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0: 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Il est 2h.
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0: 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Il est 3h.
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0: 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Il est 4h.
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0: 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Il est 5 heures.
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3: Bienvenue tout le monde, bonjour à tous, merci d'être avec nous, vous êtes sur Vive FM, c'est Vive Matin jusqu'à 10h. Il est 7h, on démarre ensemble plus de 3 heures d'émission, de divertissement, on va s'enrichir, on va se divertir, on va rigoler un petit peu pendant 3 heures. Merci en tout cas de nous avoir choisi, toutes les chroniques arrivent dans quelques instants, les boules de Christian, l'éphéméride avec Manon, l'instant avec Manon, avec la rubrique bien-être, la rubrique santé-bien-être, vous avez également les trucs et astuces de GG qui vont débarquer, et puis évidemment, la fameuse rubrique d'Emmy avec tous ces sujets très importants pourtant. C'est vrai, on en rigole beaucoup, mais ils sont pourtant très, très, très importants. Ça arrive dans quelques minutes sur Vive FM, les informations ainsi que la météo. C'est tout de suite, bon réveil, on arrive tout de suite après.
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4: Bonjour à toutes et à tous. Dans l'Aisne, les boulangeries pourront donc ouvrir tous les jours depuis hier. Les boulangeries donc ne seront plus tenues de fermer un jour par semaine, une évolution qui fait suite à une décision de justice et à l'abrogation de l'arrêté préfectoral en vigueur depuis 2000. Saint-Quentin, une campagne de dons pour acheter l'église Sainte-Thérèse. La compagnie Isis lance depuis hier, donc lundi, jusqu'au 30 juin, une campagne de financement participatif. Afin de racheter ce lieu sacré, l'objectif est de réunir 90 000 euros pour permettre à l'association de devenir propriétaire du bâtiment. Quentin, 3 ans de prison dont 18 fermes. L'accusé a nié en bloc, mais le tribunal l'a reconnu coupable de l'ensemble des faits commis lors des deux bagarres, ayant fait plusieurs blessés à la caverne et au QG. Très curieux, le rugby n'a jamais de problème. Et là, au football, encore 23 interpellations et 4 blessés légers dans l'Oise après la finale de la Ligue des Champions. La célébration donc de la victoire du PSG en Coupe d'Europe de football a mené donc ces interventions du côté de Beauvais, Creil, Compiègne et Méru. Si on continue dans cette lignée, à Noyon également des troubles durant deux nuits dans le quartier Beauséjour avant la finale du PSG. Des feux de poubelle, ouverture de bornes anti-incendie et un jet de projectile sur un véhicule de gendarmerie. L'interpellation a donc eu lieu. Fin de ce flash, nous vous souhaitons une belle journée. Le point météo en ce mardi 2 juin. À Compiègne, le temps va se dégrader en devenant de plus en plus instable. Les températures fluctueront entre 6 et 18. Le matin, évidemment, donc des averses tombant fin de matinée à 70%, devenant couvert. Développement d'orages, quelques fortes averses l'après-midi pour 18 degrés. Là, en la Ferré Saint-Quentin, eh bien, l'atmosphère sera donc instable. Les températures varieront entre 16 et 18. Au cours de cette journée, le matin, ciel très nuageux, de courtes éclaircies, quelques averses faibles à 60%, l'après-midi très nuageux, possibilité de foyers orageux et surtout des risques de pluie à 90% pour 18 degrés. Noyon, Ternier et Chauny, le temps va se dégrader également, de plus en plus instable, les températures sont comprises entre 16 et 18, ciel très nuageux avec de courtes éclaircies, averses tombant en fin de matinée pour 65%. L'après-midi, développement d'orages, quelques averses, des risques de pluie à 90% pour 17 degrés.
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6: Bonjour, un homme mis en examen pour enlèvement et séquestration après la disparition de Liana, 11 ans, dans le Gers. En garde à vue depuis samedi à la mi-journée pour des faits passibles de 30 ans de réclusion, le suspect âgé de 41 ans, père de deux enfants et notamment d'une petite fille, amie de la disparue, a été transféré vers le pôle criminel du tribunal judiciaire d'Agen. La pollution de l'eau potable constitue une menace systémique, insuffisamment encadrée aux conséquences sanitaires potentiellement considérables. C'est ce que juge dans un communiqué la conférence nationale nationale des unions régionales des professionnels de santé médecins libéraux. Elle rappelle que la pollution de l'eau potable est de trois ordres, principalement aux pesticides, mais aussi aux polluants éternels et aux microplastiques. L'organisation dit avoir adressé une lettre au gouvernement pour lui demander notamment une évolution de la réglementation, ainsi que de favoriser le développement de l'agriculture biologique. Depuis hier, cinq jeunes hommes comparaissent devant la cour d'assises des mineurs de Gironde pour des violences commises en 2020 à Sénon, près de Bordeaux. Un adolescent de 15 ans avait perdu définitivement la vue après avoir reçu des coups lors d'un prétendu jeu de quartier, une sorte de passage rituel au cours duquel les plus grands menaient une chasse à l'homme en poursuivant les petits qui étaient frappés s'ils étaient attrapés. La verrerie Duralex a annoncé l'ouverture d'une procédure de redressement judiciaire dans un communiqué reprise en 2024 par ses salariés sous la forme d'une coopérative. Duralex a été placé en redressement judiciaire avec une période d'observation de 6 mois en raison de tensions de trésorerie. C'est la fin de ce flash, une très bonne journée à toutes et à tous.
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0: La météo pour ce mardi 2 juin, des pluies intermittentes et quelques averses concernent l'ouest, le nord et le centre jusqu'au massif central. Ailleurs, notamment sur le littoral méditerranéen et la vallée du Rhône, le ciel alterne entre nuages et éclaircies. Les températures pour ce mardi matin, 15 degrés pour Brest et Cherbourg, 16 degrés pour Lille et Strasbourg, 17 à Paris et Lyon, 17 également pour Toulouse, Bordeaux et Biarritz, 19 à Nice, 20 degrés pour Montpellier et Ajaccio, 20 également pour Perpignan et 21 à Marseille. Et pour ce mardi après-midi, entre 17 et 24 degrés sur une moitié nord, il fera 17 en Bretagne, 19 sur la Normandie, 20 degrés sur les Hauts-de-France, 23 sur la région parisienne, 24 degrés sur le Grand Est, dans la moitié sud entre 22 et 28 degrés, il fera 22 sur la Nouvelle-Aquitaine, 25 en Corse et sur l'Occitanie ainsi que sur la vallée du Rhône, et entre 27 et 28 degrés le long de la Méditerranée, petite exception pour Nice où il fera 23 degrés.
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3: Soyez les bienvenus, mardi 2 juin, bonjour.
7: Bonjour.
3: Bonjour Amy.
8: Bonjour.
3: Bonjour Yann.
9: Bonjour.
3: Bonjour Gégé.
10: Bonjour.
3: Bonjour Kevin et bonjour, bonjour Christian.
11: Bonjour.
3: Tout le monde va bien?
11: Ça va. Tout va bien.
3: Eh ben tant mieux, c'est bien. Fin d'émission, bonne soirée, à demain. Mardi, deuxième jour de cette semaine, on fête aujourd'hui les Blandines.
11: Bonne fête, Blandine.
3: Ah, il est réveillé, Christian.
11: J'avais une prof dans le temps, elle s'appelait Blandine. Eh moi, j'ai kiffé. C'était une prof de français.
3: En sec pas, du coup.
11: Non, du coup. Non.
12: Quand ils étaient chez en paille.
3: Non, quand ils étaient brûlés. Tout ça, Et oui, tout ça, c'est bien. C'est une belle histoire, en tout cas. L'instauring que tu nous proposes dans quelques instants, ouais. Christian.
11: C'est des devinettes et l'insolite et la citation.
3: Du jour.
11: Du jour. Oui.
3: Vous allez également retrouver l'horoscope Le Mac du Coin avec Benjamin, Kevin et Philippe. Le mardi, on parle de sport local et l'artiste du jour que vous allez retrouver en deuxième demi-heure de cette émission et dans le prochain quart d'heure. Et d'ailleurs, tout de suite, dans quelques minutes, c'est l'éphéméride avec Kevin. Kevin, est-ce que tu te souviens de quoi on va parler?
12: Ah oui, bah, on a trois acteurs et deux journées spéciales.
3: Tiens, t'es un très bon élève. Hein. J'aurais pas cru, mais... Ah, il vérifie quand même. Mais
12: je suis bon.
3: Et oui, et dans moins de 10 minutes, on va écouter de la musique aussi sur Vive FM. On va écouter Nika avec One.

0: Ça arrive dans moins de 10 minutes sur Vive FM. Et tout de suite, on va s'intéresser avec Kevin à l'éphéméride du jour.
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0: J'avais quasiment oublié qu'il y avait le nom Anna dans le jingle. On la voit tellement. Voilà, c'est tout. C'est
3: ah bah
0: tout.
3: Parfait.
0: C'était gratos. De qui fêtons nous l'anniversaire ce matin?
4: Et bah aujourd'hui, c'est l'anniversaire de Zachary Quinto qui fête ses 49 ans et c'est un acteur.
0: Et bah très bien. Bon anniversaire à lui. Qui d'autre?
4: Après, ensuite, on a Whitworth Miller, 54 ans et un acteur de Prison Break.
0: Bah tu vois, je sais pas du tout qui c'est, mais je salue ton accent anglais.
4: Et après, on a Guy Lécluise.
0: Guy le Malin, alias Gad Elmaleh. En. Bah oui. Gad Elmaleh en marocain, c'est Guy le Malin. Tu savais pas?
4: Ok, non, pas du
0: okay,
4: tout.
0: Ok, merci.
4: Du coup, Guy Lécluise qui fête ses 64 ans et c'est un acteur dans Soda.
0: Ok. Ah oui, si c'est bon, je vois qui c'est. Il a joué aussi dans Les Ch'tis.
5: Puis dans okay. La péniche aussi, Lécluise.
0: Ah, c'est bon.
4: On enchaîne. Après, du coup, on a deux journées spéciales. On a la journée mondiale pour le tourisme responsable et la journée mondiale des TCA, le trouble du comportement alimentaire.
0: Ok, très bien. Merci beaucoup pour ce petit clin d'œil. Dans quelques instants, on se retrouve juste après la musique avec l'actualité People et l'instant ringue avec Christian. Ça arrive sur VFM. Bon réveil.
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1: Bonjour à tous. Dans l'actualité People du jour, on parle de Kenji Girac. En route pour une autre vie. Sait-on après avoir posé ses valises dans l'Essonne, le célèbre Kenji Girac s'offre un nouveau départ. Sur Snapchat, le natif de Périgueux a révélé à ses abonnés qu'il déménageait pour renouer avec ses racines. Je repars dans le sud-ouest, proche de la famille. Il n'y avait pas la famille à côté de moi. L'océan me manquait, a-t-il expliqué. C'est donc aux alentours de Bordeaux que Kenji Girac, Soraya et leurs deux enfants vivront désormais. Une manière de tourner la page des dernières années, marquée notamment par sa blessure par balle en 2024. On se retrouve très vite avec d'autres Actu People.
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4: Vous êtes sur Vive FM, on est ensemble jusqu'à 10h. Le temps pour Christian de s'installer pour nous faire rire. Rire. Et encore rire.
5: Ouais. Ouais. J'admire ma première devinette et bah, je suis déjà mort.
4: C'est que ça va être bien. Avant ça, on écoute de la musique. C'est Nika avec One Track Mind sur Vive FM. On arrive juste après avec Christian. Bon réveil sur Vive FM.
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0: faut zouker là, Kevin.
1: J'aime bien zouker, moi.
0: T'as pas envie de zouker là, comme ça là?
1: Ah, moi j'ai toujours envie.
0: Eh bah, ben, allez. Naika, à l'instant, sur Vive FM.
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0: 7h-10h, bienvenue. C'est le moment des petites devinettes de Christian.
4: C'est ça.
0: Il rigole déjà.
4: Ouais. Qu'est-ce qu'il y a? La première, à l'envoi du pâté.
0: À l'envoi du pâté.
4: Ouais.
0: Allez.
4: Comment font les muets pour se dire un secret?
0: Eh ben...
5: ils le miment.
1: Oui, non. De base, oui, mais... ils se chuchotent.
6: Non. C'est une connerie, je crois.
4: Non, oh, oui, c'est sûr que c'est une connerie.
0: Attends. Ouais. Une connerie. Amy.
6: Il est décédé.
0: Qui?
6: Sean Connery.
0: Ah non.
7: Non.
6: Si. Ouais,
0: non. Non.
1: Non, je sais pas. C'était une connerie.
0: Sean Connery.
4: Ah, il le braille. Non. Ah. Il met des moufles.
0: C'est les aveugles, ça.
1: Ils mettent des moufles.
4: Bah, ils.
1: Des moufles.
4: Ils parlent avec les mains.
0: Ah.
4: S'ils mettent des gants, du coup, tu vois pas les gestes qu'ils font avec leurs mains.
0: Ouais. Okay. Ah, pas mal. Deuxième.
4: Qu'est-ce qui est rond et qui fait grossir si on l'oublie?
0: Ah.
4: Là, normalement, il doit y avoir des mains.
0: Les
4: là, table, il doit y avoir des bons.
5: Les testicules de Jérém?
4: Non.
1: Non. Ah, elles font grossir, mais...
4: Vous savez pas?
0: Ah, c'est du lait pour les dents.
4: Émy, ça doit être à toi de répondre.
7: D'accord.
4: Qu'est-ce qui est rond et qui fait grossir si on l'oublie?
6: Ah, les pilules contraceptives.
4: Ouais, bien joué, Mimi.
7: Wow.
0: Ah. Oh, oui, je viens de comprendre, oui.
4: Ah, vache. Hein. Comment sait-on que les carottes sont bonnes pour la vue? Oh, elle est nulle.
6: Attends, quoi?
0: C'est bien de s'en rendre compte.
4: Oh ouais, elle est nulle. Comment sait-on que les carottes sont bonnes pour la vue?
6: Quand elles sont cuites?
4: Non.
0: Eh ben, je ne sais pas.
4: Quand t'as déjà vu des lapins porter des lunettes?
0: J'ai pas compris.
1: T'as déjà vu des lapins porter des lunettes? C'est-à-dire que comme ils portent pas de lunettes, forcément, ils mangent
4: des
1: carottes.
4: Ils en mangent des carottes.
6: Ah ouais, donc ouais. Ils ont pas de problème de vue.
1: Ok.
5: Ouais, t'es nul.
0: Ok. Okay.
5: Il l'avait annoncé.
0: C'est vrai.
4: Dans quelle direction se trouve le nord?
0: À l'opposé du sud?
4: Non.
0: Ah bon?
6: Derrière toi?
4: Non.
6: Devant toi?
4: Tout droit. Car t'as le sud au cul.
5: Non, elle est nulle, mais elle est bien.
0: C'est lui qui me fait rien.
4: Et qu'est-ce qu'un nain non identifié?
0: Un imposteur?
4: Non.
0: Oh merde.
1: Un infiltré.
5: Un inconnu.
4: Un inconnu.
0: Ouais, ça marchait, un imposteur, un infiltré. Ouais.
4: Bon, allez, du coup, l'insolite. L'insolite.
0: L'insolite.
4: L'insolite. Ouais. Bon, on va pas dans un pays, on va chez Ikea.
0: Oui.
4: Pour le 1er avril, ils ont lancé une vieille vanne. En fait, ils ont annoncé des sucettes 100% vegan.
0: Hein?
4: Ouais. Et par contre, du coup, ils vont les mettre en vente quand même au mois de juin. Donc, c'était un poisson d'avril au départ. Et comme ça avait bien fait marcher tout le monde, ils vont les mettre en ventre.
1: Des sucettes au pissenlit.
4: En ventre, pardon.
0: En ventre.
4: Ouais, c'est ça.
0: Des sucettes au pissenlit.
4: Après, si tu les manges, ils seront en ventre.
0: Ah oui, c'est vrai.
4: Donc, ils s'associent avec Chupa Choup pour proposer une sucette au goût pour le moins surprenant et qui va s'inspirer directement des boulettes de viande emblématiques de la marque suédoise. Est-ce qu'il y a des restos là-bas?
0: Oui.
4: C'est qui les pros d'IKEA?
0: Les pros d'IKEA?
1: Les pros d'IKEA, il y en a, forcément.
4: Vous avez déjà été?
5: Ah, les pros, ceux qui ont déjà été.
4: Et il y a un resto, non?
7: Ouais.
6: Oui,
4: il y a des boulettes de viande.
6: Oui.
4: Et ben ils vont vendre des sucettes à la boulette de viande.
0: L'été, souvent, c'est moule à 5 euros, quoi. Moule à,
4: ah ouais,
0: à 5 euros, ouais.
4: T'as déjà été?
0: Oui, j'ai
6: c'est vrai que c'est bon, les moules.
0: J'ai déjà rêvé, oui. Bah, tu sais pas, toi?
6: Bah, moule frites.
0: Ah, pardon. Wow.
5: C'est la copine de Léa qui est
4: bon, enfin, bref. Du coup, ils ont produit 100 000 sucettes et ça sera vendu dans les magasins des quatre coins du monde.
0: Et ben. D'accord.
4: Dont la France.
0: D'accord.
4: Et la distribution commencera le 6 juin.
0: Très bien. Bonne information. Merci, Christian.
1: De la boulette.
4: Alors, vive la sucette à la boulette à la viande.
0: C'est en fin de semaine, du coup.
4: Ah ouais, bah écoute, fin de semaine.
0: Ensuite,
4: citation. Attention, citation.
0: Attention.
4: Mon traitement de texte, c'est barré.
0: Ouais.
4: Alors, du coup, citation Harry Hills. Tu connais? Non, non, bah moi non plus. A dit, j'ai compris que je devenais chauve quand ça me prenait de plus en plus de temps pour me laver le visage.
0: C'est gros.
4: Axel, mais un moment. Oui. Bah, tu me diras, toi, les cheveux que t'as pas sur la tête, tu l'as au bouquin.
0: Méfie-teux.
4: Ouais, bah écoute.
0: Parce que toi, ça commence à légèrement s'éclaircir.
4: Oui, bah elle va se calmer, maman.
0: Non, t'es fini, là, tu vas finir chauve.
5: La tignasse.
4: Ouais, ouais, j'ai bien tout
0: la, coupé. La tignasse. Black Eyed Peas. Oui, ensuite.
4: Non, c'est terminé,
0: fini,
4: moi.
0: Contre, j'avais envie. Eh bien, je l'ai dit qu'on fêtait la Saint-Blandine ou pas?
6: Oui,
5: oui, évidemment.
0: Ah, bah, c'était important.
4: J'ai dit que mon ancienne prof, elle s'appelait Blandine, tu te rappelles?
0: Maintenant que tu le dis, cette info inutile est effectivement tombée. Le Mac du coin avec Benjamin, Kevin et Philippe et l'artiste du jour. C'est ce qui arrive juste après. Bon réveil.

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0: horoscope.
1: Et en ce mardi 2 juin, bonne fête aux Blandines. Les Béliers, vous consolidez vos ambitions.
2: Taureau,
1: vous êtes nourri par une compréhension plus profonde. Les Gémeaux, une remise en question deviendra un levier pour avancer. Et les Cancers, une prise de conscience vous permettra d'améliorer vos stratégies et votre efficacité.
2: Les Lions,
1: votre couple va se sortir d'une situation grandie et fortifiée. Les Vierges, veillez à ne pas laisser ressurgir de vieux démons. Et les Balances, votre vie amoureuse va s'harmoniser.
2: Scorpion,
1: vous vivrez de bons moments en compagnie de votre partenaire.
2: Sagittaire,
1: restez attentif à vos réactions.
2: Capricorne,
1: en réévaluant votre méthode et en ajustant certains choix, vous gagnerez en précision et en crédibilité.
2: Verseau,
1: vos supérieurs remettront en cause vos travaux.
2: Enfin, les Poissons,
1: vous parviendrez à chasser les doutes qui vous rongeaient.
2: Bonne journée et à demain.
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4: Ah, qu'est-ce qu'on est content de vous retrouver. J'ai pas de micro. Si.
5: Moi aussi. Si.
4: Je ne m'entends pas, mais on est content quand même de vous retrouver.
5: T'es sourd à mon avis.
4: Je ne m'entendais pas, mais tout va bien. En tout cas, nous sommes le mardi 2 juin. Dans le Mac du coin, on salue toutes les équipes de Vive FM et vous, les auditeurs qui nous écoutez tous les jours. Bien évidemment, il y a Fifi qui devrait arriver. On l'espère, je ne sais pas ce qu'il fout.
5: Bien évidemment.
4: Bien évidemment, il est à la bourre, mais ça devrait aller. Comment il va, Kevin ?
5: Eh ben, ça va et toi ?
4: Eh ben oui, on est mardi, il va faire du sport le mardi.
5: Eh oui, le mardi, c'est sport.
4: Ah ouais, tu fais quoi ?
5: Oh, bah, je fais un peu de course, lol.
4: Ah d'accord, et un peu de sport en chambre.
5: Oh oui.
4: Oh oui, pas de mal à se faire du bien. Allez, on vous l'avait dit, bien évidemment, le mardi, on parle sport et on va revenir sur deux gros événements majeurs sportifs du moment. C'est bien évidemment le football avec la fin du championnat de Ligue 1, avec la finale de la Coupe de France, avec la CAS dans le football, on va en parler rapidement, et les transferts locaux à Ternier, à Chauny, avec deux nouveaux entraîneurs. On va parler également du tennis avec Roland Garros et l'hécatombe des Français et l'ascension de Ninon Carpentier, jeune joueuse de Virenoureuil, pour son tout premier Roland Garros Junior, une fierté pour le département de l'Aisne. On en parle dans un instant. En attendant, le football, un grand moment magique auquel j'ai pu vivre. C'était au Stade de France le vendredi 22 mai à Saint-Denis pour la finale de la Coupe de France Lens. Racing Club de Lens face à l'OGC Nice. Tout le nord de la France était en apothéose avec un stade Félix Bollaert de Lens rempli de 40 000 personnes. Un stade de France bondé de 50 000 supporters sang et or. Et bien sûr des écrans géants partout dans le nord de la France. On a pu donc assister à une apothéose avec des corons entonnés par la garde républicaine. C'était un moment merveilleux. Personnellement, j'en ai pleuré. J'en ai eu les larmes aux yeux au Stade de France. Et une victoire, 3 buts à 1 pour remporter, après 120 ans d'absence, leur première finale de Coupe de France. 3 buts à 1, avec notamment un premier but de Florian Thauvin. Le lendemain, le soir même, les joueurs sont repartis en bus jusqu'au Stade Bollaert de Lens pour arriver à 4h du matin, fêter le titre avec leurs supporters. Le lendemain, la fête battait son plein dans les rues de Lens. Plus de 60 000 personnes attendaient les joueurs monsieur le maire qui attendait également les joueurs, Sylvain Robert, le maire de Lens, a attendu les joueurs sur un podium qui ont laissé quelques mots à leurs supporters pour présenter la Coupe de France. La question qu'on se pose sur cet événement, c'est pourquoi il n'y a pas de casse à Lens alors que dans tous les clubs de foot, ça casse, ça broie et ça. Voilà. C'est la question qu'on peut se poser. Pourquoi une telle ferveur à Lens ? Tant mieux, d'ailleurs, je le dirais. Et en tout cas, la question, on se la pose bien évidemment.
5: Et oui.
4: On reste sur le football avec les transferts. Je soulignerai le transfert de Kevin Mougel, entraîneur, nouvel entraîneur de Ternier. Voilà.
5: Et le Kéké, il est parti à Ternier.
4: Eh oui.
5: Oh bah d'accord, il a lâché Chauny.
4: Il a lâché Chauny, il a lâché Saint-Quentin, voilà.
5: Bah, bravo,
4: Chauny,
5: bravo.
4: Ça fait déjà une paire d'années quand même.
5: Oui, oui, oui.
4: Voilà.
5: Mais je le voyais sur...
4: On le sentait revenir à Chauny, mais ouais, non, ouais. Il a pris les rênes de l'équipe première de Ternier. Et on a à Chauny un nouvel entraîneur pour remplacer Johan Comarto. Alors, je n'ai pas son nom, je te l'avoue, mais il vient du Saint-Quentinois. Et on salue bien évidemment la nouvelle présence en tant que président de l'Union sportive de Chauny, de Alan Rijas, nouveau président qui remplace Elvis Blondeau. Voilà un petit peu pour ces deux principaux transferts et prises de présidence de club. On va parler maintenant du tennis et de Roland-Garros. Juste un petit tour sur les cours de la Porte d'Auteuil à Paris avec Roland-Garros. Une hécatombe comme d'habitude pour les Français. Va-t-on avoir un Français en deuxième semaine? Eh bien, en tout cas, j'ai l'impression que c'est mal parti. Le petit Kwame, 17 ans, qui a passé son premier tour. Plutôt de bon augure, peut-être lui. En tout cas, vous ne retrouverez pas Louise Boisson en demi-finale de Roland-Garros puisqu'elle s'est inclinée sèchement dès le premier tour. Mais la personne que vous pourrez retrouver, et on est fiers pour le département de l'Aisne, pour le tennis club de Virinoreuil, pour l'agglomération Chauny-Ternier-Laferre, on est très très fiers d'avoir Ninon Carpentier, jeune joueuse de 16 ans du tennis club de Virinoreuil, qui va disputer pour la première fois de son histoire son tout premier Roland-Garros junior. On lui souhaite bien évidemment bonne chance. À l'heure où nous enregistrons cette chronique, elle a passé son premier tour, c'était dimanche. Voilà un petit peu pour les points sport. En tout cas, je suis très fier d'arborer dans le studio mon maillot sang et or, mon cher Kéké, qui représente cette belle victoire
5: et oui,
4: en finale de Coupe de France. Et c'est une grande fierté pour le club sang et or et tout le peuple du Nord.
5: Voilà, voilà.
4: Voilà pour cette page sport.
5: Eh ben, on se fait une petite pause.
4: On se fait une petite pause et dans un instant, j'ai un horoscope déjanté sur les plus grandes cascades au sport.
5: Et ben, à tout de suite.
4: À tout de suite.
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2: Bonjour, tennis, Diane Paris, dernière française en lice au tournoi de Roland-Garros, a été éliminée hier en huitième de finale après sa défaite en deux manches face à la polonaise Maja Walińska, 6-3-6-2. Elle s'est inclinée après 1h33 en commettant de nombreuses fautes directes. C'était la première fois que la joueuse niçoise de 23 ans était présente en deuxième semaine dans le tournoi du Grand Chelem. Dans le tableau masculin, Félix Auger-Aliassime s'est qualifié pour son premier quart de finale à Roland-Garros hier en disposant en 3-7 d'Alejandro Bilo. Qualification également en trois manches de Matteo Berrettini face à Juan Manuel Cerundolo. Roland Garros toujours, le Paraguayen Adolfo Daniel Valero devra payer une amende de 65 000 euros pour avoir tenu des propos sexistes visant l'arbitre Ana Carvalho, une somme qui représente à peu près la moitié de ce qu'il a gagné dans le tournoi. Après sa défaite contre le Français Moïse Kouamé au deuxième tour, le 71e joueur mondial avait affirmé que le match aurait dû être arbitré par un homme afin notamment de mieux contrôler l'engouement du public. Encore du tennis, à 44 ans, Serena Williams a confirmé qu'elle reprenait la compétition. Près de 4 ans après avoir pris sa retraite, l'américaine disputera le tournoi de double du Queens sur gazon la semaine prochaine avec la 9e mondiale en simple, la canadienne Victoria Moboko, dont elle est l'idole. Football, une semaine après l'officialisation du départ de Bruno Genesio, le LOSC a trouvé son successeur. Le club nordiste a misé sur l'italien de 36 ans Davide Ancelotti, fils de Carlo Ancelotti, sélectionneur de l'équipe du Brésil. Davide Ancelotti va diriger pour la première fois de sa jeune carrière un club européen. Foot toujours, les Bleuets ont enchaîné un deuxième succès consécutif dans l'Euro U17 en Estonie face à un Monténégro déjà éliminé, une victoire 5-0. Ils ont rejoint le dernier carré de la compétition, c'est face à la Belgique ce jeudi que les joueurs dirigés par José Alcocer tenteront de valider leur billet pour la finale de la compétition. C'est la fin de ce Flash Sport, une très bonne journée à notre écoute.
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4: Bonjour à tous, aujourd'hui gros plan sur Julien Boisselier. Julien Boisselier est un acteur français né en 1970 à Nantes. Après avoir passé son enfance à Nantes, il décide de monter à Paris pour y suivre les enseignements de Jean-Pierre Bouvier et de Denise Chalem au sein de l'ENASATT et s'inscrit donc en parallèle à une formation au cours Florent pour y apprendre le métier de comédien. Il fait ses premiers pas devant la caméra au début des années 90, notamment aux côtés de Sylvie Testu dans Les pavés de l'ours. En 2000, il apparaît pour la première fois sur grand écran alors qu'il incarne un psychiatre dans le film National 7 de Jean-Pierre Sinapi. Variant les registres, il alterne entre comédie dans Clara et moi, Je me sens pas belle et Tout le plaisir est pour moi et même drame familial dont Je vais bien, ne t'en fais pas. Côté cœur, il partage la vie de l'actrice Clémence Thioli. Ensemble, ils ont un petit garçon, Louis, né en juin 2015. De 2006 à 2009, il est en couple avec Mélanie Laurent. On se retrouve très vite avec d'autres infos.
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2: Bienvenue tout le monde, merci d'être là. C'est Vive FM, il est 8h. Une deuxième heure commence, une deuxième heure qui débute sur Vive FM avec la suite de cette émission, la suite de cette matinale avec encore, il reste encore 2h, 2h de rire ensemble avec la chronique de GG qui va arriver juste après les infos, la météo, c'est les trucs et astuces de notre ami GG. Il y aura également évidemment l'instant de Manon dans quelques instants et plein d'autres surprises. Les infos, la météo tout de suite, bon réveil.
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3: Bonjour à toutes et à tous. Dans l'Aisne, les boulangeries pourront donc ouvrir tous les jours depuis hier. Les boulangeries donc ne seront plus tenues de fermer un jour par semaine, une évolution qui fait suite à une décision de justice et à l'abrogation de l'arrêté préfectoral en vigueur depuis 2000. Saint-Quentin, une campagne de dons pour acheter l'église Sainte-Thérèse. La compagnie Isis lance depuis hier, donc lundi, jusqu'au 30 juin, une campagne de financement participatif afin de racheter ce lieu sacré. L'objectif est de réunir 90 000 euros pour permettre à l'association de devenir propriétaire du bâtiment. Quentin, 3 ans de prison dont 18 fermes. L'accusé a nié en bloc, mais le tribunal l'a reconnu coupable de l'ensemble des faits commis lors des deux bagarres, ayant fait plusieurs blessés à la caverne et au QG. Très curieux, le rugby n'a jamais de problème. Et là, au football, encore 23 interpellations et 4 blessés légers dans l'Oise après la finale de la Ligue des Champions. La célébration donc de la victoire du PSG en Coupe d'Europe de football a mené donc ces interventions du côté de Beauvais, Creil, Compiègne et Méru. Si on continue dans cette lignée, à Noyon également, des troupes durant 2 nuits dans le quartier Beau Séjour avant la finale du PSG, des feux de poubelle, ouverture de bornes anti-incendie et un jet de projectile sur un véhicule de gendarmerie. L'interpellation a donc eu lieu. Fin de ce flash, nous vous souhaitons une belle journée. Le point météo en ce mardi 2 juin. À Compiègne, le temps va se dégrader en devenant de plus en plus instable. Les températures fluctuent entre 6 et 18. Le matin, évidemment, donc des averses tombant fin de matinée à 70%, devenant couvert. Développement d'orages, quelques fortes averses l'après-midi pour 18 degrés. Là, en l'affaire est Saint-Quentin, l'atmosphère sera donc instable. Les températures varieront entre 16 et 18. Au cours de cette journée, le matin, ciel très nuageux, de courtes éclaircies, quelques averses faibles à 60%, l'après-midi très nuageux, possibilité de foyers orageux et surtout des risques de pluie à 90% pour 18 degrés. Noyon, Ternier et Chauny, le temps va se dégrader également, de plus en plus instable, les températures sont comprises entre 16 et 18, ciel très nuageux avec de courtes éclaircies, averses tombant en fin de matinée pour 65%, l'après-midi, développement d'orages, quelques averses, des risques de pluie à 90% pour 17 degrés.
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5: Bonjour, un homme mis en examen pour enlèvement et séquestration après la disparition de Liana, 11 ans, dans le Gers. En garde à vue depuis samedi à la mi-journée pour des faits passibles de 30 ans de réclusion, le suspect âgé de 41 ans, père de 2 enfants et notamment d'une petite fille, ami de la disparue, a été transféré vers le pôle criminel du tribunal judiciaire d'Agen. La pollution de l'eau potable constitue une menace systémique, insuffisamment encadrée aux conséquences sanitaires potentiellement considérables. C'est ce que juge dans un communiqué la conférence nationale des unions régionales des professionnels de santé médecins libéraux. Elle rappelle que la pollution de l'eau potable est de 3 ordres, principalement aux pesticides mais aussi aux polluants éternels et aux microplastiques. L'organisation dit avoir adressé une lettre au gouvernement pour lui demander notamment une évolution de la réglementation ainsi que de favoriser le développement de l'agriculture biologique. Depuis hier, 5 jeunes hommes comparaissent devant la cour d'assises des mineurs de Gironde pour des violences commises en 2020 à Sénon, près de Bordeaux. Un adolescent de 15 ans avait perdu définitivement la vue après avoir reçu des coups lors d'un prétendu jeu de quartier, une sorte de passage rituel au cours duquel les plus grands menaient une chasse à l'homme en poursuivant les petits qui étaient frappés s'ils étaient attrapés. La verrerie d'Uralex a annoncé l'ouverture d'une procédure de redressement judiciaire dans un communiqué repris en 2024 par ses salariés sous la forme d'une coopérative. D'Uralex a été placé en redressement judiciaire avec une période d'observation de 6 mois en raison de tensions de trésorerie. C'est la fin de ce flash, une très bonne journée à toutes et à tous.
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2: La météo pour ce mardi 2 juin, des pluies intermittentes et quelques averses concernent l'ouest, le nord et le centre jusqu'au massif central. Ailleurs, notamment sur le littoral méditerranéen et la vallée du Rhône, le ciel alterne entre nuages et éclaircies. Les températures pour ce mardi matin, 15 degrés pour Brest et Cherbourg, 16 degrés pour Lille et Strasbourg, 17 à Paris et Lyon, 17 également pour Toulouse, Bordeaux et Biarritz, 19 à Nice, 20 degrés pour Montpellier et Ajaccio, 20 également pour Perpignan et 21 à Marseille. Et pour ce mardi après-midi, entre 17 et 24 degrés sur une moitié nord, il fera 17 en Bretagne, 19 sur la Normandie, 20 degrés sur les Hauts-de-France, 23 sur la région parisienne, 24 degrés sur le Grand Est, dans la moitié sud, entre 22 et 28 degrés. Il fera 22 sur la Nouvelle-Aquitaine, 25 en Corse et sur l'Occitanie ainsi que sur la vallée du Rhône et entre 27 et 28 degrés le long de la Méditerranée. Petite exception pour Nice où il fera 23 degrés.
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2: Nous sommes le mardi 2 juin, deuxième heure de cette émission. Bonjour.
4: Bonjour.
2: Bonjour Amy.
6: Bonjour.
2: Ça va Amy?
6: Ça va.
2: Bonjour Yann.
7: Bonjour.
2: Bonjour Kevin.
8: Bonjour.
2: Bonjour Gégé.
9: Bonjour.
2: Et bonjour Christian.
10: Bonjour.
2: Deuxième heure de cette belle émission. Dans le prochain quart d'heure, on va recevoir un invité, le responsable du cabaret d'Autreville, qui répond au doux nom de Fabien.
10: C'est ça.
2: Que nous allons avoir au micro de Vive FM dans quelques minutes, où il va pouvoir nous présenter le concept du ce restaurant qui s'appelait...
10: Ça va sortir dans le coin, du coup.
2: Non, non, mais c'est la javanaise à Autreville qui a été reprise et qui va s'appeler L'Autrement.
10: C'est ça.
2: Et Fabien vient nous en parler dans quelques minutes sur Vive FM. Il y aura également les trucs et astuces de GG. C'est quoi le thème?
11: Ce sera le ménage.
2: Eh ben, c'est bien. Eh ben, santé, bonheur. Avec Amy, du coup, on parle de quoi aujourd'hui?
6: On fait
2: oui, parce que tu joues avec ton voisin, là. Mais bon, à un moment donné, faut travailler.
6: On fait un vrai faux sur la santé.
2: Un vrai ou faux sur la santé. Ok, si tu y tiens, on y va. Côté son, on écoutera Elliot avec On s'oubliera sur Vive FM. Et c'est dans le prochain quart d'heure.

0: Elliot. Ça te parle, Kevin?
1: Ouais.
0: Elliot.
1: Je vais envoyer.
0: De quoi? Ça? Ah bah ok, on s'oubliera. Tu l'as dit, on s'oubliera. Bah il a dû kiffer. Hein. Ça arrive dans moins de 10 minutes. On commence dès maintenant avec les astuces ménage de GG. C'est tout de suite.
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0: Première astuce de ce mardi, GG, c'est quoi?
4: La première astuce, ce sera un nettoyant multi-usage. Donc il faut 250 ml d'eau, 250 ml de vinaigre blanc et 10 ml de liquide vaisselle.
0: Yes.
4: La deuxième astuce, c'est pour faire un désodorisant pour le textile. Donc il faut 200 ml d'eau, 50 ml de bicarbonate de soude et 20 g d'huiles essentielles à la lavande.
0: Oui, mais encore, la troisième.
4: Et la troisième, c'est pour faire un nettoyant pour four. Donc il faut 100 g de bicarbonate, 50 ml d'eau et 10 g de vinaigre blanc.
0: Ah ouais, tu as tout testé? Non, voilà, merci beaucoup.
4: Pour le four, oui.
0: Ah, et ça marche? Ça fonctionne?
4: Ouais, j'ai plus de four.
1: Il a pris feu.
4: Non, c'est une blague.
0: Ah bah, précise.
4: Non, ça fonctionne.
0: Tu donnes des vraies informations quand même pour les gens, voyons. On passe à la chronique santé-bonheur, on fait un quiz sur...
5: J'ai oublié. La santé.
0: Ah bah, ok, voilà. Quand tu veux.
5: Alors, Christian.
6: Oui.
5: Vrai ou faux, on doit boire 2 litres d'eau par jour obligatoirement?
6: Vrai.
5: C'est faux. Les besoins varient selon l'âge, la chaleur, l'activité physique, l'alimentation et l'état de santé.
6: Ah ouais?
5: Ouais. Kevin.
6: Oui.
5: Le tabac augmente le risque de cancer du poumon?
6: Oui.
5: C'est vrai, le tabagisme est le principal facteur de risque du cancer du poumon. Jérémy, les antibiotiques soignent les virus?
4: C'est faux.
5: C'est faux, les antibiotiques agissent contre les bactéries, pas contre les virus. Yann, une tique peut transmettre la maladie de Lyme.
7: Oui.
5: C'est vrai, certaines tiques peuvent transmettre donc cette maladie. Axel.
0: Oui.
5: On transpire uniquement quand il fait chaud.
0: Bah non.
5: C'est faux.
0: Quand on canne aussi.
5: On peut transpirer pendant le sport en cas de stress, de fièvre ou d'émotions fortes.
0: Ah oui.
5: Christian, le sommeil est important pour l'immunité.
6: Oui.
5: C'est vrai, le manque de sommeil peut fragiliser le système immunitaire. Kevin, une personne asthmatique ne peut pas faire de sport?
1: Non, si, mais modéré.
5: Oui, c'est faux. Beaucoup de personnes avec asthme pratiquent du sport avec un traitement adapté.
0: Par contre, c'est pratique au collège, tu peux vite être dispensé.
5: Dispensé, ouais.
0: Voilà, c'est tout.
5: Bah, Jérémy,
0: oui. J'ai été asthmatique pendant 8 ans, ouais. Alors que je ne le suis pas. Merci beaucoup.
1: Ça se voit.
0: Allez, bien. Merci beaucoup.
5: Jérémy, les vaccins entraînent le système immunitaire?
6: Vrai.
5: C'est vrai, ils apprennent au corps à reconnaître certaines maladies avant une vraie infection.
0: Eh ben.
5: Yann, le soleil peut provoquer des cancers de la peau.
7: Ouais.
5: C'est vrai, les UV augmentent le risque de cancer cutané. Et Axel.
0: Enchanté.
5: Leptospirose peut être transmise.
0: Le
5: Leptospirose,
0: ah oui,
5: peut être transmise par de l'eau contaminée.
0: Oh bah vrai.
5: Oui, c'est vrai, elle peut se transmettre via de l'eau souillée par l'urine des animaux infectés.
0: Ok, allons-y. Ça s'accélère.
5: Voilà, voilà.
0: Eh ben, je pense que c'est pas mal hein, pour ce mardi. Merci beaucoup pour la chronique Santé Bonheur et merci pour les trucs et astuces de GG. On se retrouve avec l'agenda de Caro dans quelques instants et notre invité Fabien au micro de Vive FM pour nous parler du cabaret d'autres villes, l'Autrement, qui ouvre en septembre. On arrive sur Vive FM. Bon réveil.
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2: En ce mardi 2 juin, voici tout de suite l'agenda avec Caro, qu'on écoute.
3: Aujourd'hui, mardi 2 juin, je vous propose du côté de Travecy, à la salle du foyer rural, un atelier tricot de 14h à 15h30. Sinon, du côté de Guiscard, un atelier gym douce de 16h30 à 17h30, centre culturel Grimaldi. Sur Saint-Quentin, à l'Artistic Lab, vous avez la possibilité de le visiter à 14h aujourd'hui. Et Ternier, à la permanence, accueille la permanence de l'Artothèque à partir d'aujourd'hui jusqu'au 13 juin à la médiathèque L'Oiseau Lire. Sinon, on va un petit peu anticiper le week-end. Du côté de Morcourt, samedi, c'est la Brock and Rock à partir de 11h. Du côté de Noyon, il y a une grande soirée loto à l'Inovia, samedi à partir de 19h30. Sur Lier, samedi, j'ai une brocante à vous proposer de 6h à 18h, place de l'église. Sur Ternier, samedi, j'ai un grand loto aussi à la salle des arts et loisirs, ouverture des portes 10h, début des jeux 13h30. Et pour dimanche, sur Virinoureuil, j'ai une brocante à vous proposer lotissement des moulins de 6h à 18h. Faillé, j'ai une brocante rue Jean de la Fontaine et chemin vert de 8h à 18h. Sur Saint-Quentin, c'est la grande brocante de l'Europe, dimanche de 8h à 18h. Ternier, à la résidence Ambroise Croizat, il y a un vide-grenier à partir de 10h. Et bien écoutez, belle journée à vous et à demain.
2: Merci Caro pour cet agenda. On te retrouve demain même heure pour l'agenda du mercredi. Voici tout de suite de la musique. On écoute Elliot sur Vive FM avec Tu m'oublieras, ou non, on s'oubliera. Ça arrive tout de suite sur Vive FM. Bonne matinée et bon réveil.

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0: Vous êtes sur Vive FM, merci d'être avec nous. Nous sommes le mardi et nous avons au micro de Vive FM notre invité du jour. Il est responsable du cabaret L'Autrement à Autreville. Ça tombe très bien, il s'appelle Fabien, il est avec nous ce matin. Bonjour.
3: Bonjour Axel, bonjour l'équipe.
4: Bonjour.
0: Comment allez-vous?
3: Bah très bien, merci, et vous?
0: Bah ça va très très bien, merci d'avoir accepté quelques minutes pour nous ce matin pour présenter un petit peu ce que vous faites, ce que l'établissement que vous avez pris en charge.
3: Exactement, merci à vous de m'accueillir dans votre magnifique studio.
0: Eh ben, ça fait plaisir, merci beaucoup pour ce petit compliment. Ça s'appelle L'Autrement, c'est un
3: cabaret.
0: Exactement,
3: L'Autrement, ouais.
0: Et c'est à Autreville.
3: Oui.
0: Est-ce que c'est né comment ce nom, pourquoi?
3: Alors ce nom est né comment? En fait, on a repris il y a quelques mois le fonds de commerce de la Javanaise.
0: Oui.
3: Donc c'était la Javanaise avant, donc un lieu de fête, de thé dansant, guinguette. Et comme on est à Autreville, on s'est dit, il faut qu'on change de nom parce que la Javanaise, c'était trop connotation thé dansant. On s'est dit, on va faire autrement que ce qui est proposé actuellement.
0: Et du coup,
3: voilà, le nom naturellement est venu Autrement. C'est bien aussi par rapport au nom de la ville, Autreville.
0: Ben oui.
3: Ça, on peut jouer vraiment sur...
0: Un beau petit jeu de mots, je trouve. Ouais. C'est assez original. Vous n'êtes pas seul dans cette aventure. Il y a Claire qui vous accompagne.
3: Exactement, Claire qui est mon associée.
0: Un petit mot sur Claire. Qui est-elle? Ce qu'elle...
3: Alors, Claire est une magnifique danseuse. Elle a arrêté sa carrière parce qu'elle... Ça fait 27 ans qu'elle... Elle a arrêté parce qu'elle dansait depuis 27 ans. Notamment 10 ans au célèbre Lido de Paris en tant que soliste.
0: Quand même.
3: Voilà.
0: Quand même.
3: Et puis, elle a fait plein de cabarets. Et à deux, on a décidé de monter cette aventure parce qu'on avait déjà notre spectacle qui s'appelle La Revue J'adore. Oui. Et on s'est dit, il nous faudrait un lieu fixe parce que autant d'années à faire du spectacle pour les autres, on aimerait le faire chez nous.
0: Eh ben, parlons-en maintenant. L'Autrement, c'est l'établissement, ça ouvre en septembre.
3: C'est oui, bien c'est ça. Ça, le 26 septembre.
0: Mais avant ça, il y a une histoire, il y a une performance aussi derrière. Vous, Fabien, vous, que faites-vous? Quel est votre talent finalement? Quel est votre métier?
3: Alors moi, je suis chanteur. Oui. Donc, j'ai toujours fait du cabaret depuis plus de 20 ans. Que ce soit en Belgique, parce que je suis belge et je suis arrivé en France en 2012.
0: Oui.
3: J'ai peut-être un petit accent.
0: Maintenant que vous le dites, on va y faire attention.
3: Et donc... j'ai travaillé dans pas mal de cabarets en France. J'ai fait de la création, j'ai fait de la création musicale, de la revue, des textes, des chansons, etc. Et puis avec Claire, on a créé notre spectacle, La Société, et puis maintenant L'Autrement.
0: D'accord. Et vous, voilà. Vous allez du coup vous produire à partir de septembre.
3: Ouais.
0: Qu'est-ce que les gens qui vont venir dans votre établissement vont pouvoir découvrir sur l'entièreté de cet établissement?
3: Alors plein de choses. On va déjà garder les thés dansants et la gaguette parce que c'est l'essence même de cet établissement.
0: Oui.
3: Donc forcément les clients nous ont dit mais vous allez garder les thés dansants? Oui, évidemment on va garder les thés dansants. Et en plus on va rajouter forcément le cabaret, le dîner spectacle, la revue.
0: Oui.
3: Notre spectacle qui se joue depuis presque 2 ans déjà maintenant, et d'autres soirées à thème pour attirer un maximum de clientèle, que ce soit plus ou moins jeune, voilà. Donc des événements comme des soirées à thème, ça va être des after work, des brunchs dansants, des soirées live, des spectacles pour enfants à Noël également. Ça va s'appeler le Super Noël de L'Autrement. Sans oublier évidemment les soirées 31 décembre, le 24 décembre, donc Saint-Sylvestre et Noël, les réveillons de Noël, qui sont quand même des grosses soirées très prisées dans les cabarets.
0: Mais c'est peut-être justement le moment, je vois que vous êtes déjà un petit peu parti dessus, mais de donner à nos auditeurs les dates clés, donc le 31 décembre, mais est-ce qu'il y a d'autres dates là qui arrivent là,
3: Alors 31 décembre, donc la Saint-Sylvestre, le réveillon de Noël le 24 décembre, il y aura également la Saint-Valentin,
0: oui.
3: 12, 13, 14 février, donc ça tombe à week-end, donc on est très très contents.
0: Oui.
3: Et puis le reste c'est sur notre calendrier, sur notre site internet, en alternance donc la revue, l'été dansant et les soirées à thème.
0: D'accord. Les gens qui veulent en savoir un petit peu plus avant de venir, ils peuvent vous retrouver sur les réseaux sociaux, j'imagine.
3: Bien sûr, on a une page Facebook et Instagram, L'Autrement Cabaret.
0: Ok.
3: Le site internet l'autrement.fr est aussi d'actualité.
0: Il est
3: en construction, mais ça arrive très prochainement avec nos systèmes de réservation en ligne, si les gens veulent directement réserver leur place sur le site.
0: En attendant, ils pourront le faire au téléphone?
3: Oui, bien sûr.
0: En composant le 03 23 56 61 94, l'autrement.fr qui va arriver. Vous avez également le mail, contact l'autrement.fr aussi.
3: Oui.
0: Oui, Christian, je sens que tu avais quelque chose à dire.
5: J'étais en train de penser, est-ce que vous avez des vidéos de votre spectacle?
3: Oui,
5: que vous réalisez depuis des années?
3: Oui, bien sûr, on a le teaser du spectacle qui est sur notre page Facebook et Instagram. On en refera un nouveau à L'Autrement, mais là on est en travaux. actuellement. Donc, on a fait l'audition danseur-danseuse là, il y a 2 semaines.
0: Oui.
3: Et donc, une fois que tout va se mettre en place, les répétitions commencent le 31 août. Au mois de septembre, on refera un nouveau teaser vraiment dans le lieu, parce que le lieu va complètement être métamorphosé.
0: Oui, c'est ça aussi. C'est que là, les gens qui connaissent la Javanaise, c'est,
3: oui,
0: ça,
3: c'est ça,
0: ont connu un lieu, ont, oui, connu une ambiance. Ouais, mais là, ouais, ça, ouais, va changer du tout au tout.
3: Alors, oui, du tout au tout. Oui, la décoration, oui, l'esprit, l'ambiance. Et puis, on va garder cet esprit de fête, parce que voilà, ça existe depuis c'est une référence dans la région, et on va amener quelque chose de plus peps, c'est la revue et les soirées à thème.
0: Mais c'est ça qui est beau. Merci beaucoup en tout cas. C'est le moment peut-être d'annoncer à nos auditeurs que vous proposez de faire gagner des places.
3: Évidemment.
0: Si vous êtes en train d'écouter cette interview, il est temps d'appeler le 03 23 56 61 94, et si vous appelez, vous gagnez vos places. C'est bien ça ?
3: C'est ça.
0: Et si vous êtes en train de regarder cette interview et que vous voyez que cette vidéo est encore d'actualité, hein, qu'elle n'a pas dépassé les 24 heures, vous êtes aussi convié à appeler le 03 23 56 61 94 et vous aurez aussi la possibilité de gagner vos places. C'est Est-ce ça. Que je ne me suis pas trompé tout, c'est bien ça ?
3: Non, non, oui, c'est bien ça. Alors évidemment, le nombre de places est limité, parce qu'on ne peut pas, évidemment, si on reçoit une centaine d'appels, on ne peut pas offrir à tout le monde, mais il y aura des places à gagner, et au pire des cas, on aura un gros pourcentage sur la réservation d'un dîner spectacle ou d'un déjeuner spectacle.
0: Donc vous posez pas la question, si vous nous voyez ou si vous nous entendez, vous appelez le numéro, je le rappelle, 03 23 56 61 94, et ensuite, voilà, vous serez accueilli au téléphone, et puis on vous dira si c'est bon ou pas pour vous, mais ce sera bon, je le sens. Je sens que ce sera bon. Un mot peut-être, Fabien, pour attirer nos auditeurs et nos viewers à venir chez vous.
3: C'est ça, moi je dirais tout simplement, venez vivre l'expérience autrement.
0: Oh, eh ben, je crois qu'en un seul mot, au moins, c'est
5: beau.
0: Christian, est-ce que là-dessus, tu avais d'autres choses?
5: J'ai rien d'autre à ajouter, parce que c'est bien expliqué.
0: Merci,
5: c'est...
0: Christian.
5: Mais non, mais c'est bien, évidemment, expliqué, et j'avoue qu'en plus, de la façon où il vend son cabaret, ça donne envie d'y aller.
0: Ah ben oui, c'est
5: et
0: le
5: donc
0: principe.
5: J'invite tout le monde à venir, et puis même les petites photos et autres, c'est vraiment pas mal.
0: Calme-toi, Christian.
5: Très, très, très envie d'y aller.
0: La revue, c'est le nom du spectacle que
3: La revue de l'Autrement, c'est ça.
0: La revue de l'Autrement que vous allez pouvoir retrouver dès septembre à l'Autrement Cabaret, qui est à Autreville, 31 rue de la République. Je rappelle, 03 23 56 61 94 pour toutes les infos et les réservations, pardon. Merci Fabien.
3: Merci à vous.
0: À très bientôt.
3: À très bientôt.
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1: Et en ce mardi 2 juin, bonne fête aux Blandines. Les Béliers, vous consolidez vos ambitions.
2: Taureau,
1: vous êtes nourri par une compréhension plus profonde. Les Gémeaux, une remise en question deviendra un levier pour avancer. Et les Cancers, une prise de conscience vous permettra d'améliorer vos stratégies et votre efficacité.
2: Les Lions,
1: votre couple va se sortir d'une situation grandie et fortifiée. Les Vierges, veillez à ne pas laisser ressurgir de vieux démons. Les Balances, votre vie amoureuse va s'harmoniser.
2: Scorpion,
1: vous vivrez de bons moments en compagnie de votre partenaire.
2: Sagittaire, restez attentif à vos réactions.
1: Capricorne,
2: en réévaluant votre méthode et en ajustant certains choix, vous gagnerez en précision et en crédibilité.
1: Verseau,
2: vos supérieurs remettront en cause vos travaux.
1: Enfin, les Poissons, vous parviendrez à chasser les doutes qui vous rongeaient.
2: Bonne journée et à demain.
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4: Bonjour, tennis, Diane Paris, dernière française en lice au tournoi de Roland-Garros, a été éliminée hier en huitième de finale après sa défaite en deux manches face à la polonaise Maja Walinska, 6-3-6-2. Elle s'est inclinée après 1h33 en commettant de nombreuses fautes directes. C'était la première fois que la joueuse niçoise de 23 ans était présente en deuxième semaine dans le tournoi du Grand Chelem. Dans le tableau masculin, Félix Auger-Aliassime s'est qualifié pour son premier quart de finale à Roland-Garros hier en disposant en 3-7 d'Alejandro Tabilo. Qualification également en trois manches de Matteo Berrettini face à Juan Manuel Cerundolo. Roland Garros toujours, le Paraguayen Adolfo Daniel Valero devra payer une amende de 65 000 euros pour avoir tenu des propos sexistes visant l'arbitre Ana Carvalho, une somme qui représente à peu près la moitié de ce qu'il a gagné dans le tournoi. Après sa défaite contre le Français Moïse Kouamé au deuxième tour, le 71e joueur mondial avait affirmé que le match aurait dû être arbitré par un homme afin notamment de mieux contrôler l'engouement du public. Encore du tennis, à 44 ans, Serena Williams a confirmé qu'elle reprenait la compétition. Près de 4 ans après avoir pris sa retraite, l'américaine disputera le tournoi de double du Queens sur gazon la semaine prochaine avec la 9e mondiale en simple, la canadienne Victoria Moboko dont elle est l'idole. Football, une semaine après l'officialisation du départ de Bruno Genesio, le LOSC a trouvé son successeur. Le club nordiste a misé sur l'italien de 36 ans Davide Ancelotti, fils de Carlo Ancelotti, sélectionneur de l'équipe du Brésil. Davide Ancelotti va diriger pour la première fois de sa jeune carrière un club européen. Foot toujours, les Bleuets ont enchaîné un deuxième succès consécutif dans l'Euro U17 en Estonie face à un Monténégro déjà éliminé, une victoire 5-0. Ils ont rejoint le dernier carré de la compétition. C'est face à la Belgique ce jeudi que les joueurs dirigés par José Alcocer tenteront de valider leur billet pour la finale de la compétition. C'est la fin de ce Flash Sport, une très bonne journée à notre écoute.
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5: Nous sommes aujourd'hui le 2 juin. Multiple championne de France, championne d'Europe du 400 mètres nage libre, la nageuse Coralie Balmy a récolté le bronze aux Jeux Olympiques de Londres en 2012 et lors des Mondiaux de Barcelone en 2013 avec le relais 4 fois à 200 mètres de l'équipe de France. La championne antillaise est née le 2 juin 1987 en Martinique. Et maman, je vous propose également pour le portrait du jour de rester dans les bassins. Restons dans l'eau et partons du côté de Freidorf, une petite contrée à la périphérie de la ville roumaine actuelle de Timișoara. Là naquit le 2 juin 1904 un certain Johnny Westmuller. Lui et sa famille s'installeront plus tard aux États-Unis alors qu'il n'a que quelques mois. Johnny n'a pas une enfance très simple. Il a 8-9 ans quand on lui diagnostique la poliomyélite. Afin de contrer cette pathologie, on lui conseille de s'adonner à la natation. Il va s'avérer être un talentueux dompteur des flots, le jeune Westmuller, tellement bon qu'il se rétablit de la polio, mais surtout devient l'un des meilleurs nageurs des États-Unis. En 1922, il devient même le premier homme à passer sous la barre de la minute sur le 100 mètres nage libre. Une référence, entre autres, qui le permet de rêver des Jeux Olympiques. Problème, Johnny est apatride. En effet, certes, il est reconnu comme un grand talent aux États-Unis, mais d'un point de vue administratif, son pays natal n'existant plus, il ne peut représenter pleinement une nation. De la perspective des Jeux Olympiques de Paris en 1924, il monte un stratagème en compagnie de son frère cadet Peter, lui qui est né aux États-Unis. Alors Johnny devient Peter et participe aux JO pour les USA. Bien lui en a pris, puisque Westmuller va illuminer tout son monde. Médaille d'or sur le 100 mètres nage libre, le 400 mètres nage libre, le relais 4 x 200 mètres, une triple performance qui fait de lui la star des Jeux. Et à Paris, on n'oublie surtout pas sa médaille de bronze acquise avec l'équipe américaine de waterpolo. En 1928 à Amsterdam, voilà deux nouvelles breloques dorées sur le 100 mètres nage libre et le relais. Une carrière olympique pleinement réussie, qu'une autre s'ouvre à lui, et ce sera devant les caméras et les projecteurs de cinéma. Au début des années 30, il est en effet choisi pour incarner Tarzan, une carrière d'acteur qui va lui permettre d'accéder à la postérité. Johnny Westmuller nous laisse orphelin de ses nombreux talents en 1984. Quant à nous, on se retrouve demain pour le portrait d'un très grand boxeur. Il s'agit ni plus ni moins de Mohamed Ali. Mais on se dit à demain, surtout pour d'autres histoires d'un jour, avec Mémoire Sport.
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3: Eh oui, vous êtes sur Vive FM, il est 9h, troisième et dernière heure de cette émission. Merci beaucoup, vraiment merci beaucoup de nous avoir choisi pour vous réveiller aujourd'hui. Et on va aller gentiment vers cette fameuse chronique, la chronique de notre Amy. Amy qui va nous parler de sujets très très importants. Ça arrive tout de suite, juste après les infos, la météo et une petite idée cuisine du jour qui arrive tout de suite sur Vive FM. Bon réveil.
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4: Bonjour à toutes et à tous. Dans l'Aisne, les boulangeries pourront donc ouvrir tous les jours depuis hier. Les boulangeries donc ne seront plus tenues de fermer un jour par semaine, une évolution qui fait suite à une décision de justice et à l'abrogation de l'arrêté préfectoral en vigueur depuis 2000. Saint-Quentin, une campagne de dons pour acheter l'église Sainte-Thérèse. La compagnie Isis lance depuis hier, donc lundi, jusqu'au 30 juin, une campagne de financement participatif. Afin de racheter ce lieu sacré, l'objectif est de réunir 90 000 euros pour permettre à l'association de devenir propriétaire du bâtiment. Quentin, 3 ans de prison dont 18 fermes. L'accusé a nié en bloc, mais le tribunal l'a reconnu coupable de l'ensemble des faits commis lors des deux bagarres, ayant fait plusieurs blessés à la caverne et au QG. Très curieux, le rugby n'a jamais de problème. Et là, au football, encore 23 interpellations et 4 blessés légers dans l'Oise après la finale de la Ligue des Champions. La célébration donc de la victoire du PSG en Coupe d'Europe de football a mené donc ces interventions du côté de Beauvais, Creil, Compiègne et Méru. Si on continue dans cette lignée, à Noyon également, des troubles durant 2 nuits dans le quartier Beau Séjour avant la finale du PSG. Des feux de poubelle, ouverture de bornes anti-incendie et un jet de projectile sur un véhicule de gendarmerie. L'interpellation a donc eu lieu. Fin de ce flash, nous vous souhaitons une belle journée. Le point météo en ce mardi 2 juin. À Compiègne, le temps va se dégrader en devenant de plus en plus instable. Les températures fluctuent entre 6 et 18. Le matin, évidemment, donc des averses tombant fin de matinée à 70%, devenant couvert. Développement d'orages, quelques fortes averses l'après-midi pour 18 degrés. Là, en l'affaire et Saint-Quentin, eh bien, l'atmosphère sera donc instable. Les températures varieront entre 16 et 18. Au cours de cette journée, le matin, ciel très nuageux, de courtes éclaircies, quelques averses faibles à 60%, l'après-midi très nuageux, possibilité de foyer orageux et surtout des risques de pluie à 90% pour 18 degrés. Noyon, Ternier et Chauny, le temps va se dégrader également, de plus en plus instable, les températures sont comprises entre 16 et 18, ciel très nuageux avec de courtes éclaircies, averses tombant en fin de matinée pour 65%, l'après-midi, développement d'orages, quelques averses, des risques de pluie à 90% pour 17 degrés.
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6: Bonjour, un homme mis en examen pour enlèvement et séquestration après la disparition de Liana, 11 ans, dans le Gers. En garde à vue depuis samedi à la mi-journée pour des faits passibles de 30 ans de réclusion, le suspect âgé de 41 ans, père de 2 enfants et notamment d'une petite fille, amie de la disparue, a été transféré vers le pôle criminel du tribunal judiciaire d'Agen. La pollution de l'eau potable constitue une menace systémique, insuffisamment encadrée aux conséquences sanitaires potentiellement considérables. C'est ce que juge dans un communiqué la conférence nationale des unions régionales des professionnels de santé médecins libéraux. Elle rappelle que la pollution de l'eau potable est de 3 ordres, principalement aux pesticides, mais aussi aux polluants éternels et aux microplastiques. L'organisation dit avoir adressé une lettre au gouvernement pour lui demander notamment une évolution de la réglementation, ainsi que de favoriser le développement de l'agriculture biologique. Depuis hier, 5 jeunes hommes comparaissent devant la cour d'assises des mineurs de Gironde pour des violences commises en 2020 à Sénon, près de Bordeaux. Un adolescent de 15 ans avait perdu définitivement la vue après avoir reçu des coups lors d'un prétendu jeu de quartier, une sorte de passage rituel au cours duquel les plus grands menaient une chasse à l'homme en poursuivant les petits qui étaient frappés s'ils étaient attrapés. La verrerie Duralex a annoncé l'ouverture d'une procédure de redressement judiciaire dans un communiqué reprise en 2024 par ses salariés sous la forme d'une coopérative. Duralex a été placé en redressement judiciaire avec une période d'observation de 6 mois en raison de tensions de trésorerie. C'est la fin de ce flash, une très bonne journée à toutes et à tous.
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1: La météo pour ce mardi 2 juin, des pluies intermittentes et quelques averses concernent l'ouest, le nord et le centre jusqu'au massif central. Ailleurs, notamment sur le littoral méditerranéen et la vallée du Rhône, le ciel alterne entre nuages et éclaircies. Les températures pour ce mardi matin, 15 degrés pour Brest et Cherbourg, 16 degrés pour Lille et Strasbourg, 17 à Paris et Lyon, 17 également pour Toulouse, Bordeaux et Biarritz, 19 à Nice, 20 degrés pour Montpellier et Ajaccio, 20 également pour Perpignan et 21 à Marseille. Et pour ce mardi après-midi, entre 17 et 24 degrés sur une moitié nord, il fera 17 en Bretagne, 19 sur la Normandie, 20 degrés sur les Hauts-de-France, 23 sur la région parisienne, 24 degrés sur le Grand Est, dans la moitié sud, entre 22 et 28 degrés, il fera 22 sur la Nouvelle-Aquitaine, 25 en Corse et sur l'Occitanie ainsi que sur la vallée du Rhône, et entre 27 et 28 degrés le long de la Méditerranée, petite exception pour Nice où il fera 23 degrés.
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3: On entre dans la dernière ligne droite de cette émission de ce mardi 2 juin. Bonjour.
5: Bonjour.
3: Bonjour Christian.
5: Bonjour.
3: Bonjour Kevin.
5: Bonjour.
3: Bonjour Gégé.
7: Bonjour.
3: Bonjour Yann.
8: Bonjour.
3: Et bonjour Amy.
9: Bonjour.
3: Amy.
9: Oui.
3: C'est ton tour dans quelques minutes sur
9: oui.
3: VFM. On va parler de sexothérapie avec toi.
9: Oui.
3: Et ce matin, nous parlons de...
9: On va faire un petit tour des lois sexuelles les plus stupides du monde.
3: Y a-t-il des lois sexuelles stupides ?
9: Oui.
3: Ah ouais ?
9: Oui.
3: Eh ben, j'ai hâte de voir ça. On en fait le débat dans quelques instants sur VFM. Une idée cuisine du jour avec Gégé qui va arriver dans quelques secondes et vous allez retrouver en ce mardi les interviews d'Emilie pour le Mac du coin, ainsi que l'horoscope déjanté et l'horoscope tout court qui va arriver et la musique, bien sûr, pour vous réveiller jusqu'à 10h. Est-ce que tu es prêt,
8: oui.
3: Gégé, pour ton idée cuisine du jour ? C'est maintenant.
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3: T'as quoi de bon pour nous ce midi ?
10: Eh ben, ce sera salade de pastèque, feta et menthe. Mmh. Donc il faut 400 g de pastèque coupée en cubes, 150 g de feta émiettée, une petite poignée de menthe fraîche ciselée, un petit peu de concombre en dés, 2 cuillères à soupe d'huile d'olive, le jus d'un citron, sel, poivre. Mélangez les cubes de pastèque avec la feta concombre, la menthe, quand ensuite même. Arrosée avec l'huile, le citron, tu assaisonnes, tu mélanges délicatement et c'est prêt.
3: Très bien, c'est merci, bien. Ça a l'air dégueulasse, on va pas se mentir. Merci beaucoup,
10: bon.
3: Et bon appétit surtout. Bon appétit, on arrive avec Émilie dans quelques instants, on va parler des lois sexuelles les plus stupides du monde. Voici les interviews d'Émilie et de la musique sur Vive. Bonne matinée, bon réveil.
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1: Alors bonjour, c'est Émilie de Vive FM et je suis à Chauny en compagnie de Nicolas de l'association Les Amis de Coucy. Donc bonjour Nicolas.
2: Bonjour Émilie, bonjour à tous les auditeurs de Vive FM.
1: Donc concernant la grande soirée retrouvaille de l'évasion discothèque du 27 juin, donc comment est née l'idée de cette soirée?
2: Alors l'évasion avait fermé ses portes en septembre 2007, comme malheureusement beaucoup d'établissements il y a une vingtaine d'années. Beaucoup s'y sont rencontrés et ont aujourd'hui fondé des familles. Et la volonté des amis de Coucy était donc de permettre à des vieux copains, à des vieilles relations, de renouer les liens sur le dance floor et de se retrouver en route.
1: D'accord, et donc pourquoi avoir choisi une ambiance années 90-2000?
2: L'ambiance des années 90-2000 a été retenue par notre association pour plusieurs raisons. La première étant que les meilleures années à succès de l'évasion discothèque se sont faites sur du gros son laser 90-2000. Par la suite, la tendance était plus sur du son boom boom, la techno par exemple. Le style avait bien changé et n'attirait plus forcément la même clientèle qu'au départ. La deuxième raison de ce choix s'explique par le fait que le public de l'évasion a un peu vieilli. C'était donc le meilleur choix.
1: Alors où se déroulera la soirée?
2: Alors cette question est très importante car nous avons pu constater que certains lecteurs sur notre site n'avaient pas bien vu notre communication. Alors, la soirée retrouvaille de l'évasion discothèque ne se déroulera pas au cœur de la traditionnelle boîte de nuit du lieu-dit des Michettes à Coucy-le-Château. Cela est tout simplement impossible puisque, rappelons-le, l'établissement a été fermé. C'est pour cette raison que la soirée se tiendra à la salle des fêtes Gabriel Destré située en ville haute de Coucy sur le plateau. Et pour cette occasion, nous allons

0: montrer l'ambiance de l'évasion.
1: D'accord, très bien. Donc à partir de quelle heure le public pourra-t-il arriver ?
0: Alors le public est invité à nous rejoindre dès 20h. Il y aura tout sur place pour se mettre à l'aise et profiter pleinement de cette soirée unique. Un bar ambiance, une petite restauration et bien d'autres surprises prévues. Ce sera l'occasion de se retrouver entre copains autour d'une table et de bavarder avant d'envoyer le gros son.
1: D'accord, très bien. Donc quelles sont les conditions pour y participer ?
0: Alors la participation est fixée à 12 € par personne et les conditions sont assez particulières puisque nous sélectionnerons dans les mails les anciens qui ont fréquenté l'évasion en priorité évidemment et la soirée ne sera pas accessible aux mineurs. Par contre, toutes les conditions de sécurité seront assurées et requises pour assurer la réussite de cet événement.
1: Donc quelles animations ou surprises sont prévues ?
0: Alors sur le plan des animations, bien sûr, nous serons sur du gros son laser. Pour le reste, nous ne pouvons malheureusement pas vous en dire plus car nous tenons à garder l'effet de surprise pour notre public, mais je peux vous garantir que personne ne sera déçu et tout le monde repartira avec la tête pleine de souvenirs.
1: D'accord, très bien. Donc un petit mot pour donner envie aux anciens habitués de revenir.
0: Alors, il y a beaucoup d'attentes et d'engouement autour de cette soirée. Nous n'avons pas vraiment eu besoin de donner envie aux habitués de revenir passer un moment ensemble. L'évasion, dans tout le secteur, c'était vraiment quelque chose, un phare dans la nuit qui éclairait toute la région. Par ailleurs, nous aurons la chance d'accueillir un ancien client qui fera l'aller-retour depuis le Gard juste pour pouvoir vivre cette soirée et retrouver les copains. Nous aurons également la chance de pouvoir compter sur la présence des membres de la famille des ex-propriétaires de l'évasion, ainsi que du personnel DJ, serveur, videur, etc.
1: Et donc, comment peut-on s'inscrire ou réserver ?
0: Alors, pour s'inscrire ou réserver, c'est extrêmement simple. Il faut nous envoyer un mail à l'adresse suivante, donc lesamisdecoucy@gmail.com, tout en attaché et en minuscule, ou éventuellement sur notre site Facebook, en précisant bien que vous avez été client de la discothèque Évasion. Je rappelle que la participation est fixée à 12 €. Il n'y aura pas de billetterie sur place, donc les inscriptions doivent être faites en ligne absolument avant de venir. N'oubliez pas non plus, tenue classe exigée.
1: Et donc Nicolas, je crois que vous n'êtes pas venu les mains vides. Dites-moi en plus, je crois que vous avez des cadeaux pour nos auditeurs Vive FM.
0: Oui, tout à fait. J'ai toujours des cadeaux pour les auditeurs de Vive FM quand je viens sur la station. Et aujourd'hui, donc pour la soirée du 27 juin qui va se dérouler à Coucy-le-Château, la soirée Évasion, il y aura 2 places à gagner pour les auditeurs de Vive FM. Alors bien sûr, à condition d'être un ancien de la discothèque Évasion, de rester à l'écoute de Vive FM et surtout de bien répondre aux questions qui vous seront posées lors du passage à l'antenne.
1: Eh bien, on vous remercie. On se retrouve le 27 juin pour cette soirée.
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4: Bienvenue, vous êtes sur VFM. Dernière ligne droite de cette émission, on va parler de notre chronique traditionnelle de chaque matin. De sexothérapie, les lois sexuelles les plus stupides du monde. Amy, qu'as-tu à nous dire là-dessus ?
5: Eh bien là c'est pareil, comme on va faire beaucoup cette semaine, on va faire un petit quiz en fait, deux intox, une info.
4: Ok.
5: Je vous donne une loi, vous me dites laquelle est réelle.
4: Très bien.
5: On commence avec Christian et aux États-Unis.
4: Ah bon, allez.
5: Champion du monde, toute catégorie de loi un petit peu absurde. Dans l'État de Minnesota.
4: Dans l'État.
5: Dans l'État du Minnesota.
4: Oui.
5: Qu'est-ce qui est strictement interdit par le code pénal ? Donc, coucher dans un lit à eau un dimanche après-midi. Avoir un rapport sexuel avec un poisson vivant. Oh. Ou faire l'amour si on porte un masque de Donald Trump.
6: Ouais, moi je pense le poisson vivant.
1: La troisième.
5: C'est le poisson vivant.
7: Et par contre, s'il est mort, c'est bon ou pas ?
5: Alors ouais, alors en fait ça c'est des lois qu'on appelle obsolètes mais qui n'ont jamais été remises à jour en fait et qui du coup sont toujours dans le code pénal. Au 19e siècle en fait, un habitant un petit peu dérangé, il a fait un truc chelou sur le marché public avec un poisson vivant et du coup la loi a été votée et elle est toujours dans la Constitution.
6: Waouh.
4: Eh bien,
5: voilà.
4: Dis donc.
8: Les pêcheurs, vous êtes prévenus.
4: Voilà, deuxième.
5: Kevin, on reste toujours aux USA, mais on change d'état. Dans l'Utah, qu'est-ce qui est totalement illégal ? Faire l'amour en tailleur sur un tapis de yoga.
6: Voilà.
5: Pour les hommes, bander s'ils portent un jean blanc.
6: Ah ouais.
8: C'était quoi ?
5: Avoir une érection s'ils portent un jean blanc.
4: Mais fortement autorisé en jogging gris.
5: Voilà. Voilà. Ou alors, pour une femme, faire l'amour à bord d'une ambulance.
8: Du coup, je pense érection, pantalon blanc.
5: Eh ben non. Si une femme est prise en flagrant délit dans une ambulance dans l'Utah, elle risque la prison et son nom est publié dans le journal. Par contre, les hommes ont le droit.
8: Ah, les hommes ont le droit.
5: Les hommes ont le droit.
8: Forcément, avec une femme. Ça dépend.
6: Oui.
4: C'est là qu'a été tourné Broadback Mountain, peut-être, non ?
5: Peut-être.
4: Non, je ne sais pas, alors.
6: Et si t'enlèves le U à Blanche,
8: j'allais la faire. Ambrance.
5: Pas le U. Jérémy.
4: Oui.
5: On traverse l'océan direction Hong Kong. Quelle est la loi qui existe vraiment là-bas ? Il est interdit de faire l'amour la nuit si on entend le chant des grillons. Une femme trompée a légalement le droit de tuer son mari infidèle, mais uniquement à main nue. Un homme qui ne donne pas d'orgasme à sa femme pendant 6 mois est condamné à des travaux d'intérêt général.
7: Je dirais la 2.
5: Ouais. Voilà. Alors, elle a le droit de tuer son mari à la force des poignets.
6: Ah ouais,
4: trop chaud.
5: Par contre, si elle utilise un couteau ou un flag, elle va en prison. Mais par contre, pour la maison, pour la maîtresse, elle a le droit d'utiliser une arme.
7: Ok.
8: Putain, c'est chaud.
7: Ouais. Génial, Hong Kong.
8: En vrai, ouais. C'est légal.
5: Ouais.
4: Et merde.
5: Yann.
8: Oui.
5: On arrive maintenant en Europe et plus précisément en Italie, dans la petite ville de Tropea. Qu'est-ce qui est interdit ? La loi interdit aux femmes laides de se montrer nues sur la plage. Seules les femmes belles ont droit de se mettre topless. Mm-hmm. Ou alors, il est interdit de s'embrasser avec la langue à moins de 50 mètres du Vatican. Ou alors, faire l'amour dans une gondole à Venise est passible de 2 ans de privation de spritz.
8: Ok.
4: Ça, c'est drôle.
8: La première, du coup.
5: Ouais, c'est ça. Il y a un arrêté municipal qui stipule que seules les femmes dont la beauté honore le corps féminin peuvent enlever le haut. Sinon,
8: Mais du coup, c'est tout relatif, ça dépend qui juge.
9: Attends, c'est où ça?
5: C'est en Italie.
8: Ok.
4: Okay. Voilà, voilà.
7: Tu vas aller
4: voilà.
7: En vacances en Italie?
4: Boulot.
9: De toute façon, je ne me pas de voir, en tout cas.
5: Axel.
7: Je veux aller au Vatican.
5: Axel, du coup, on part chez nos voisins les Anglais. Quelle est la vraie interdiction à Londres? Il est interdit de faire l'amour en portant une réplique de la couronne royale. Il est interdit de faire l'amour sur une moto garée devant le Parlement. Il est interdit pour un homme d'éjaculer s'il porte une armure de chevalier.
4: Ah ben on va sur l'armure.
8: Parce que l'armure ça rouille.
5: Ah non, en fait c'est interdit sur la moto devant le Parlement.
4: Oh.
8: Ok.
5: Voilà. Par contre, vous avez autorisé officiellement le droit de faire l'amour à l'arrière d'un taxi londonien, à condition de demander au chauffeur de masquer la vitre avec son manteau.
4: Ah. On va je vais organiser un petit voyage à Londres
8: fake
4: là.
8: Taxi.
5: Christian,
4: taxi, là.
5: On monte dans le nord en Suède. Qu'est-ce qui est inscrit dans la loi? Il est interdit d'allumer des bougies parfumées à la fraise pendant l'acte. Il est interdit de faire l'amour si le chat est dans la même pièce. Il est interdit de louer un logement s'il n'est pas équipé de rideaux opaques.
6: Moi, je pense le chat.
5: Eh ben non, en fait, il faut des rideaux opaques. C'est un respect de la pudeur publique.
6: Ah bon?
5: Ouais.
6: Encore un truc de pognon.
5: Kevin, on part en Afrique du Sud. Qu'est-ce qui est interdit par une vieille loi? Il est interdit aux jeunes de moins de 18 ans de s'embrasser fougueusement s'ils portent un appareil dentaire. Il est interdit de faire l'amour dans un champ de tournesol. Un homme n'a pas le droit d'offrir de la lingerie à une femme qui n'est pas son épouse.
8: J'hésite entre la lingerie et l'appareil dentaire. Ça peut faire des étincelles et foutre le feu. Quoi.
5: C'est l'appareil dentaire parce qu'il considère que l'appareil dentaire présenterait un risque de blessure grave ou de se retrouver bloqué à deux pendant un baiser.
4: Le tout et dans un string pour anorexique et on est au taquet. Enfin.
5: Jérémy.
7: Oui.
5: On part en Indonésie. Qu'est-ce qui est écrit noir sur blanc dans certains vieux codes pénaux? Il est interdit de manger des bananes avant un rapport sexuel. La masturbation est théoriquement passible de décapitation.
8: Eh ben.
5: Les couples non mariés n'ont pas le droit de partager le même oreiller.
7: Je dirais la 2.
5: Ouais, la masturbation est passible de décapitation.
6: Ah ouais?
7: Ah, j'irai jamais là-bas.
5: Yann, avant-dernier dossier, donc là on part à Cali en Colombie. Une femme n'a le droit d'avoir son premier rapport sexuel qu'avec son mari et sa mère doit être présente dans la chambre pour valider l'acte. Il est interdit de faire l'amour si le lit n'est pas orienté vers le nord.
4: Ça peut beaucoup me faire rire.
5: Les hommes ont l'obligation légale de masser les pieds de leur femme après l'amour.
9: La première.
5: Ouais, c'est ça. La belle-mère s'assoit sur une chaise dans un coin de la chambre pour la nuit de noces et pour observer un petit peu ce qui se passe.
8: Ça peut être,
9: ça peut être très drôle.
5: Voilà. Et puis la dernière, donc on finit, Axel.
4: Pire, c'est si elle s'appelle Martine. Alors là, on est au taquet. Hein. Allez, ensuite.
5: Alors, on termine au Liban avec une loi ultra précise.
4: Au Liban?
5: Au Liban.
4: Ok.
5: Alors, merci. Il est interdit de faire l'amour si l'homme a une moustache de plus de 5 cm.
4: T'entends? C'est fini, hein, tu peux plus. Hein,
5: il
4: moustache,
5: est interdit de coucher avec une femme qui a les cheveux teints en vert.
4: Ah.
5: Un homme a le droit d'avoir un rapport avec un animal, mais uniquement si c'est une femelle. Si c'est un mâle, il est passible de la peine de mort.
4: Oh mon Dieu.
8: Eh ben,
4: je ne sais que dire, là.
9: Faut pas se tromper, hein.
4: Non.
8: Ouais.
7: Oups.
5: Et ben,
7: oh la chèvre. Oh la tuile.
4: Non, mais je sais pas.
5: Et ben, en fait, c'est la réponse C. En fait, il y a plusieurs pays qui légalisent la zoophilie. Donc il y a le Liban, les États-Unis, l'Espagne. Ouais.
6: L'Espagne.
5: Ouais.
6: Même les États-Unis.
5: Ouais. Ah, certains États des États-Unis, ouais.
6: L'Espagne.
5: Ouais. Donc si c'est, et comme ils sont en fait homophobes, si c'est avec un animal femelle, ça passe. Si c'est avec un animal mal, c'est passible de la peine de mort.
10: Mais j'avais pas vu que c'était une chèvre, je suis désolé.
4: Par contre, la peine de mort en Espagne existe encore ?
5: Non, non, non, là, on est, c'est sur le Liban, du coup.
4: Ok,
5: mais,
4: d'accord.
5: Voilà.
4: Ensuite ?
5: C'est tout.
4: Ah bah c'est tout, voilà, c'est... très bien. Merci pour ces lois sexuelles les plus stupides du monde. On se retrouve juste après le Mac du coin, c'est l'horoscope des gens, c'est l'horoscope tout court. On va se dire au revoir dans quelques minutes. Bon réveil.

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1: Et en ce mardi 2 juin, bonne fête aux Blandines. Les Béliers, vous consolidez vos ambitions. Taureau, vous êtes nourri par une compréhension plus profonde. Les Gémeaux, une remise en question deviendra un levier pour avancer. Et les Cancers, une prise de conscience vous permettra d'améliorer vos stratégies et votre efficacité. Les Lions, votre couple va se sortir d'une situation grandie et fortifiée. Les Vierges, veillez à ne pas laisser ressurgir de vieux démons. Et les Balances, votre vie amoureuse va s'harmoniser. Scorpion, vous vivrez de bons moments en compagnie de votre partenaire. Sagittaire, restez attentif à vos réactions. Capricorne, en réévaluant votre méthode et en ajustant certains choix, vous gagnerez en précision et en crédibilité. Verseau, vos supérieurs remettront en cause vos travaux. Enfin, les Poissons, vous parviendrez à chasser les doutes qui vous rongeaient. Bonne journée et à demain.
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2: Bonjour, tennis, Diane Paris, dernière française en lice au tournoi de Roland-Garros, a été éliminée hier en huitième de finale après sa défaite en deux manches face à la polonaise Maja Walinska, 6-3-6-2. Elle s'est inclinée après 1h33 en commettant de nombreuses fautes directes. C'était la première fois que la joueuse niçoise de 23 ans était présente en deuxième semaine dans le tournoi du Grand Chelem. Dans le tableau masculin, Félix Auger-Aliassime s'est qualifié pour son premier quart de finale à Roland-Garros hier en disposant en 3-7 d'Alejandro Bilo. Qualification également en trois manches de Matteo Berrettini face à Juan Manuel Cerundolo. Roland Garros toujours, le Paraguayen Adolfo Daniel Valero devra payer une amende de 65 000 euros pour avoir tenu des propos sexistes visant l'arbitre Ana Carvalho, une somme qui représente à peu près la moitié de ce qu'il a gagné dans le tournoi. Après sa défaite contre le Français Moïse Kouamé au deuxième tour, le 71e joueur mondial avait affirmé que le match aurait dû être arbitré par un homme afin notamment de mieux contrôler l'engouement du public. Encore du tennis, à 44 ans, Serena Williams a confirmé qu'elle reprenait la compétition. Près de 4 ans après avoir pris sa retraite, l'américaine disputera le tournoi de double du Queen's sur gazon la semaine prochaine avec la 9e mondiale en simple. La canadienne Victoria Mboko, dont elle est l'idole. Football, une semaine après l'officialisation du départ de Bruno Genesio, le LOSC a trouvé son successeur. Le club nordiste a misé sur l'italien de 36 ans, Davide Ancelotti, fils de Carlo Ancelotti, sélectionneur de l'équipe du Brésil. Davide Ancelotti va diriger pour la première fois de sa jeune carrière un club européen. Foot toujours, les Bleuets ont enchaîné un deuxième succès consécutif dans l'Euro U17 en Estonie face à un Monténégro déjà éliminé, une victoire 5-0. Ils ont rejoint le dernier carré de la compétition. C'est face à la Belgique ce jeudi que les joueurs dirigés par José Alcocer tenteront de valider leur billet pour la finale de la compétition. C'est la fin de ce Flash Sport, une très bonne journée à notre écoute.
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4: Ah, le mardi, on aime bien parler de sport. Et j'ai une info pour toi, mon cher Kevin. Il y en a qui, à mon avis, est en train de faire du sport puisqu'il est en train de changer sa roue de voiture.
5: Ah, ben.
4: Je viens d'apprendre que Fifi, s'il n'est pas avec nous, c'est qu'il vient de crever en bagnole.
5: Voilà, c'est ça.
4: Et donc, lui, il est en train de faire du sport en changeant sa roue.
5: Voilà, le sport.
4: On espère le retrouver prochainement. Dans le mug du coin, c'est bon, c'est qu'une roue a changé, hein. Il n'y a pas non plus anguille sous roche. On va parler donc sport avec un horoscope déjanté, mon cher Kevin, sur les plus grandes cascades au sport.
5: Et ben on commence avec les béliers.
4: Ah, les béliers, tu joues comme si c'était la finale de la Coupe du Monde. C'était juste un match de badminton au camping. Résultat, tu te fais une cheville en PLS et une dignité portée disparue.
5: Et ben on passe aux taureaux.
4: Ah, les taureaux, tu refuses de courir. On dirait toi. Mais quand il y a le buffet après le sport, là, bizarrement, tu bats des records olympiques.
5: Et ben on passe aux taureaux. Aux
4: gémeaux. Tu commences le match ultra motivé, puis au bout de 7 minutes, franchement, le sport, c'est toxique. Du coup, tu finis coach mental, mais sur le banc.
5: Et ben on passe au cancer.
4: Les cancers, t'as du mal. Tu tombes au ralenti comme dans un film dramatique. Même ta chute a une bande son émotionnelle.
5: On passe au lion.
4: Eh bien, tu fais une célébration incroyable avant de réaliser qu'en fait, tu as raté le tir. Le public ne sait plus s'il doit applaudir ou alors appeler les secours.
5: On passe aux vierges.
4: Ah, les vierges, tu t'échauffes 45 minutes. Tu analyses la météo, les angles, l'humidité. Puis au final, tu te blesses juste en mettant ta chaussette.
5: On passe aux balances.
4: C'est ballot, ça. Les balances, tu vas avoir l'air élégant en courant. On dirait finalement une gazelle branchée sous Windows 95.
5: On passe au scorpion.
4: Eh bien, tu prends le sport beaucoup trop personnellement. Un simple match de tennis finit en règlement de compte, digne d'un film mafieux à coups de raquettes sur la gueule.
5: On passe au sagittaire.
4: Les sagittaires, tu tentes une figure impossible vue sur TikTok. Et les médecins appellent ça une décision créative.
5: Et ben on passe au Capricorne.
4: Ah les Capricornes, tu transformes un foot entre amis en entraînement militaire. Même les plots ont peur de toi et se barrent tout seuls.
5: Et ben on passe au Verseau.
4: Ah les Verseaux, tu inventes des règles pendant le match. Personne ne comprend le jeu. Même l'arbitre envisage une reconversion.
5: Et ben on passe au Poisson.
4: Oh les Poissons, ça finit mal. Tu prends le ballon dans la tête. Tu regardes le ciel en murmurant « C'était donc ça, ma destinée ?» Eh oui,
5: destinée.
4: Pouf, le ballon dans la gueule.
5: Eh oui.
4: Voilà mon cher Kevin pour tous ces cascades, ces gamelles au sport. On va se retrouver demain. On espère que la roue de voiture sera changée.
5: Oui.
4: Chez Fufi. parce qu'il est en panne et il a une histoire locale à nous faire.
5: Eh ben voilà.
4: Eh bien, l'histoire locale, ce sera peut-être sur les voitures crevées.
5: Peut-être, peut-être.
4: Allez, bonne journée sur VFM. À demain.
5: À demain.
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1: C'est une fin d'émission, merci de l'avoir suivi. Merci à vous de m'avoir accompagné pour la faire.
6: Avec plaisir.
1: Tout se passe bien. Bien évidemment, vous retrouvez tous nos programmes, notamment à partir de 13h. Notre ami Alex qui sera en direct sur Vive FM et 16h, c'est Déborah qui reprend le flambeau avec Vive l'après-midi. Belle journée à tous sur Vive FM. À demain, salut, ciao.
7: Ciao.
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3: Bonjour, un homme mis en examen pour enlèvement et séquestration après la disparition de Liana, 11 ans, dans le Gers. En garde à vue depuis samedi à la mi-journée pour des faits passibles de 30 ans de réclusion, le suspect âgé de 41 ans, père de deux enfants et notamment d'une petite fille, ami de la disparue, a été transféré vers le pôle criminel du tribunal judiciaire d'Agen. La pollution de l'eau potable constitue une menace systémique, insuffisamment encadrée aux conséquences sanitaires potentiellement considérables. C'est ce que juge dans un communiqué la conférence nationale des unions régionales des professionnels de santé médecins libéraux. Elle rappelle que la pollution de l'eau potable est de trois ordres, principalement aux pesticides mais aussi aux polluants éternels et aux microplastiques. L'organisation dit avoir adressé une lettre au gouvernement pour lui demander notamment une évolution de la réglementation ainsi que de favoriser le développement de l'agriculture biologique. Depuis hier, cinq jeunes hommes comparaissent devant la cour d'assises des mineurs de Gironde pour des violences commises en 2020 à Sénon, près de Bordeaux. Un adolescent de 15 ans avait perdu définitivement la vue après avoir reçu des coups lors d'un prétendu jeu de quartier, une sorte de passage rituel au cours duquel les plus grands menaient une chasse à l'homme en poursuivant les petits qui étaient frappés s'ils étaient attrapés. La verrerie Duralex a annoncé l'ouverture d'une procédure de redressement judiciaire dans un communiqué reprise en 2024 par ses salariés sous la forme d'une coopérative. Duralex a été placé en redressement judiciaire avec une période d'observation de 6 mois en raison de tensions de trésorerie. C'est la fin de ce flash. Une très bonne journée à toutes et à tous.
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4: La météo pour ce mardi 2 juin, des pluies intermittentes et quelques averses concernent l'ouest, le nord et le centre jusqu'au massif central. Ailleurs, notamment sur le littoral méditerranéen et la vallée du Rhône, le ciel alterne entre nuages et éclaircies. Les températures pour ce mardi matin, 15 degrés pour Brest et Cherbourg, 16 degrés pour Lille et Strasbourg, 17 à Paris et Lyon, 17 également pour Toulouse, Bordeaux et Biarritz, 19 à Nice, 20 degrés pour Montpellier et Ajaccio, 20 également pour Perpignan et 21 à Marseille. Et pour ce mardi après-midi, entre 17 et 24 degrés sur une moitié nord, il fera 17 en Bretagne, 19 sur la Normandie, 20 degrés sur les Hauts-de-France, 23 sur la région parisienne, 24 degrés sur le Grand Est, dans la moitié sud entre 22 et 28 degrés, il fera 22 sur la Nouvelle-Aquitaine, 25 en Corse et sur l'Occitanie ainsi que sur la vallée du Rhône, et entre 27 et 28 degrés le long de la Méditerranée, petite exception pour Nice où il fera 23 degrés.
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3: 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Il est 11h.
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2: 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Il est midi.
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0: Salut, salut, bienvenue sur Vive FM, il est 13h04, ça va Lucas?
1: Ça va très bien et toi Alex?
0: Prêt jusqu'à 16h?
1: Ouais, moi aussi prêt.
0: Au taquet, avec de la bonne musique jusqu'à 16h.
1: Oui.
0: Fait pas froid, mais il pleut.
1: Non, il fait bon.
0: Ah ouais, il pleut. Je vous souhaite une bonne après-midi à ma compagnie, et n'hésitez pas, hein, si vous voulez un titre, hein, il y a le standard aussi,
1: hein, oui,
0: vous pouvez appeler, n'hésitez pas. Allez, à tout de suite sur Vive FM.
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0: Elle aime bien celle-là. Ouais. Hey, on a une petite visite aujourd'hui. Eh oui. Hey, mon Benjamin.
1: Salut, ben. Bonjour, bonjour.
0: Et comment il va, mon Benjamin?
1: Mais il va bien. C'est les vacances pour moi, donc.
0: Il repousse bientôt aussi.
1: Venir faire un petit peu de direct de temps en temps, ça fait pas
0: ça
1: de mal.
0: Ça fait du bien. Comment la santé va bien? Tout va bien. Le boulot va bien, sinon.
1: À part les vacances. Ça va bien, vu que c'est les vacances, forcément.
0: Mais reprise très bientôt.
1: Oui, reprise très bientôt. C'est pour ça que j'en ai profité pour venir vous faire un petit coucou au studio. Et je vous le cache pas, et à tous nos auditeurs, que nous, le Mac du coin, nous allons enregistrer aujourd'hui pour
0: pendant
1: la semaine
0: mon
1: prochaine.
0: Émission.
1: Voilà. C'est pour ça.
0: C'est pas grave.
1: J'attends les collègues.
0: Ça arrive, c'est pas grave. D'ailleurs, j'ai une musique pour toi, mon cher Benjamin.
1: Eh ben vas-y, fais-toi plaisir.
0: Je sais que t'aimes bien.
1: Fais-toi plaisir.
0: Un peu remixé, mais je sais que t'aimes bien. Allez, à tout de suite.
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0: Il y a un petit message de Benjamin qui m'a dit qu'il voulait foutre le bordel dans l'émission.
1: C'est ce qu'il a dit. One More Time, c'est la musique qu'ils n'arrêtent pas de mettre au Parc des Princes, justement.
0: Ah, bah oui, oui, bah oui.
1: Suite à la victoire du PSG. Bon, ils ont assez foutu le bordel également en dehors du stade, en parlant de foutre le bordel.
0: Donc tu veux foutre le bordel dans mon émission.
1: Donc j'ai envie de foutre le bordel dans ton émission.
0: Et puis il y en a un à côté de toi là, qui t'a rejoint là.
1: Eh oui, Kevin est arrivé.
2: Bonjour, bonjour.
0: Oh là, ça y est.
1: Parce qu'on explique à nos auditeurs, c'est que nous on enregistre après pour la semaine prochaine, le mec du coin.
0: Donc je vous laisse la place après.
1: C'est gentil, c'est gentil.
3: Intérêt.
0: C'est mais ça, ton, c'est ça foutre le bordel
1: non,
0: dans
1: non, mais vous inquiétez pas, Alex, l'après-midi avec Alex, c'est quoi ton émission? C'est l'après-midi avec Alex, c'est
0: ça.
1: Le titre, on s'en rappelle jamais, donc...
3: La dernière fois, il nous dit l'après-midi, c'est Alex. Après, il nous sort vive l'après-midi.
1: Ah, non, oui, c'est pas ça.
0: Vive l'après-midi, c'est Déborah.
1: Oui. Non, mais c'est un peu le bordel, votre grille. Hein,
0: je t'avoue que c'est un peu le bordel.
1: C'est un peu comme dans le slip, Alex. Enfin, bref.
0: Bon, écoute, ça se passe bien pour l'instant.
1: Ok, pas de soucis.
0: Bon, une dernière, puis je vous laisse la place.
1: Allez, merci.
0: Allez, à tout de suite.
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0: mis au micro point d'or. 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C'est le premier morceau.
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0: Enfin, j'ai repris ma place, mon cher Benjamin. Bah oui, j'ai enfin repris ma place.
1: Et oui,
0: on reprend l'émission.
1: Bah oui, merci. Je tenais juste à te le dire. Merci, mon cher Alex, de l'équipe de l'après-midi avec Alex. Voilà, vous vous retrouvez tous les jours du 13h à 16h. Désolé de vous avoir piqué le studio pendant nos enregistrements du Mac du Coin, mais au moins c'est enregistré pour la semaine prochaine.
0: Exactement. Moi, c'est fait comme ça.
1: Voilà.
0: Et on a bien rigolé. On a bien rigolé.
1: Voilà. Et je te remercie infiniment. Je dois vous laisser.
0: Avec grand plaisir. Ouais. Allez, à tout de suite.
1: Bisous.
0: Bisous, salut.
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0: la même.
1: Bienvenue sur VFM, nous sommes de retour après l'enregistrement du Mag. Ouais, on a bien rigolé, c'est super. Vous avez passé une bonne semaine, ça va être super bien. Eh bien les amis, quelques secondes d'avance. Eh bien il est 15h.

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4: Il est 15h.
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0: Rihanna à l'instant sur VFM.
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0: Un petit souvenir des années 90 avec Eiffel 65.
3: Ah oui, ça date.
0: Ah, ça date. Allez, bon après-midi sur VFM.

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0: très bon souvenir de Jeanne Masse avec toute première fois.
1: Trop bon ça.
0: T'es bien toi. Oui. Hein. Alors allez, encore on va dire 15 minutes à passer ensemble. On aura du Whitney Houston, du Céline Dion et du Emmanuel Moir. Fallait pas laisser celui-là.
1: Ouais,
0: c'est sûr. Bien. Allez, bon après-midi sur VFM.
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0: J'espère que vous avez passé un bon moment. On a passé un super moment avec le mag, ouais, etc. C'était super.
1: On coupe plein de nos émissions.
0: Ah, bon, c'est pas grave,
1: on s'est bien amusé quand même.
0: On s'est bien amusé. Et nous, en tout cas, on se retrouve demain à partir de 13h jusqu'à 16h. Et dans quelques instants, on retrouve toute l'équipe de Déborah pour vivre l'après-midi jusqu'à 19h. Ça va, c'est bon ?
1: Ça va, oui.
0: Allez, bonne fin d'après-midi. Ciao, bye bye à tout le monde.
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3: Bonjour à tous, il est 16h, bienvenue sur Vive l'après-midi. 3h avec nous pour la bonne humeur et des tentatives de chroniques plus ou moins réussies et sérieuses. Accrochez-vous, accrochez vos écouteurs, accrochez vos enceintes, votre radio, même votre téléphone et surtout votre stylo pour noter les bons plans de l'actualité locale. C'est parti jusqu'à 19h avec Vive l'après-midi, l'équipe qui vous fait rire même quand c'est pas prévu. On revient tout de suite avec des infos locales, nationales et la météo. À tout de suite sur Vive FM.
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4: Bonjour à toutes et à tous. Dans l'Aisne, les boulangeries pourront donc ouvrir tous les jours depuis hier. Les boulangeries donc ne seront plus tenues de fermer un jour par semaine, une évolution qui fait suite à une décision de justice et à l'abrogation de l'arrêté préfectoral en vigueur depuis 2000. Saint-Quentin, une campagne de dons pour acheter l'église Sainte-Thérèse. La compagnie Isis lance depuis hier, donc lundi, jusqu'au 30 juin, une campagne de financement participatif afin de racheter ce lieu sacré. L'objectif est de réunir 90 000 euros pour permettre à l'association de devenir propriétaire du bâtiment. Quentin, 3 ans de prison dont 18 fermes. L'accusé a nié en bloc, mais le tribunal l'a reconnu coupable de l'ensemble des faits commis lors des deux bagarres, ayant fait plusieurs blessés à la caverne et au QG. Très curieux, le rugby n'a jamais de problème. Et là, au football, encore 23 interpellations et 4 blessés légers dans l'Oise après la finale de la Ligue des Champions. La célébration donc de la victoire du PSG en Coupe d'Europe de football a mené donc ces interventions du côté de Beauvais, Creil, Compiègne et Méru. Si on continue dans cette ligne, à Noyon également des troubles durant 2 nuits dans le quartier Beau Séjour avant la finale du PSG. Des feux de poubelle, ouverture de bornes anti-incendie et un jet de projectile sur un véhicule de gendarmerie. L'interpellation a donc eu lieu. Fin de ce flash, nous vous souhaitons une belle journée.
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6: Bonjour, la ministre de la Santé propose un système de coupe-fil pour que chaque jeune ayant un trouble éventuel de santé mentale obtienne un rendez-vous dans les 24-48 heures. Par ailleurs, Stéphanie Rist a annoncé la fin des camisoles de force en psychiatrie. François Ruffin n'est pas convaincu par les investissements étrangers de 93 milliards d'euros, notamment dans des centres de données et l'intelligence artificielle annoncée hier par Emmanuel Macron lors du sommet Choose France. Le député de gauche, candidat à la présidentielle, dénonce notamment la volonté du chef de l'État de faire de la France une colonie numérique. Nathalie Kosciusko-Morizet annonce rallier Édouard Philippe en vue de la présidentielle. L'ancienne ministre de Nicolas Sarkozy critique ceux qui, à droite, semblent ne pas voir d'un mauvais œil une éventuelle arrivée au pouvoir de Jordan Bardella. Plus de 600 drones et des dizaines de missiles, dont des missiles balistiques plus difficiles à déjouer par la défense anti-aérienne, ont été tirés ces dernières heures par la Russie. Selon les autorités ukrainiennes, l'attaque survenue tôt ce matin a fait 9 morts, dont 4 dans la capitale Kiev. Et des dizaines de blessés. La saison cyclonique dans le bassin atlantique a démarré. Elle doit durer 6 mois, soit jusqu'au 30 novembre. La NOAA, l'agence météorologique américaine, estime qu'il existe une probabilité de 55% de connaître une saison moins active que la moyenne, avec entre 8 et 14 tempêtes tropicales au cours de la saison. Parmi elles, 3 à 6 pourraient atteindre le stade d'ouragan dans 1 à 3 majeurs. L'une des principales raisons avancées est le retour d'El Niño qui modifie les conditions atmosphériques à l'échelle mondiale. C'est la fin de ce flash. Une très bonne journée à toutes et à tous.
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0: La météo pour ce mercredi 3 juin, le ciel est variable sur les trois quarts du pays, sauf au sud-est. Quelques ondées circulent de l'Auvergne aux Ardennes. Les températures pour ce mercredi matin, 13 degrés sur Strasbourg et Lille, 13 également pour Paris, 14 à Cherbourg et Brest, 14 à Lyon, 15 degrés pour Toulouse, Bordeaux et Biarritz, 17 à Nice, Perpignan et Marseille et 18 à Ajaccio. Et pour ce mercredi après-midi, entre 17 et 21 degrés sur une moitié nord, il fera 17 en Bretagne et en Normandie, 20 degrés sur l'Île-de-France, le Centre-Val de Loire, les Hauts-de-France et 21 degrés sur la Bourgogne et sur le Grand Est. Et dans la moitié sud, comptez entre 21 et 27 degrés, il fera 21 degrés dans la région de Biarritz, 22 sur Bordeaux, 23 dans la vallée du Rhône et en Corse, 24 degrés sur l'Occitanie et entre 25 et 27 degrés le long de la Méditerranée.

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2: Bonjour, bonjour.
3: Coucou Vive FM.
2: Et oui, toujours avec nous avec Vive l'après-midi. C'est toujours un bon moment à passer avec nous. Nous, aujourd'hui, en cette début d'heure, on va déjà annoncer le jour. C'est la Saint-Quoi
3: Eh bien, c'est la Saint-Blandine.
2: Ah, j'en connais une de Blandine.
3: Ah ouais.
2: Elle habite à Guiscarab. Donc, petit coucou, big up. C'est les petits moments où tu sortais en boîte. C'était marrant. Bon, à part ça, ça va?
3: Bah, ça va.
2: Ouais.
3: Ça va.
2: T'es tout mou là?
3: Bah, moi, c'est la semaine dernière qui m'a claqué.
2: Ouais, bah, je vois ça.
3: Le coup de chaleur là qu'on a eu. En plus, on était partis avec les filles à la mer. Bah, nous, on était partis. C'était un. Grosse claque.
2: Ah, voilà.
3: Grosse claque avec la chaleur. Les 32-33 d'un coup.
2: Alors c'était le moment intime de Damien. Raconte mon histoire.
3: Ouais, je raconte ma life, on est sur la radio, tout
2: ça
3: va bien.
2: Ça va, tu fais pas caca mou?
3: Non, ça va en ce moment.
2: Bon, bah voilà, c'est bon alors.
3: Il faut que je me reprenne un beau cul, tu sais, parce que...
2: Oui, bah oui.
3: Voilà.
2: Ouais, du coup, t'as transféré de toilette, donc...
3: Bah ouais, ça me manque.
2: Oui. Alors, on va commencer déjà par l'actu locale, c'est très important.
3: Ouais.
2: Pour savoir ce qui se passe dans notre région.
3: Bah ouais, mais par contre, c'est l'actu de demain. Donc, on va parler du mercredi 3 juin.
2: Exactement.
3: Parce que la journée, elle est cramée. Donc, maintenant, on va regarder ce qui se passe demain, du côté de Noyon.
2: Qu'est-ce qui se passe? Bah, déjà, on va aller à côté de Flavie.
3: Ah, bon,
2: du coup,
3: bah,
2: comme c'est le matin, si vous êtes matinal et puis que vous aimez... allez vous promener sur les petits marchés. Vous allez à Flavie Martel et vous avez le marché à la place de la salle des fêtes.
3: Comment on appelle les habitants de Flavie Martel?
2: Voilà, Flavie le Martois. Voilà, je sais pas. Je demande à ma mère.
3: C'est pas les Flaviolets, non?
2: Non. Je poserai la question. Il n'y a pas de souci. Après, vous avez toujours à Noyon les inscriptions pour le centre des loisirs de vacances d'été. C'est du 6 au 31 juillet et également le mois d'août. Donc, c'est sur deux thèmes. Les pirates des 7 mers en juillet et au mois d'août, c'est les 4 éléments. Donc, je vous invite à aller du côté de l'ACM d'été. C'est l'ouverture des inscriptions. Donc, n'hésitez pas, hein, parce que les enfants, il ne faut pas qu'ils s'ennuient cet été. Voilà.
3: Ben surtout s'il fait chaud.
2: Oui. Allez, toi, du côté de Saint-Quentin.
3: Eh bien, du côté de Saint-Quentin, l'école municipale d'art Maurice, Quentin de la Tour, il y a des ateliers bout de chou de 9h à 10h15 ou 10h15, c'est comme vous voulez. Et ensuite, toujours à Saint-Quentin, au musée des Beaux-Arts, Antoine Lécuyer. Lécuyer, voilà, ouais, parce qu'il manque un espace. Il y a la dictée Ensemble, c'est la troisième édition, de 13h30 à 17h. Okay. Et puis, à Travesy, au foyer rural, il y a toujours les cours de self-défense de 15h à 16h.
2: Alors moi, je voulais faire un petit rappel du côté de Ternier. Dimanche, c'est les élections Miss et Mister Teen Couronne d'Or. Donc l'ouverture des portes est à midi avec le show à 13h. L'entrée est de 5€ à la salle Bouly de Ternier. Donc petit big up à la fille de Émilie qui participe à cette élection. Donc Émilie qui est notre reporter de Vive FM du côté Chauny, donc vous avez sûrement pu la croiser et qui fait également maintenant partie de Chauny, qui est dans la... Voilà, exactement.
3: Après, du côté de Gaulancourt, il y a la 5e fête rurale de 18h à 23h. Donc, il y a un petit programme qui est assez sympa. C'est une nouvelle édition qui va se concentrer sur une soirée exceptionnelle le samedi 6 juin. De 18h à 22h, c'est brocante semi-nocturne avec emplacement gratuit. Donc, il faudra appeler le 06 49 67 72 32. De 18h à 23h, il y a des activités familiales et picardes avec notamment le musée de la ferme et les géants de Voyenne. De 18h à 23h, restauration et buvette sur place. Et de 20h à 21h, il y a le concert des Sophies. Alors, c'est des reprises qui sont originales et entraînantes. Et surtout, à 23h, il y a le grand spectacle pyrotechnique avec l'orchestre d'harmonie de Tourotte.
2: Bah, c'est super tout ça.
3: Oui.
2: Oui, il y a plein de bonnes choses à faire ce week-end. C'est tout le monde se regroupe sur le week-end du
3: 6 juin.
2: Du 6 juin.
3: Bah ouais, 6 juin, on a un gros événement nous aussi.
2: Toi, t'as quoi, toi?
3: Un mariage.
2: Ah bah oui, également.
3: Ah, oui.
2: je croyais que t'allais me sortir une prestation, mais non.
3: Ah bah si, il y a des prestations le 6. Il y a deux mariages. On fait un mariage du côté de Mercier et un côté de Rosson, sur Marne.
2: Ok, d'accord.
3: Avec de la neige.
2: Ah, de la fausse neige.
3: De la fausse neige.
2: Ah, trop bien.
3: Ouais, c'est trop bien.
2: C'est pas de la soirée mousse?
3: Ah, ça sera pas la même mousse, c'est pas pareil.
2: Bon allez, on vous laisse, on va rester on vous laisse avec de la musique, parce que tout à l'heure on retrouve Anne-Sophie avec la chronique animalière. Et comme d'habitude, dans les 3 heures qui vont venir, il y aura la chronique de Damien, de Lilian. Voilà, plein de choses à retrouver sur les 3 heures. Et restez avec nous sur VivFM surtout.
3: À tout de suite.
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1: Bonjour à tous. Dans l'actualité People du jour, on parle de Kenji Girac. En route pour une autre vie. Sait-on après avoir posé ses valises dans l'Essonne, le célèbre Kenji Girac s'offre un nouveau départ. Sur Snapchat, le natif de Périgueux a révélé à ses abonnés qu'il déménageait pour renouer avec ses racines. Je repars dans le sud-ouest, proche de la famille. Il n'y avait pas la famille à côté de moi. L'océan me manquait, a-t-il expliqué. C'est donc aux alentours de Bordeaux que Kenji Girac, Soraya et leurs deux enfants vivront désormais. Une manière de tourner la page des dernières années marquées notamment par sa blessure par balle en 2024. On se retrouve très vite avec d'autres Actu People.
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4: On est de retour.
5: Oui.
4: Il parle du chien.
5: Mais
4: Damien, oui, t'as ramené ton chien au studio, c'est quoi ça?
6: Ah ouais, ouais. Bah après la serpillière.
4: Le pulli. C'est ça.
5: C'était le pulli.
4: C'était le pulli. Ouais,
6: le pulli d'Indus.
4: Non, on va commencer tout de suite avec la chronique animalière d'Anso. Et justement, cette semaine, c'est sur des races très rares.
5: Très rares.
4: Très, très, très rares.
5: Très rares. Ouais. Là, aujourd'hui, c'est très rare. Je ne sais même pas le dire.
4: Et bien, c'est la chronique d'Anso.
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5: Alors aujourd'hui, on part sur un chien italien. C'est le Lagotto Romagnolo.
4: Oh là,
5: le truffier italien. Donc c'est une race italienne ancienne, célèbre pour son incroyable talent de chercheur de truffes. C'est aujourd'hui la seule race officiellement reconnue comme spécialiste de la recherche de truffes. Le Lagotto vient de la région Romagne, dans le nord-est de l'Italie. À l'origine, il servait de chien rapporteur pour les marais. Quand ces zones ont été asséchées et... il a été reconverti dans la recherche de truffes grâce à son flair exceptionnel. Sa concentration, sa capacité à travailler méthodiquement, son nom vient de Lagotto, chien d'eau, et Romagnolo, de Romagne. Donc, caractéristiques physiques, il fait de 41 à 48 cm au garrot, il pèse de 11 à 16 kg. Et quand aller sur Google regarder la photo, il ressemble à un gros caniche.
4: Ouais, un caniche moitié frisé, moitié lisse.
5: Il est moins élégant qu'un caniche.
4: Ah ouais, carrément. On dirait un...
5: Il est robuste et

0: compact.
1: Les chiens bâtards, là, qui, tu
0: ouais,
1: sais
0: c'est
1: pas
0: ça, tu
1: quelle
0: sais
1: race
0: pas. C'est un vrai chien ou c'est un
1: ouais,
0: faux chien?
1: Ouais, c'est ça.
0: Et le poil, donc il est très frisé, laineux, imperméable. Sa couleur, c'est blanc, marron, orange, rouan. Son pelage frisé rappelle un peu celui d'un caniche, mais il est plus rustique. Le lagotto est très intelligent, affectueux, concentré, énergique, sans être hyperactif. Proche de sa famille, il est généralement sociable et moins indépendant que certains chiens de travail. Pourquoi est-il si bon pour les truffes? Contrairement aux cochons autrefois utilisés, le lagotto ne mange pas les truffes. Il est plus facile à contrôler, travaille avec méthode, il est capable de détecter les truffes à plusieurs dizaines de centimètres sous terre. Besoin, promenade quotidienne, jeu de recherche idéaux pour lui, simulation mentale régulière, toilettage régulier, son poil ne mue presque pas. Comme les caniches.
1: Ouais.
0: Vie de famille, c'est un excellent chien de compagnie, doux avec les enfants, attaché à son maître, adaptable. Il peut vivre en appartement si on respecte ses besoins d'activité. Le lagotto convient aux familles actives, aux amateurs de chiens intelligents et aux personnes qui aiment les activités de pistage.
1: Tout ça, tout ça.
0: Tout ça, tout ça.
1: Mmh.
0: C'est un chien de travail ouais. Et puis il peut être en maison aussi.
1: Ouais. Moi, je vois la tronche qu'il a, ça me fait penser à des chiens de chasse, tu sais.
0: Oui.
1: Comme tu disais, truffe, tout ça.
0: Ouais.
1: Mais un autre chien, j'ai
0: ouais,
1: un autre chien en tête. En fait.
0: Ouais, mais je vois, c'est un peu le dratard, toi. Mais pas le même poil, du coup.
1: Non, il est plus court.
0: Ouais.
1: Ouais. Oui,
0: puis
1: bah,
0: plus dur.
1: Mais la petite tête, ça
0: fait pareil. C'est ça. Il y a une photo sur Google qui ressemble justement à un dratard.
1: Ah, bah voilà.
0: Voilà.
1: Bah merci Enzo.
0: Mais avec plaisir.
1: Dans un instant, vous allez retrouver les informations, mais surtout le Mac du coin avec Benjamin, Kevin et Philippe. Aujourd'hui, mardi, c'est du sport et encore du sport par Benjamin et l'horoscope déjanté. Et on nous retrouve tout à l'heure avec l'artiste du jour et après le flash sport. À tout de suite sur Vive FM, toujours avec nous tous.
0: À tout de suite.

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8: Ah, qu'est-ce qu'on est content de vous retrouver. J'ai pas de micro. Si.
9: Moi aussi. Si.
8: Je ne m'entends pas, mais on est content quand même de vous retrouver.
9: T'es sourd à mon avis.
8: Je ne m'entendais pas, mais tout va bien. En tout cas, nous sommes le mardi 2 juin. Dans le Mac du coin, on salue toutes les équipes de Vive FM et vous, les auditeurs qui nous écoutez tous les jours. Bien évidemment, il y a Fifi qui devrait arriver. On l'espère, je sais pas ce qu'il fout.
9: Bien évidemment.
8: Bien évidemment, il est à la bourre, mais ça devrait aller. Comment il va, Kevin?
9: Eh ben, ça va et toi?
8: Eh ben oui, on est mardi, il va faire du sport le mardi.
9: Eh oui, le mardi c'est sport.
8: Ah ouais, tu fais quoi?
9: Oh bah, je fais un peu de course, lol.
8: Ah d'accord, et un peu de sport en chambre.
9: Oh oui.
8: Oh oui, pas de mal à se faire du bien. Allez, on vous l'avait dit bien évidemment, le mardi on parle sport et on va revenir sur deux gros événements majeurs sportifs du moment. C'est bien évidemment le football avec la fin du championnat de Ligue 1, avec la finale de la Coupe de France, avec la CAS dans le football, on va en parler rapidement, et les transferts locaux à Ternier, à Chauny, avec deux nouveaux entraîneurs. On va parler également du tennis avec Roland Garros et l'hécatombe des Français et l'ascension de Ninon Carpentier, jeune joueuse de Virenoureuil, pour son tout premier Roland Garros Junior, une fierté pour le département de l'Aisne. On en parle dans un instant. En attendant, le football, un grand moment magique auquel j'ai pu vivre. C'était au Stade de France le vendredi 22 mai à Saint-Denis pour la finale de la Coupe de France Lens. Racing Club de Lens face à l'OGC Nice. Tout le nord de la France était en apothéose avec un stade Félix Bollaert de Lens rempli de 40 000 personnes. Un stade de France bondé de 50 000 supporters sang et or. Et bien sûr des écrans géants partout dans le nord de la France. On a pu donc assister à une apothéose avec des corons entonnés par la garde républicaine. C'était un moment merveilleux. Personnellement, j'en ai pleuré. J'en ai eu les larmes aux yeux au Stade de France. Et une victoire, 3-1 pour remporter, après 120 ans d'absence, leur première finale de Coupe de France, 3-1, avec notamment un premier but de Florian Thauvin. Le lendemain, le soir même, les joueurs sont repartis en bus jusqu'au stade Bollard de Lens pour arriver à 4h du matin, fêter le titre avec leurs supporters. Le lendemain, la fête battait son plein dans les rues de Lens. Plus de 60 000 personnes attendaient les joueurs Monsieur le maire qui attendait également les joueurs, Sylvain Robert, le maire de Lens, a attendu les joueurs sur un podium qui ont laissé quelques mots à leurs supporters pour présenter la Coupe de France. La question qu'on se pose sur cet événement, c'est pourquoi il n'y a pas de casse à Lens alors que dans tous les clubs de foot, ça casse, ça broie et ça... Voilà, c'est la question qu'on peut se poser. Pourquoi une telle ferveur à Lens ? Tant mieux d'ailleurs, je le dirais. Et en tout cas, la question, on se la pose bien évidemment.
9: Eh oui.
8: On reste sur le football avec les transferts. Je soulignerai le transfert de Kevin Mougel, nouvel entraîneur de Ternier. Voilà.
9: Et quel est parti à Ternier ?
8: Eh oui.
9: Oh bah d'accord, il a lâché Chauny.
8: Il a lâché Saint-Quentin. Voilà.
9: Oh bah bravo,
8: Chauny,
9: bravo.
8: Ça fait déjà une paire d'années quand même.
9: Oui, oui, oui.
8: Voilà.
9: Mais je le voyais sur.
8: On le sentait revenir à Chauny, mais ouais, non, ouais. Il a pris les rênes de l'équipe première de Ternier. Et on a à Chauny un nouvel entraîneur pour remplacer Johan Comarto. Alors, je n'ai pas son nom, je te l'avoue, mais il vient du Saint-Quentinois. Et on salue bien évidemment la nouvelle présence en tant que président de l'Union sportive de Chauny de Alan Rijas, nouveau président qui remplace Elvis Blondeau. Voilà un petit peu pour ces deux principaux transferts et prises de présidence de club. On va parler maintenant du tennis et de Roland-Garros. Juste un petit tour sur les cours de la Porte d'Auteuil à Paris avec Roland-Garros. Une hécatombe comme d'habitude pour les Français. Va-t-on avoir un Français en deuxième semaine ? Eh bien, en tout cas, j'ai l'impression que c'est mal parti. Le petit Kwame, 17 ans, qui a passé son premier tour. Plutôt de bon augure, peut-être lui. En tout cas, vous ne retrouverez pas Louise Boisson en demi-finale de Roland-Garros puisqu'elle s'est inclinée sèchement dès le premier tour. Mais la personne que vous pourrez retrouver, et on est fiers pour le département de l'Aisne, pour le tennis club de Virinoreuil, pour l'agglomération Chauny-Ternier-Laferre, on est très très fiers d'avoir Ninon Carpentier, jeune joueuse de 16 ans du tennis club de Virinoreuil, qui va disputer pour la première fois de son histoire son tout premier Roland-Garros junior. On lui souhaite bien évidemment bonne chance. À l'heure où nous enregistrons cette chronique, elle a passé son premier tour, c'était dimanche. Voilà un petit peu pour les points sport. En tout cas, je suis très fier d'arborer dans le studio mon maillot sang et or, mon cher Kéké, qui représente cette belle victoire
9: et oui,
8: en finale de Coupe de France. Et c'est une grande fierté pour le club sang et or et tout le peuple du Nord.
9: Voilà, voilà.
8: Voilà pour cette page sport.
9: Eh ben, on se fait une petite pause.
8: On se fait une petite pause et dans un instant, j'ai un horoscope déjanté sur les plus grandes cascades au sport.
9: Et bien, à tout de suite.
8: À tout de suite.
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1: Ah, le mardi, on aime bien parler de sport. Et j'ai une info pour toi, mon cher Kevin. Il y en a qui, à mon avis, est en train de faire du sport puisqu'il est en train de changer sa roue de voiture.
2: Ah, ben. Bah.
1: Je viens d'apprendre que Fifi, s'il n'est pas avec nous, c'est qu'il vient de crever en bagnole.
2: Voilà, c'est ça.
1: Et donc, lui, il est en train de faire du sport en changeant sa roue.
2: Voilà, le pauvre.
1: On espère le retrouver prochainement dans le mec du coin. C'est bon, c'est qu'une roue a changé. Il n'y a pas non plus. Anguille sous roche. On va parler donc sport avec un horoscope déjanté, mon cher Kevin, sur les plus grandes cascades au sport.
2: Et ben on commence avec les béliers.
1: Ah, les béliers, tu joues comme si c'était la finale de la Coupe du Monde. C'était juste un match de badminton au camping. Résultat, tu te fais une cheville en PLS et une dignité portée disparue.
2: Et ben on passe aux taureaux.
1: Ah, les taureaux, tu refuses de courir. On dirait toi. Mais quand il y a le buffet après le sport, là, bizarrement, tu bats des records olympiques.
2: Et ben on passe aux taureaux. Aux gémeaux, pardon.
1: Aux gémeaux. Tu commences le match ultra motivé. Puis au bout de 7 minutes, franchement, le sport, c'est toxique. Du coup, tu finis coach mental, mais sur le banc.
2: Et ben on passe au cancer.
1: Les cancers, t'as du mal. Tu tombes au ralenti comme dans un film dramatique. Même ta chute a une bande-son émotionnelle.
2: On passe au lion.
1: Eh bien, tu fais une célébration incroyable avant de réaliser qu'en fait, tu as raté le tir. Le public ne sait plus s'il doit applaudir ou alors appeler les secours.
2: On passe aux vierges.
1: Ah, les vierges, tu t'échauffes 45 minutes. Tu analyses la météo, les angles, l'humidité. Puis au final, tu te blesses juste en mettant ta chaussette.
2: On passe aux balances.
1: C'est ballot, ça. Les balances, tu vas avoir l'air élégant en courant. On dirait finalement une gazelle branchée sous Windows 95.
2: On passe au scorpion.
1: Eh bien, tu prends le sport beaucoup trop personnellement. Un simple match de tennis finit en règlement de compte, digne d'un film mafieux à coups de raquettes sur la gueule.
2: On passe au sagittaire.
1: Allez, sagittaire, tu tentes une figure impossible vue sur TikTok. Et les médecins appellent ça une décision créative.
2: Et bon, on passe au capricorne.
1: Ah, les capricornes, tu transformes un foot entre amis en entraînement militaire. Même les plots ont peur de toi et se barrent tout seuls.
2: Et bon, on passe au verseau.
1: Ah, les verseaux, tu inventes des règles pendant le match. Personne ne comprend le jeu. Même l'arbitre envisage une reconversion.
2: Et bon, on passe au poisson.
1: Oh, les poissons, ça finit mal. Tu prends le ballon dans la tête. Tu regardes le ciel en murmurant « C'était donc ça, ma destinée ?» Eh oui, pouf, le ballon dans la gueule.
2: Eh oui.
1: Voilà, mon cher Kevin, pour tous ces cascades, ces gamelles au sport. On va se retrouver demain. On espère que la roue de voiture sera changée.
2: Oui.
1: Chez Fifi. parce qu'il est en panne et il a une histoire locale à nous faire.
2: Eh ben voilà.
1: Eh bien, l'histoire locale, ce sera peut-être sur les voitures crevées.
2: Peut-être, peut-être.
1: Allez, bonne journée sur VFM. À demain.
2: À demain.
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2: Bonjour, tennis, Diane Paris, dernière française en lice au tournoi de Roland-Garros, a été éliminée hier en huitième de finale après sa défaite en deux manches face à la polonaise Maja Walińska, 6-3-6-2. Elle s'est inclinée après 1h33 en commettant de nombreuses fautes directes. C'était la première fois que la joueuse niçoise de 23 ans était présente en deuxième semaine dans le tournoi du Grand Chelem. Dans le tableau masculin, Félix Auger-Aliassime s'est qualifié pour son premier quart de finale à Roland-Garros hier en disposant en 3-7 d'Alejandro Bilo. Qualification également en trois manches de Matteo Berrettini face à Juan Manuel Cerundolo. Roland Garros toujours, le Paraguayen Adolfo Daniel Valero devra payer une amende de 65 000 euros pour avoir tenu des propos sexistes visant l'arbitre Ana Carvalho, une somme qui représente à peu près la moitié de ce qu'il a gagné dans le tournoi. Après sa défaite contre le Français Moïse Kouamé au deuxième tour, le 71e joueur mondial avait affirmé que le match aurait dû être arbitré par un homme afin notamment de mieux contrôler l'engouement du public. Encore du tennis, à 44 ans, Serena Williams a confirmé qu'elle reprenait la compétition. Près de 4 ans après avoir pris sa retraite, l'américaine disputera le tournoi de double du Queens sur gazon la semaine prochaine avec la 9e mondiale en simple, la canadienne Victoria Mboko, dont elle est l'idole. Football, une semaine après l'officialisation du départ de Bruno Genesio, le LOSC a trouvé son successeur. Le club nordiste a misé sur l'italien de 36 ans Davide Ancelotti, fils de Carlo Ancelotti, sélectionneur de l'équipe du Brésil. Davide Ancelotti va diriger pour la première fois de sa jeune carrière un club européen. Foot toujours, les Bleuets ont enchaîné un deuxième succès consécutif dans l'Euro U17 en Estonie face à un Monténégro déjà éliminé, une victoire 5-0. Ils ont rejoint le dernier carré de la compétition, c'est face à la Belgique ce jeudi que les joueurs dirigés par José Alcocer tenteront de valider leur billet pour la finale de la compétition. C'est la fin de ce Flash Sport, une très bonne journée à notre écoute.
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4: Bonjour à tous. Aujourd'hui, gros plan sur Julien Boisselier. Julien Boisselier est un acteur français né en 1970 à Nantes. Après avoir passé son enfance à Nantes, il décide de monter à Paris pour y suivre les enseignements de Jean-Pierre Bouvier et de Denise Chalem au sein de l'ENASATT et s'inscrit donc en parallèle à une formation au cours Florent pour y apprendre le métier de comédien. Il fait ses premiers pas devant la caméra au début des années 90, notamment aux côtés de Sylvie Testu dans Les pavés de l'ours. En 2000, il apparaît pour la première fois sur grand écran alors qu'il incarne un psychiatre dans le film National 7 de Jean-Pierre Sinapi. Variant les registres, il alterne entre comédie dans Clara et moi, Je me sens pas belle et Tout le plaisir est pour moi et même drame familial dont Je vais bien, ne t'en fais pas. Côté cœur, il partage la vie de l'actrice Clémence Thioli. Ensemble, ils ont un petit garçon, Louis, né en juin 2015. De 2006 à 2009, il est en couple avec Mélanie Laurent. On se retrouve très vite avec d'autres infos.
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3: Il est 17h sur Vive FM avec l'équipe de Vive l'après-midi. Ils n'ont pas encore déclenché l'alarme incendie, ni renversé le café sur la console. On peut donc encore nous écouter. Cette nouvelle heure, c'est surtout avec un soupçon d'impro, parce qu'on aime vivre dangereusement. Alors, restez branchés, la journée est bien loin d'être fini sur Vive FM. On revient tout de suite après les infos locales, nationales et la météo. Et à tout de suite sur Vive FM.
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4: Bonjour à toutes et à tous. Dans l'Aisne, les boulangeries pourront donc ouvrir tous les jours depuis hier. Les boulangeries donc ne seront plus tenues de fermer un jour par semaine, une évolution qui fait suite à une décision de justice et à l'abrogation de l'arrêté préfectoral en vigueur depuis 2000. Saint-Quentin, une campagne de dons pour acheter l'église Sainte-Thérèse. La compagnie Isis lance depuis hier, donc lundi, jusqu'au 30 juin, une campagne de financement participatif afin de racheter ce lieu sacré. L'objectif est de réunir 90 000 euros pour permettre à l'association de devenir propriétaire du bâtiment. Quentin, 3 ans de prison dont 18 fermes. L'accusé a nié en bloc, mais le tribunal l'a reconnu coupable de l'ensemble des faits commis lors des deux bagarres, ayant fait plusieurs blessés à la caverne et au QG. Très curieux, le rugby n'a jamais de problème. Et là, au football, encore 23 interpellations et 4 blessés légers dans l'Oise après la finale de la Ligue des Champions. La célébration donc de la victoire du PSG en Coupe d'Europe de football a mené donc ces interventions du côté de Beauvais, Creil, Compiègne et Méru. Si on continue dans cette ligne, à Noyon également des troubles durant deux nuits dans le quartier Beau Séjour avant la finale du PSG, des feux de poubelle, ouverture de bornes anti-incendie et un jet de projectile sur un véhicule de gendarmerie. L'interpellation a donc eu lieu. Fin de ce flash, nous vous souhaitons une belle journée.
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6: Bonjour, la ministre de la Santé propose un système de coupe-fil pour que chaque jeune ayant un trouble éventuel de santé mentale obtienne un rendez-vous dans les 24-48 heures. Par ailleurs, Stéphanie Rist a annoncé la fin des camisoles de force en psychiatrie. François Ruffin n'est pas convaincu par les investissements étrangers de 93 milliards d'euros, notamment dans des centres de données et l'intelligence artificielle annoncée hier par Emmanuel Macron lors du sommet Choose France. Le député de gauche, candidat à la présidentielle, dénonce notamment la volonté du chef de l'État de faire de la France une colonie numérique. Nathalie Kosciusko-Morizet annonce rallier Édouard Philippe en vue de la présidentielle. L'ancienne ministre de Nicolas Sarkozy critique ceux qui, à droite, semblent ne pas voir d'un mauvais œil une éventuelle arrivée au pouvoir de Jordan Bardella. Plus de 600 drones et des dizaines de missiles, dont des missiles balistiques plus difficiles à déjouer par la défense anti-aérienne, ont été tirés ces dernières heures par la Russie. Selon les autorités ukrainiennes, l'attaque survenue tôt ce matin a fait 9 morts, dont 4 dans la capitale Kiev. A fait des dizaines de blessés. La saison cyclonique dans le bassin atlantique a démarré. Elle doit durer 6 mois, soit jusqu'au 30 novembre. La NOAA, l'agence météorologique américaine, estime qu'il existe une probabilité de 55% de connaître une saison moins active que la moyenne, avec entre 8 et 14 tempêtes tropicales au cours de la saison. Parmi elles, 3 à 6 pourraient atteindre le stade d'ouragan, dont 1 à 3 majeur. L'une des principales raisons avancées est le retour d'El Niño, qui modifie les conditions atmosphériques à l'échelle mondiale. C'est la fin de ce flash, une très bonne journée à toutes et à tous.
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7: La météo pour ce mercredi 3 juin, le ciel est variable sur les trois quarts du pays, sauf au sud-est. Quelques ondées circulent de l'Auvergne aux Ardennes. Les températures pour ce mercredi matin, 13 degrés sur Strasbourg et Lille, 13 également pour Paris, 14 à Cherbourg et Brest, 14 à Lyon, 15 degrés pour Toulouse, Bordeaux et Biarritz, 17 à Nice, Perpignan et Marseille et 18 à Ajaccio. Et pour ce mercredi après-midi, entre 17 et 21 degrés sur une moitié nord, il fera 17 en Bretagne et en Normandie, 20 degrés sur l'Île-de-France, le centre-Val de de Loire, les Hauts-de-France et 21 degrés sur la Bourgogne et sur le Grand Est. Et dans la moitié sud, comptez entre 21 et 27 degrés. Il fera 21 degrés dans la région de Biarritz, 22 sur Bordeaux, 23 dans la vallée du Rhône et en Corse, 24 degrés sur l'Occitanie et entre 25 et 27 degrés le long de la Méditerranée.

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2: Bonjour, bonjour.
3: Coucou Vive FM.
2: Et oui, toujours avec nous avec Vive l'après-midi. C'est toujours un bon moment à passer avec nous. Nous, aujourd'hui, en cette début d'heure, on va déjà annoncer le jour. C'est la Saint-Quoi
3: Eh bien, c'est la Saint-Blandine.
2: Ah, j'en connais une de Blandine.
3: Ah ouais.
2: Elle habite à Guiscarve. Donc, petit coucou, big up. C'est les petits moments où tu sortais en boîte. C'était marrant. Bon, à part ça, ça va?
3: Bah, ça va.
2: Ouais.
3: Ça va.
2: T'es tout mou là?
3: Bah, moi, c'est la semaine dernière qui m'a claqué.
2: Ouais, bah, je vois ça.
3: Le coup de chaleur là qu'on a eu. En plus, on était partis avec les filles à la mer. Bah, nous, on est partis. C'était grosse claque.
2: Ah, voilà.
3: Grosse claque avec la chaleur. Les 32-33 d'un coup.
2: Alors, c'était le moment intime de Damien. Ouais, je raconte mon histoire.
3: Ouais, je raconte ma life. On est sur la radio, tout
2: ça va
3: bien.
2: Tu fais pas caca mou?
3: Non, ça va en
2: bon,
3: ce moment.
2: Bon, bah voilà, c'est bon alors.
3: Il faut que je me reprenne un beau cul, tu sais, parce que...
2: Oui, bah oui.
3: Voilà.
2: Ouais, du coup, t'as transféré de toilette, donc...
3: Bah ouais, ça me manque.
2: Oui. Alors, là, on va commencer déjà par l'actu. L'actu locale, c'est très important.
3: Ouais.
2: Pour savoir ce qui se passe dans notre région.
3: Bah ouais, mais par contre, c'est l'actu de demain. Donc, on va parler du mercredi 3 juin.
2: Exactement.
3: Parce que la journée, elle est cramée. Donc, maintenant, on va regarder ce qui se passe demain, du côté de Noyon.
2: Déjà, on va aller à côté de Flavie.
3: Ah,
2: du
3: bon,
2: coup,
3: bah,
2: comme c'est
3: Flavie.
2: Le matin, si vous êtes matinal et que vous aimez... allez vous promener sur les petits marchés. Vous allez à Flavie de Martel et vous avez le marché à la place de la salle des fêtes.
3: Comment on appelle les habitants de Flavie de Martel?
2: Martois. Voilà, je sais pas. Je demande à ma mère.
3: C'est pas les Flaviolets, non?
2: Non. Je poserai la question. Il n'y a pas de souci. Après, vous avez toujours à Noyon les inscriptions pour le centre des loisirs de vacances d'été. C'est du 6 au 31 juillet et également le mois d'août. Donc, c'est sur deux thèmes. Les pirates des 7 mers en juillet et au mois d'août, c'est les 4 éléments. Donc, je vous invite à aller du côté de l'ACM d'été. C'est l'ouverture des inscriptions. Donc, n'hésitez pas, hein, parce que les enfants, il ne faut pas qu'ils s'ennuient cet été. Voilà.
3: Ben surtout s'il fait chaud.
2: Oui. Allez, toi, du côté de Saint-Quentin.
3: Eh bien, du côté de Saint-Quentin, l'école municipale d'art Maurice, Quentin de la Tour, il y a des ateliers bout de chou de 9h à 10h15 ou 10h15, c'est comme vous voulez. Et ensuite, toujours à Saint-Quentin, au musée des Beaux-Arts, Antoine Lécuyer. Lécuyer, voilà, ouais, parce qu'il manque un espace. Il y a la dictée Ensemble, c'est la troisième édition, de 13h30 à 17h.
2: Okay.
3: Et puis, à Travesy, au foyer rural, il y a toujours les cours de self-défense de 15h à 16h.
2: Alors moi, je voulais faire un petit rappel du côté de Ternier. Dimanche, c'est les élections Miss et Mister Teen Couronne d'Or. Donc l'ouverture des portes est à midi avec le show à 13h. L'entrée est de 5€ à la salle Bouly de Ternier. Donc petit big up à la fille de Émilie qui participe à cette élection. Donc Émilie qui est notre reporter de Vive FM du côté de Chauny. Donc vous avez sûrement pu la croiser et qui fait également maintenant... partie de Chauny qui est dans la... Voilà, exactement.
3: Après, du côté de Gaulancourt, il y a la 5e fête rurale de 18h à 23h. Donc, il y a un petit programme qui est assez sympa. C'est une nouvelle édition qui va se concentrer sur une soirée exceptionnelle le samedi 6 juin. De 18h à 22h, c'est brocante semi-nocturne avec emplacement gratuit. Donc il faudra appeler le 06 49 67 72 32. De 18h à 23h, il y a des activités familiales et picardes avec notamment le musée de la ferme et les géants de Voyenne. De 18h à 23h, restauration et buvette sur place. Et de 20h à 21h, il y a le concert des Sophies. Alors c'est des reprises qui sont originales et entraînantes. Et surtout à 23h, il y a le grand spectacle pyrotechnique avec l'orchestre d'harmonie de Tourotte.
2: Bah c'est super tout ça.
3: Oui.
2: Ouais, y a plein de bonnes choses à faire ce week-end. C'est tout le monde se regroupe sur le week-end du
3: 6 juin.
2: Du 6 juin.
3: Bah ouais, 6 juin, on a un gros événement nous aussi.
2: Toi, t'as quoi, toi?
3: Un mariage.
2: Ah bah oui, également. Ah oui. Je croyais que tu allais me sortir une prestation, mais non.
3: Ah bah si, il y a des prestations le 6. Le 6, il y a deux mariages. On fait un mariage du côté de Mercières et un côté de Rosson.
2: Sur ok, d'accord.
3: Avec de la neige.
2: Ah, de la fausse neige.
3: De la fausse neige.
2: Ah, trop bien.
3: Ouais, c'est trop bien.
2: C'est pas de la soirée mousse.
3: Ah, ça sera pas la même mousse, c'est pas pareil.
2: Bon allez, on vous laisse, on va rester on vous laisse avec de la musique parce que tout à l'heure on retrouve Anne-Sophie avec la chronique animalière et comme d'habitude dans les 3 heures qui vont venir, il y aura la chronique de Damien, de Lilian. Voilà, plein de choses à retrouver sur les 3 heures et restez avec nous sur Vive FM surtout.
3: À tout de suite.
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2: De retour sur Vive FM. Tout de suite, c'est la chronique de Damien.
3: Oui.
2: Et cette semaine, on est mitigé.
3: On est entre
2: cinéma.
3: Ouais, bah hier on a fait Nicky Larson. J'ai beaucoup aimé. On aurait pu aussi parler du lâcher de vachette de Kyle Crappy, mais j'ai préféré rester dans la partie justice. Voilà.
2: Enquête.
3: Voilà. On sort de la semaine de l'amitié pour attaquer cette nouvelle semaine. Et là, j'avais envie de parler de Jack Reacher. Et ouais, c'est un homme mystérieux, discret, sans attache, mais avec un sens de la justice inébranlable. Un héros né dans les romans de Lee Child et adapté au cinéma, puis en série. Alors, la première incarnation, le grand public découvre Jack Reacher au cinéma avec Jack Reacher en 2012 et Jack Reacher Never Go Back en 2016. Et dans ces films, le personnage est incarné par Tom Cruise. Et Reacher,
2: Tom Cruise.
3: Ouais. Tu rigoles, mais moi c'est écrit Tom Cruise, et ça se dit Tom Cruise. Allez, je l'ai déjà dit en plus, Tom Cruise, dans une chronique, c'était pour Mission Impossible.
2: Oui.
3: Alors, Reacher, c'est un ancien militaire, un enquêteur hors norme et un homme qui vit en marge de la société. Il n'a pas de téléphone, pas d'adresse fixe et pas de vie stable, mais il a quelque chose de plus fort, un code moral strict. Alors, Reacher ne suit pas toujours les règles, mais il suit toujours la justice. Et il aide les innocents, les victimes et les oubliés. Et quand il voit une injustice, il agit sans hésiter. Et la série, c'est une version plus fidèle parce que plus récemment, Reacher a redonné vie au personnage et cette fois, c'est Alan Ritchson qui incarne Reacher. Et c'est une version qui est plus imposante physiquement, plus proche des romans et plus brute et intense. Et des liens humains malgré la solitude, c'est ce qui rend Jack Reacher intéressant parce que c'est qu'il est seul mais pas isolé et dans chaque histoire, il rencontre des personnes, policiers, victimes, alliés temporaires et même s'il repart toujours, il crée des liens forts et des liens basés sur le respect, la confiance et la loyauté. Et c'est une forme d'amitié différente, contrairement à d'autres héros, Reacher, lui, ne reste pas, mais ça ne l'empêche pas de protéger, d'aider, de s'attacher et c'est une amitié particulière, courte, intense, mais sincère. Alors dans les anecdotes, il faut savoir c'est que la saga compte plus de 25 romans et le choix de Tom Cruise avait surpris les fans à cause de son physique. La série avec Alan Ritchson, elle a été saluée pour sa fidélité. Alors pourquoi Jack Reacher fascine? Parce qu'il incarne la liberté, la justice et la force tranquille et surtout un homme qui fait toujours ce qui est juste, même quand personne ne regarde.
2: J'ai pris des notes.
3: T'as pris des notes. Ouais. Bon,
2: allez, t'as pas levé la main là.
3: Non, parce que.

0: Je me dis, c'est facile.
1: Ouais. Ouais, tu m'as... Ouais.
0: Qui est l'auteur des romans?
1: Jack Reacher.
0: Non.
1: De quoi?
0: Qui est ça, Reacher, en fait, ça vient de, à la base de romans.
1: Ouais.
0: Est-ce que tu sais qui a écrit les romans? Il y en a 25.
1: 25 romans, oui.
0: Il y a 25
1: ça, j'ai
0: romans, voilà. Et tu sais qui les a écrits?
1: Alan.
0: Non.
1: C'est qui?
0: Alors, c'est pas Stephen King, c'est pas Dan Brown, c'est pas Michael Connelly, c'est Lee Child.
1: Tu l'as pas dit ça?
0: Bah si.
1: Ah bon?
0: Bah si, dès le début. Ensuite, quel acteur joue Reacher dans les films?
1: Tom Cruise.
0: C'est bien ça. Et quel acteur incarne Reacher dans la série?
1: Alan.
0: C'est pas Alan Théo.
1: Bah
0: ni,
1: c'est Alan Reacher.
0: Ni Alan Delmas sonorisation. Non, c'est Alan Richson. Et quel est le mode de vie de Reacher? Il est policier en service, agent secret, journaliste ou nomade sans attache?
1: Un policier? Non, c'était qui?
0: Il est nomade.
1: Nomade,
0: il se balade, il se balade partout. Voilà, il n'a pas de point d'ancrage.
1: Il fait sa vie.
0: Voilà.
1: D'accord.
0: Et okay. Quel est le thème principal? Politique, science-fiction, romance ou justice et loyauté?
1: Un peu de tout.
0: Voilà la réponse.
1: Celle qui se mouille pas.
0: Bah, c'est justice et loyauté. Voilà. T'as vu, c'était facile.
1: Bah oui, ça va.
0: Hein, ça va,
1: oui.
0: Ça va.
1: Bah, en plus, j'ai marqué hein, liberté, force, justice.
0: Voilà. Et en ce moment, je regarde, donc c'est, je suis dedans en fait.
1: D'accord.
0: Voilà, il est bien. C'est bien Reacher.
1: Reacher,
0: ouais.
1: Moi, je suis plus l'autre là qui. Quick.
0: Hein? Quick.
1: qui tue les méchants avec son couteau?
0: Qui tue les méchants avec son couteau?
1: Oh, j'ai perdu le mot, je vais le dire, mais je sais plus.
0: Attends, c'est pas Venom?
1: Non, je sais plus. Dexter!
0: Ah, mais oui, Dexter!
1: Moi, c'est
0: ah,
1: plus
0: ouais.
1: Ça, quoi, tu vois.
0: Ah, ouais,
1: moi,
0: ouais.
1: Je suis à l'envers.
0: Non, mais j'aime beaucoup aussi Dexter. J'aime beaucoup.
1: Il y en a, il faut qu'ils sachent que je regarde des séries comme ça.
0: Ah!
1: Ouais.
0: Oh là là. Avec voilà. Du sang.
1: Non, que je peux être loufoque. Bon, qu'ils sachent, je dis rien. C'est tout pour ta chronique?
0: Ben ouais, c'est bien.
1: On est bon?
0: C'est bien.
1: Et ben tout de suite, on va écouter de la musique sur Vive FM. On va se retrouver tout à l'heure pour la chronique sport de Lilian. Et puis, ben, en fin d'heure, on retrouvera tout à l'heure Anne-Sophie avec son jeu.
0: Oui.
1: Voilà.
0: Avec le jeu d'Anso.
1: Allez, restez avec nous sur Vive FM. À tout de suite.
0: À tout de suite.

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2: Bonjour, tennis, Diane Paris, dernière française en lice au tournoi de Roland-Garros, a été éliminée hier en huitième de finale après sa défaite en deux manches face à la polonaise Maja Walinska, 6-3-6-2. Elle s'est inclinée après 1h33 en commettant de nombreuses fautes directes. C'était la première fois que la joueuse niçoise de 23 ans était présente en deuxième semaine dans le tournoi du Grand Chelem. Dans le tableau masculin, Félix Auger-Aliassime s'est qualifié pour son premier quart de finale à Roland-Garros hier en disposant en 3-7 d'Alejandro Tabilo. Qualification également en trois manches de Matteo Berrettini face à Juan Manuel Cerundolo. Roland Garros toujours, le Paraguayen Adolfo Daniel Valero devra payer une amende de 65 000 euros pour avoir tenu des propos sexistes visant l'arbitre Ana Carvalho, une somme qui représente à peu près la moitié de ce qu'il a gagné dans le tournoi. Après sa défaite contre le Français Moïse Kouamé au deuxième tour, le 71e joueur mondial avait affirmé que le match aurait dû être arbitré par un homme afin notamment de mieux contrôler l'engouement du public. Encore du tennis, à 44 ans, Serena Williams a confirmé qu'elle reprenait la compétition. Près de 4 ans après avoir pris sa retraite, l'américaine disputera le tournoi de double du Queens sur gazon la semaine prochaine avec la 9e mondiale en simple, la canadienne Victoria Mboko, dont elle est l'idole. Football, une semaine après l'officialisation du départ de Bruno Genesio, le LOSC a trouvé son successeur. Le club nordiste a misé sur l'italien de 36 ans, Davide Ancelotti, fils de Carlo Ancelotti, sélectionneur de l'équipe du Brésil. Davide Ancelotti va diriger pour la première fois de sa jeune carrière un club européen. Foot toujours, les Bleuets ont enchaîné un deuxième succès consécutif dans l'Euro U17 en Estonie face à un Monténégro déjà éliminé, une victoire 5-0. Ils ont rejoint le dernier carré de la compétition, c'est face à la Belgique ce jeudi que les joueurs dirigés par José Alcocer tenteront de valider leur billet pour la finale de la compétition. C'est la fin de ce Flash Sport, une très bonne journée à notre écoute.
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4: Et c'est parti pour une chronique. Bon, et c'est parti pour le show. Et c'est parti le stade est chaud. Donc là, cette semaine, c'est Damien qui s'y colle pour le sport.
5: Yeah, ouais, j'ai récupéré les chroniques de Lilian. Mmh.
4: Et ça parle de quoi aujourd'hui?
5: Eh ben aujourd'hui, on est sur le coureur et ses excuses. Hein, une discipline olympique.
4: Voilà. T'es pas obligé d'être coureur pour avoir des excuses.
5: Allez, go.
4: Petit son?
5: Ouais, j'aimerais bien.
4: Ouais? Non, petit
5: non,
4: son. Hein.
5: Oui, non, non, non. Allez, si un jour les excuses pour ne pas courir deviennent un sport, je pense qu'on tient déjà les podiums. Parce que le coureur, contrairement à ce qu'on croit, n'est pas seulement un athlète, c'est aussi un expert en excuses météorologiques. Il fait trop froid. Non mais là c'est pas possible, je vais me transformer en glaçon. Il fait trop chaud. Non mais là c'est dangereux, c'est presque du sauna cardio.
4: J'ai l'impression de m'entendre.
6: Oh ouais.
5: Il pleut. Ah non, courir sous la pluie, on n'est pas des phoques. Il y a du vent. Impossible de faire une séance correcte. J'ai l'impression de courir sur un tapis roulant, mais à l'envers.
4: J'ai une otite.
5: Eh ben voilà, on est toujours sur
4: vite.
5: Les excuses les plus subtiles.
6: Ah, moi, je vais tomber. C'est pas la peine.
5: Je commence lundi prochain. La phrase préférée des coureurs et aussi des régimes, des salles de sport et de la moitié de l'humanité. Parce que dans notre tête, il existe un jour parfait pour courir, un jour magique où il fera 18 degrés, pas de vent, un ciel bleu, des jambes légères et probablement un petit oiseau qui chante pendant l'échauffement. Sauf que ce jour-là, en général, on travaille. Et c'est là que le coureur finit par comprendre un truc important. Le jour parfait pour courir n'existe pas. Il fera toujours un peu trop froid.
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2: Déjà 18h sur Vive FM avec Vive l'après-midi. C'est l'heure où les gens normaux rentrent chez eux et nous, on se demande encore si vous êtes encore là. L'équipe de Vive FM l'après-midi continue de vous accompagner. Déborah au micro et autour la fine équipe, mi-pro de la radio, mi-animateur de comédie involontaire. Au programme, un peu de musique, des chroniques, mais avec beaucoup d'autodérision. Enfin bref, la recette du bonheur local. On revient tout de suite après l'actualité locale, nationale et la météo. A tout de suite sur Vive FM.
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3: Bonjour à toutes et à tous. Dans l'Aisne, les boulangeries pourront donc ouvrir tous les jours depuis hier. Les boulangeries donc ne seront plus tenues de fermer un jour par semaine. Une évolution qui fait suite à une décision de justice et à l'abrogation de l'arrêté préfectoral en vigueur depuis 2000. Saint-Quentin, une campagne de dons pour acheter l'église Sainte-Thérèse. La compagnie Isis lance depuis hier, donc lundi, jusqu'au 30 juin, une campagne de financement participatif. Afin de racheter ce lieu sacré, l'objectif est de réunir 90 000 euros pour permettre à l'association de devenir propriétaire du bâtiment. Quentin, 3 ans de prison dont 18 fermes. L'accusé a nié en bloc, mais le tribunal l'a reconnu coupable de l'ensemble des faits commis lors des deux bagarres, ayant fait plusieurs blessés à la caverne et au QG. Très curieux, le rugby n'a jamais de problème. Et là, au football, encore 23 interpellations et 4 blessés légers dans l'Oise après la finale de la Ligue des Champions. La célébration donc de la victoire du PSG en Coupe d'Europe de football a mené donc ces interventions du côté de Beauvais, Creil, Compiègne et Méru. Si on continue dans cette lignée à Noyon, également des troubles durant deux nuits dans le quartier Beau Séjour avant la finale du PSG, des feux de poubelle, ouverture de bornes anti-incendie et un jet de projectile sur un véhicule de gendarmerie. L'interpellation a donc eu lieu. Fin de ce flash, nous vous souhaitons une belle journée.
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5: Bonjour, la ministre de la Santé propose un système de coupe-fil pour que chaque jeune ayant un trouble éventuel de santé mentale obtienne un rendez-vous dans les 24-48 heures. Par ailleurs, Stéphanie Rist a annoncé la fin des camisoles de force en psychiatrie. François Ruffin n'est pas convaincu par les investissements étrangers de 93 milliards d'euros, notamment dans des centres de données et l'intelligence artificielle annoncée hier par Emmanuel Macron lors du sommet Choose France. Le député de gauche, candidat à la présidentielle, dénonce notamment la volonté du chef de l'État de faire de la France une colonie numérique. Nathalie Kosciusko-Morizet annonce rallier Édouard Philippe en vue de la présidentielle. L'ancienne ministre de Nicolas Sarkozy critique ceux qui, à droite, semblent ne pas voir d'un mauvais œil une éventuelle arrivée au pouvoir de Jordan Bardella. Plus de 600 drones et des dizaines de missiles, dont des missiles balistiques plus difficiles à déjouer par la défense anti-aérienne, ont été tirés ces dernières heures par la Russie. Selon les autorités ukrainiennes, l'attaque survenue tôt ce matin a fait 9 morts, dont 4 dans la capitale Kiev. Et des dizaines de blessés. La saison cyclonique dans le bassin atlantique a démarré, elle doit durer 6 mois, soit jusqu'au 30 novembre. La NOAA, l'agence météorologique américaine, estime qu'il existe une probabilité de 55% de connaître une saison moins active que la moyenne, avec entre 8 et 14 tempêtes tropicales au cours de la saison. Parmi elles, 3 à 6 pourraient atteindre le stade d'ouragan dans 1 à 3 majeur. L'une des principales raisons avancées est le retour d'El Niño qui modifie les conditions atmosphériques à l'échelle mondiale. C'est la fin de ce flash. Une très bonne journée à toutes et à tous.
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6: La météo pour ce mercredi 3 juin, le ciel est variable sur les trois quarts du pays, sauf au sud-est. Quelques ondées circulent de l'Auvergne aux Ardennes. Les températures pour ce mercredi matin, 13 degrés sur Strasbourg et Lille, 13 également pour Paris, 14 à Cherbourg et Brest, 14 à Lyon, 15 degrés pour Toulouse, Bordeaux et Biarritz, 17 à Nice, Perpignan et Marseille et 18 à Ajaccio. Et pour ce mercredi après-midi, entre 17 et 21 degrés sur une moitié nord, il fera 17 en Bretagne et en Normandie, 20 degrés sur l'Île-de-France, le centre-Val de Loire, les Hauts-de-France et 21 degrés sur la Bourgogne et sur le Grand Est. Et dans la moitié sud, comptez entre 21 et 27 degrés. Il fera 21 degrés dans la région de Biarritz, 22 sur Bordeaux, 23 dans la vallée du Rhône et en Corse, 24 degrés sur l'Occitanie et entre 25 et 27 degrés le long de la Méditerranée.

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2: Bonjour, bonjour.
3: Et coucou.
2: Et coucou. Et coucou. Oui, il est 18h avec Vive l'après-midi, on est de retour. Et là, on commence cette nouvelle heure avec le jeu d'Anne-Sophie.
3: Ouais.
2: Anso.
4: Et pour Anso, allez. Et pour Anso, allez.
3: Allez, on est parti. Oui. Aujourd'hui, on part sur un groupe.
2: Un groupe, ok.
3: Allez, nous sommes un groupe de chanteuses françaises. Nous nous sommes fait connaître grâce à une émission de télévision au début des années 2000.
2: L5.
3: Oui.
2: En même temps.
3: Tous ensemble. Hey. Donc c'était la première chanson.
2: Ouais.
5: Donc on l'a dit à deux, donc maintenant c'est les L10.
3: Elle vole bien.
2: Pourquoi L10?
3: Bah parce que 2 fois L5, ça fait 10. Et
2: non, moi j'aurais 17. L2 et L5.
3: Ah non, voilà. J'ai pas compris.
5: Merci Déborah. Non. On enchaîne.
2: Moment radiophonique.
3: C'est ça, de blâme.
2: Non, mais sinon, je peux me mettre aussi. Vous avez pas compris ma blague?
3: Bah, non.
2: Bah, on est deux. L2. Et eux, ils sont 5. L5. Donc ça fait 7.
3: Mais
2: ça,
3: où on est 2?
5: On est 3.
2: Mais non, mais avoir le dit en même temps.
5: Ah, on est 2. Ah, ouais.
2: Aïe, c'est bon.
3: Oh là,
2: monte le cerveau.
3: Okay. Ça y est, ok. Bon, bah sinon, on part sur le titre.
2: Ouais, ça sera mieux.
3: Allez, le titre parle d'une petite lumière ou d'un petit feu. Oh. Une petite lumière peut apparaître quand on tombe amoureux de quelque chose.
2: Oula.
3: Et le titre commence par une.
5: Une lumière.
3: Une
5: petite.
2: Petite lumière.
3: Non, quand tu fais des feux d'artifice, ça fait quoi de...
2: Des étincelles.
3: Voilà.
2: Les étincelles.
5: Les étincelles.
3: Ah ouais,
5: okay.
3: C'est une
2: étincelle.
3: Vous connaissez
2: une étincelle.
3: Oui, ou pas?
2: Si, je connais, mais pas toutes les musiques.
3: Sinon, tu peux mettre en route.
2: Ah, pardon. J'étais en train de chercher les réponses.

0: mais la même période que M. Pokora, tout ça là. Ah. J'ai spoilé quelque chose.
1: Ah. Eh ben.
0: Demain c'est M. Pokora.
1: Jeudi je pense.
2: Vendredi parce que jeudi c'est dans ta face.
0: Tout est fermé. Ouais.
2: Bon bah c'est pas grave. La deuxième chanson.
0: Alors,
2: mon titre parle de faire face aux difficultés comme si la vie était un défi. Il s'agit de rester fort, de ne pas abandonner, un peu, peu importe les obstacles. Cette chanson est chantée par le groupe L5. Le titre parle de survie, de survivre à quelque chose de difficile. C'est une question de quelque chose qui évoque la vie et les défis.
0: Ouais.
2: Ça me parle. Le titre complet est une question de.
0: Ah, question de survie.
2: Voilà.
1: Oh.
2: Je vais l'avancer un petit peu.

0: Moi j'aimais bien ça.
1: Ouais, moi aussi. Bien.
0: Ça me fait penser à la dernière reprise de Julien Doré avec Toutes les femmes de ta vie.
1: Oh punaise,
2: j'aime pas lui.
0: Moi j'aime bien Julien Doré. Ah. C'est quoi le prochain? Allez, on avance.
1: Ah oui.
0: Ah bah oui.
1: Du coup, je ne parle plus. Si l'on reconsidère les choses.

0: Ah, t'es bien celle-là.
1: Ouais, ouais, j'aime bien Moon.
2: Je vous invite à écouter celle de Julien Doré. La reprise qu'il a fait là dernièrement, elle est vraiment superbe. Et avec les L5.
1: Ah ouais.
2: Il le
1: oui.
2: fait avec les
1: ouais,
2: L5.
1: D'accord. J'ai pas...
0: Je l'ai déjà écouté. Mmh.
1: J'ai pas entendu.
0: Le souffle coupé. Éloigné des contes de fées. Bon, merci de ça. Hein.
1: Moi, j'aime bien de temps en temps. Je remets des playlists comme ça. Ah, et puis, je suis à fond dans ma maison. Ma voisine a
0: ah bah, demandé à Damien. Hein, il est monté dans ma voiture. On est tombé sur quoi?
2: Qu'est-ce qu'on a tout à l'heure?
0: C'était le chocolat avec les Kinder.
2: C'est Tommy Bugsy.
1: Ah ouais.
2: Mon papa
1: à moi est un gangster. Mon papa à moi est un gangster.
0: Bon, peut-être on passe à vendredi soir.
1: Amer.
2: J'aime bien, il y a une parole qui dit dedans. Et ça, j'aime bien le redire. T'es, à chaque fois, je dis, vous savez, un jour, Tommy Bugsy, il a dit, le savoir est une arme. Ne l'oublie jamais. Le savoir est une arme maintenant. Je sais plus ce qu'il dit, en fait. Mais voilà. Mais le savoir est une arme. Voilà. Rien que cette phrase-là, j'aime
0: bah,
2: bien
0: c'est
2: dire.
0: Vrai. Bah, c'est vrai.
1: Il
0: bah,
1: a raison.
0: Voilà. Ouais, j'ai pas d'arme, moi, du coup.
1: Maintenant, non, arrête, tu sais des choses.
0: Bah, merci, Esco, pour ton jeu qu'on adore tous. Surtout là, avec les 5. Et puis, on a hâte d'écouter demain M. Pokora.
1: Non, bah, non, pas demain.
0: Ah non,
1: parce
0: c'est
1: que
0: le jeu.
1: C'est vendredi, M. Pokora.
0: Ah, ah bah, tu vois. Ah oui, demain, c'est le jeu de Damien.
1: Non,
2: chuck,
1: toujours pas.
2: Le chuck dans ta face. Chuck.
1: On est bah mardi.
2: Ah ouais,
0: oui.
2: Mais,
0: oh, ah oui, oh, c'est vrai, décalé, on est décalé. Ça, c'est le retour. Hein.
1: C'est ça.
2: Ah ben moi, la semaine dernière, j'ai une semaine de fou. Et on était jeudi ou vendredi, je croyais qu'on était lundi ou mardi.
1: Ouais.
2: Je sais, mais je suis complètement déphasé.
1: Bah oui, tu m'étonnes.
0: Bon, bah c'est tout, hein. On va essayer d'écouter de la musique, oui. Du coup, ça sera mieux.
1: Sinon,
0: puis
1: je vais vous amener une tisane et au lit.
0: Ouais, c'est ça.
2: Il y a du thé citron, là. On regardera. Là.
0: Allez, à tout de suite.
1: Allez, bonne nuit.
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0: Alors bonjour, c'est Émilie de Vive FM et je suis à Chauny en compagnie de Nicolas de l'association Les Amis de Coucy. Donc bonjour Nicolas.
1: Bonjour Émilie, bonjour à tous les auditeurs de Vive FM.
0: Donc concernant la grande soirée retrouvaille de l'évasion discosec du 27 juin, donc comment est née l'idée de cette soirée?
1: Alors l'évasion avait fermé ses portes en septembre 2007, comme malheureusement beaucoup d'établissements il y a une vingtaine d'années. Beaucoup s'y sont rencontrés et ont aujourd'hui fondé des familles. Et la volonté des amis de Coucy était donc de permettre à des vieux copains, à des vieilles relations de renouer les liens sur le dance floor et de se retrouver en route.
0: D'accord, et donc pourquoi avoir choisi une ambiance années 90-2000?
1: L'ambiance des années 90-2000 a été retenue par notre association pour plusieurs raisons. La première étant que les meilleures années à succès de l'évasion discothèque se sont faites sur du gros son laser 90-2000. Par la suite, la tendance était plus sur du son boom boom, la techno par exemple. Le style avait bien changé et n'attirait plus forcément la même clientèle qu'au départ. La deuxième raison de ce choix s'explique par le fait que le public de l'évasion a un peu vieilli. C'était donc le meilleur choix.
0: Alors où se déroulera la soirée?
1: Alors cette question est très importante car nous avons pu constater que certains lecteurs sur notre site n'avaient pas bien vu notre communication. Alors, la soirée retrouvaille de l'évasion discothèque ne se déroulera pas au cœur de la traditionnelle boîte de nuit du lieu-dit des Michettes à Coucy-le-Château. Cela est tout simplement impossible puisque, rappelons-le, l'établissement a été fermé. C'est pour cette raison que la soirée se tiendra à la salle des fêtes Gabriel Destré située en ville haute de Coucy sur le plateau. Et pour cette occasion, nous allons recréer l'ambiance de l'évasion.
0: D'accord, très bien. Donc à partir de quelle heure le public pourra-t-il arriver?
1: Alors le public est invité à nous rejoindre dès 20h. Il y aura tout sur place pour se mettre à l'aise et profiter pleinement de cette soirée unique. Un bar ambiance, une petite restauration et bien d'autres surprises prévues. Ce sera l'occasion de se retrouver entre copains autour d'une table et de bavarder avant d'envoyer le gros son.
0: D'accord, très bien. Donc quelles sont les conditions pour y participer?
1: Alors la participation est fixée à 12€ par personne et les conditions sont assez particulières puisque nous sélectionnerons dans les mails les anciens qui ont fréquenté l'évasion en priorité évidemment, et la soirée ne sera pas accessible aux mineurs. Par contre, toutes les conditions de sécurité seront assurées et requises pour assurer la réussite de cet événement.
0: Donc, quelles animations ou surprises sont prévues?
1: Alors, sur le plan des animations, bien sûr, nous serons sur du gros son laser. Pour le reste, nous ne pouvons malheureusement pas vous en dire plus car nous tenons à garder l'effet de surprise pour notre public, mais je peux vous garantir que personne ne sera déçu et tout le monde repartira avec la tête pleine de souvenirs.
0: D'accord, très bien. Donc un petit mot pour donner envie aux anciens habitués de revenir.
1: Alors, il y a beaucoup d'attentes et d'engouement autour de cette soirée. Nous n'avons pas vraiment eu besoin de donner envie aux habitués de revenir passer un moment ensemble. L'évasion, dans tout le secteur, c'était vraiment quelque chose, un phare dans la nuit qui éclairait toute la région. Par ailleurs, nous aurons la chance d'accueillir un ancien client qui fera l'aller-retour depuis le Gard juste pour pouvoir vivre cette soirée et retrouver les copains. Nous aurons également la chance de pouvoir compter sur la présence des membres de la famille des ex-propriétaires de l'évasion, ainsi que du personnel DJ, serveurs, videurs, etc.
0: Et donc, comment peut-on s'inscrire ou réserver?
1: Alors, pour s'inscrire ou réserver, c'est extrêmement simple. Il faut nous envoyer un mail à l'adresse suivante, donc lesamisdecoucy@gmail.com, tout en attaché et en minuscules, ou éventuellement sur notre site Facebook, en précisant bien que vous avez été client de la discothèque Évasion. Je rappelle que la participation est fixée à 12€. Il n'y aura pas de billetterie sur place, donc les inscriptions doivent être faites en ligne absolument avant de venir. N'oubliez pas non plus, tenue classe exigée.
0: Et donc Nicolas, je crois que vous n'êtes pas venu les mains vides. Dites-moi en plus, je crois que vous avez des cadeaux pour nos auditeurs Vive FM.
1: Oui, tout à fait. J'ai toujours des cadeaux pour les auditeurs de Vive FM quand je viens sur la station. Et aujourd'hui, donc pour la soirée du 27 juin qui va se dérouler à Coucy-le-Château, la soirée Évasion, il y aura deux places à gagner pour les auditeurs de Vive FM. Alors bien sûr, à condition d'être un ancien de la discothèque Évasion, de rester à l'écoute de Vive FM et surtout de bien répondre aux questions qui vous seront posées lors du passage à l'antenne.
0: Eh bien, on vous remercie. On se retrouve le 27 juin pour cette soirée.
2: Eh bien, bonjour à toutes les auditrices et à tous les auditeurs de Vive FM. C'est Damien de Vive l'Aprem et je suis aujourd'hui à l'Arsenal Rock Festival qui se tient le 14, 15 et 16 mai à Beautort. Et pas un vrai festival s'il n'y a pas justement de la prévention. Et aujourd'hui, je suis avec Carude, c'est ça, Carude. Alors, bonjour, est-ce que tu pourrais te présenter aux auditrices et aux auditeurs de Vive FM?
3: Ouais, donc moi je m'appelle Corentin, je suis éducateur spécialisé donc au Carude N. Donc nous on est basé à Saint-Quentin, on est une structure spécialisée dans la réduction des risques auprès des personnes qui sont consommateurs de drogue à la base. Et on vient du coup sur le festival pour faire ce principe de réduction des risques auprès de tous les festivaliers. C'est-à-dire que l'objectif, c'est de permettre aux gens de s'amuser au maximum, mais en faisant attention à eux-mêmes. Donc on va être là pour leur permettre, voilà, de s'amuser, mais de ne pas prendre un maximum de risques. Donc on va accompagner les personnes qui vont consommer de l'alcool en leur distribuant des éthylotests, en leur permettant de souffler avant de repartir pour ceux qui conduisent. On distribue des bouchons d'oreilles, des préservatifs, parce que on sait que c'est des choses qui arrivent aussi dans les festivals. On fait des rencontres, on s'amuse. Donc en fait, nous, voilà, l'idée, c'est vraiment une politique de réduction des risques, de les gens s'amusent, mais plus d'accompagner ce qu'ils vont faire que de leur dire de ne pas le faire.
2: Eh ben, c'est vraiment une très belle démarche. Merci beaucoup en tout cas d'être là sur ce festival. Je vois qu'il y a plein de choses sur votre stand. Je vois donc effectivement les éthylotests, je vois des gels hydroalcooliques, je vois des bouchons d'oreilles, des préservatifs. Quel genre de public vous avez sur votre stand? Qui vient vous voir principalement?
3: On n'a pas vraiment de public spécifique parce que on essaye justement que notre stand puisse s'adresser à tous. C'est-à-dire que, on va dire, des fois les préservatifs, ça peut être un peu les plus jeunes, mais les éthylotests, ça peut être pour tous âges. On a des éthylotests normaux et des éthylotests pour les jeunes permis. Enfin voilà, on essaye vraiment que le stand puisse s'adresser à tout le monde pour que chacun puisse trouver son intérêt dans ce stand.
2: C'est exactement ce que je voulais entendre. Tout le monde peut venir, il n'y a pas de discrimination. Bien au contraire, la prévention, ça concerne tout le monde. Et qu'est-ce que vous pouvez nous dire sur ce festival? Déjà, est-ce que c'est la première fois que vous venez sur ce festival?
3: Non, ça doit être la 3 ou 4e année qu'on vient sur ce festival. Donc c'est un festival maintenant qu'on connaît, on connaît les organisateurs, donc ça facilite aussi le contact. Il y a des gens qu'on revoit d'année en année aussi, parce qu'il y a des habitués, et ça facilite aussi le contact. C'est quand ils nous voient, ils savent déjà qui on est, ce qu'on fait, et ça facilite les échanges, et des fois ça fait qu'au fil des années les personnes se livrent même un peu plus vis-à-vis de certaines choses qu'ils vont pas évoquer avec des inconnus la première fois.
2: Où est-ce qu'on peut vous retrouver? Alors déjà, je vois vos coordonnées, déjà je vais les partager. Donc 03 23 51 39 59 et le 06 37 94 23 60. Mais où est-ce qu'on peut vous retrouver? Vous êtes présent sur Facebook?
3: Oui, donc on est présent sur Facebook. Donc nous, en fait, on fait partie d'une association qui est le Sato Picardie. On est donc le Carud N. Nous, on fait partie de l'équipe Nord basée à Saint-Quentin. On a des collègues qui sont basés à Soissons. Et en fait, le département de l'Aisne est coupé sur le secteur nord, où c'est notre secteur, et le secteur sud, qui est plus le secteur de nos collègues de Soissons. Mais voilà, donc en fait, peu importe où on se trouve dans l'Aisne, même si on nous contacte nous et qu'on est à Soissons, on va orienter vers nos collègues selon la localisation pour répondre aux besoins de la personne qui nous sollicite.
2: Donc, aux besoins des personnes qui vous sollicitent. Donc, dès qu'il y a besoin d'avoir de la prévention, on vous appelle.
3: C'est ça, on nous appelle et après, on voit avec les organisateurs les besoins qu'il peut y avoir pour essayer au maximum de répondre à la demande par rapport à l'affluence attendue, au public attendu. Et voilà, on voit ce qui est faisable aussi par rapport à nous, notre planning, parce que si on a quelques événements dans l'année, donc on ne peut pas être partout non plus. Mais voilà, on essaye de répondre au maximum de demandes quand c'est possible.
2: Eh bien, merci beaucoup. Je vous souhaite un très bon festival et à bientôt sur Vive FM.
3: Merci, bon festival à tous. Au revoir.

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3: Bonjour, tennis, Diane Paris, dernière française en lice au tournoi de Roland-Garros, a été éliminée hier en huitième de finale après sa défaite en deux manches face à la polonaise Maja Walinska, 6-3-6-2. Elle s'est inclinée après 1h33 en commettant de nombreuses fautes directes. C'était la première fois que la joueuse niçoise de 23 ans était présente en deuxième semaine dans le tournoi du Grand Chelem. Dans le tableau masculin, Félix Auger-Aliassime s'est qualifié pour son premier quart de finale à Roland-Garros hier en disposant en 3-7 d'Alejandro Tabilo. Qualification également en trois manches de Matteo Berrettini face à Juan Manuel Cerundolo. Roland Garros toujours, le Paraguayen Adolfo Daniel Valero devra payer une amende de 65 000 euros pour avoir tenu des propos sexistes visant l'arbitre Ana Carvalho, une somme qui représente à peu près la moitié de ce qu'il a gagné dans le tournoi. Après sa défaite contre le Français Moïse Kouamé au deuxième tour, le 71e joueur mondial avait affirmé que le match aurait dû être arbitré par un homme afin notamment de mieux contrôler l'engouement du public. Encore du tennis, à 44 ans, Serena Williams a confirmé qu'elle reprenait la compétition. Près de 4 ans après avoir pris sa retraite, l'américaine disputera le tournoi de double du Queens sur gazon la semaine prochaine avec la 9e mondiale en simple, la canadienne Victoria Mboko, dont elle est l'idole. Football, une semaine après l'officialisation du départ de Bruno Genesio, le LOSC a trouvé son successeur. Le club nordiste a misé sur l'italien de 36 ans, Davide Ancelotti, fils de Carlo Ancelotti, sélectionneur de l'équipe du Brésil. Davide Ancelotti va diriger pour la première fois de sa jeune carrière un club européen. Foot toujours, les Bleuets ont enchaîné un deuxième succès consécutif dans l'Euro U17 en Estonie face à un Monténégro déjà éliminé, une victoire 5-0. Ils ont rejoint le dernier carré de la compétition. C'est face à la Belgique ce jeudi que les joueurs dirigés par José Alcocer tenteront de valider leur billet pour la finale de la compétition. C'est la fin de ce Flash Sport. Une très bonne journée à notre écoute.
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Allez, 19h01, c'est parti. Bonsoir tout le monde, soyez les bienvenus. Mardi soir sur VFM, comme tous les mardis soirs, c'est l'heure du rendez-vous à ne pas manquer cette semaine comme toutes les semaines. Bienvenue tout le monde dans le Urban Hits. Bienvenue, bonsoir tout le monde. Merci de nous avoir choisis pour terminer la journée, commencer la soirée tous ensemble dans le Urban Hits avec moi-même, Alan au micro, pour vous accompagner en ce mardi 2 juin 2026. J'espère que la journée s'est bien passée de votre côté, que ce soit à la maison, que ce soit au travail, que ce soit à l'école, peu importe où vous étiez. J'espère que votre journée s'est bien passée malgré la pluie, malgré les baisses de température. Ça y est, la période gratuite de l'été, la semaine d'essai de l'été, c'est terminé. On repart un petit peu sur des températures plus faibles, mais c'est pas grave. Je suis là ce soir pour vous remonter un peu le moral et remettre un petit peu de soleil dans vos petits cœurs, messieurs, dames. Vous nous suivez sur le 98.5, sur le 93.4 pour tout ce qui est de la bande FM, le site internet vivefm.fr pour nous écouter de partout, ou encore les applications de radio digitale, Deezer, etc. On est partout finalement, vous n'avez aucune excuse. Je vous l'ai dit déjà, nous sommes le 2 juin, bon anniversaire à tous les concernés. Cela veut dire, messieurs, dames, si vous avez manqué l'info de la semaine dernière, ça veut dire qu'il nous reste à passer tous ensemble sur VFM une semaine et un mois. Eh oui, le 7 juillet 2026 sera terminé du Urban Hit sur VFM. Ce sera terminé tout court finalement sur VFM. C'est la direction qu'on prend. Mais il nous reste encore un mois et une semaine à passer tous ensemble. Alors on va le faire avec grand plaisir. Merci tout le monde en tout cas d'être là. J'espère que tout se passe bien de votre côté. Merci à tous ceux qui nous écoutent sur la route, en entrant à la maison, en allant au travail, ceux qui sont au travail sur la route. Ça rime aussi. Vous êtes dans le camion, vous êtes dans le tracteur, vous avez branché la radio ce soir pour nous écouter. Et bien sachez que ça me fait énormément plaisir. Installez-vous confortablement. Vous êtes ici chez vous, comme chaque semaine, entre 19h et 21h, avant qu'on laisse la place à Aurel, tout à l'heure, 21h comme d'habitude. Il sera là pour l'interview street. On va se faire plaisir jusque là. Derrière moi, vous entendez STH et le son de Canelloni, parce que tout simplement Préquel fêtait son anniversaire. On va reparler dans cette émission. On a plein de choses à parler ce soir en plus, ça tombe bien. On va se caler un petit point certif cette semaine, et il y a eu du beau monde. On a 3 singles d'or, 1 single de platine et 2 singles de diamant. Nous aurons non pas un top streaming cette semaine, on va arrêter de parler de vous un petit peu, on va parler des ventes de cette semaine avec 2 albums qui sont sortis assez récemment. Ça va vous faire plaisir finalement, je pense. Nous allons d'aller direction les États-Unis également dans le Time US, parce qu'il s'est passé énormément de choses cette semaine aux États-Unis. Il y avait tellement d'infos qu'on... Pareil, là on a eu le choix. On va parler de Jay-Z qui allume Kanye West notamment. On va parler aussi de ce qui s'est passé entre Kavo et Pharrell Williams, parce que ça y est, l'album est enfin terminé. Et on a une nouvelle concernant l'affaire de Tupac. Oui, messieurs, dames, qui Fidi aurait peut-être avoué le meurtre de Tupac. Pardon. On reviendra en France, on parlera du Stade de France de Niska qui arrive, du nouvel album ou pas d'Alonso, de Kalash Criminel qui annonce son retour, et puis de Oudi qui a mis fin à sa tournée prématurément. Et ensuite, vous aurez le droit à la story de la semaine, bien sûr. Story d'un rappeur anglophone cette semaine. On aura le meilleur du son aussi à vous proposer, comme toutes les semaines, j'ai envie de vous dire, alors profitez-en. On aura la rafleuse qui arrive tout à l'heure.

On se fait plaisir avec le meilleur du son, vos artistes préférés. Tous les hits numéro 1, tout est là ce soir. On vous mixe la meilleure playlist, le meilleur du son, tout est là finalement pour passer une très bonne soirée tous ensemble. Et c'est ça qu'on va faire les amis. Et c'est le plus important, j'ai envie de vous dire. Nous sommes donc le 2 juin 2026 et j'espère que vous avez passé un bon week-end. Pour la plupart, je me doute que vous avez regardé la finale de Ligue des Champions et que mes refs parisiens seront très contents de la finale et de faire un back-to-back. Félicitations à eux. On s'incline finalement devant eux ce week-end. J'ai regardé le match en soirée personnellement avec du ping. On était tous à 4 téléphones, on est tous du décalage. Il n'y avait pas un qui était au même moment. C'était très très drôle. En tout cas, j'espère que vous avez kiffé votre week-end, que vous avez fait attention à vous surtout en célébrant la victoire pour ceux qui l'ont fait. J'ai vu que c'était un peu compliqué, notamment à Compiègne. Il y a beaucoup beaucoup beaucoup de monde. Je sais pas les autres villes, mais j'ai eu plein de potes qui étaient là-bas. Qui m'ont dit que c'était très compliqué, même pour ceux qui fêtaient pas la victoire, sortir de Compiègne, etc. C'était assez compliqué ce week-end. Donc j'espère que vous n'êtes pas fait enguirlander finalement. Et j'espère que ça s'est bien passé pour vous, pour votre soirée tranquillement, bien sûr. Pour ceux qui font un petit week-end plus calme, j'espère que ça s'est bien passé aussi pour vous. Vous avez peut-être vu la famille, peut-être resté chillax à la maison dans le canap, tranquille. Vous avez bien raison et que vous avez fêté la fête des mamans et que vous avez gâté vos mamans. Je suis un mauvais élève, je ne l'ai pas fait cette semaine. Eh oui, je suis un très mauvais élève, je le ferai la semaine prochaine. Tout simplement parce que je suis rentré à 5h du matin. Voilà, mais ça c'est une autre excuse, d'accord. On a tous nos raisons, d'accord, finalement. On a fait tout ce qu'on veut nos week-ends. Et ça c'est beau. Les amis, avant de commencer cette émission bien tranquillement, je vous propose de vous installer confortablement, de monter le volume, de ne pas se donner rendez-vous au premier âge, pas encore, mais de vous donner rendez-vous avec le premier son de la soirée. On accueille Vakra avec Zola, ça s'appelle du AL. PLK est de retour avec Pocahontas, bien sûr, numéro 1 cette semaine encore une fois. Lundi, IDS nous emmène à Koh Samui. Le meilleur du son, ça commence maintenant. Le Urban Hit, ça commence maintenant. Il est 19h08. Merci de tout le monde d'être avec nous. On commence l'émission tranquillement avec le meilleur du son. C'est déjà beau.

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3: Allez, 19h16 de retour avec Franck.

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1: Ziaq et son album qui arrive l'année prochaine, janvier 2027, on a rendez-vous avec lui, on se calera Gambi aussi pour terminer cette émission avec René Kaouila.

annonce qu'elle reste à tout à l'heure. À 21h, il y aura Tiff aussi qui sera présent. Timal, Boleman, Lamano. Bref, le meilleur de vos artistes préférés. Tous les hits numéro 1 sont présents, bien sûr, jusqu'à 21h. Et la fin du Urban Hit, bien sûr, en cette belle journée du 2 juin, évidemment. J'espère en tout cas que tout se passe bien pour vous. Il est 19h17 pour tous ceux qui débarquent. Soyez tranquilles. On vient d'arriver. On s'est serré la main, on s'est fait la bise, on s'est dit bonjour tranquillement. On vient d'installer l'apéro. Profitez-en, installez-vous confortablement. Vous n'avez rien raté. Nous sommes là jusqu'à 21h. Alors si vous venez d'arriver tranquillement, vous n'êtes pas en retard les amis. Il nous reste encore, comme je vous l'ai dit tout à l'heure, il nous reste encore un mois à passer tous ensemble. Un mois et une semaine pour être tout à fait précis. Nous partirons donc le 7 juillet de VFM. Pour ceux qui ont raté l'info la semaine dernière, je ne vous en veux pas. Et sachez qu'on a déjà prévu plein de choses. On a commencé à écrire à l'émission de la dernière émission. On a commencé à préparer les choses. Et ça se passe très très bien. Donc j'en suis très content. On va essayer de vous faire une belle émission quand même. Je pense pas qu'il y ait d'énormément de changements pour la dernière. On fera beaucoup de choses assez similaires. On fera les certifs, etc. Les titres, par contre, je pense que les titres changeront. On va pas passer les titres full qui sont du moment, pardon. Il y a beaucoup de titres qu'on va passer pour faire une espèce de review de tout ce temps. On n'a pas encore d'idée pour la suite. La story est déjà écrite, sachez-le. Ça va être une story spéciale également. Mais pour le reste, je pense qu'on va faire du plutôt classique, tranquillement. On va pas faire de dinguerie, finalement. Il y aura sûrement quelques petites choses, mais sachez qu'on va pas vous faire un adieu en fanfare, finalement. On va rester assez simple, mais vous aurez la surprise dans un bon mois, finalement. Pour le moment, les amis, passons à la suite de cette émission, parce qu'on a une émission à faire tout de même, ce soir, encore une fois. Il n'y a pas de foot ce soir, d'ailleurs. Ça me manque, les amis. Il n'y a plus de foot là. Ça y est, la Ligue des Champions est passée. Ça veut dire que tout le monde a fini. Les prochains matchs, ce sera la Coupe du Monde. Ça y est, ça approche à grands pas. Je sais même pas si c'est des matchs amicaux ce soir, parce que ça y est, les équipes nationales ont commencé à faire leurs matchs amicaux d'avant Coupe du Monde. Mais je crois que ce soir, il y en a même pas. J'ai un petit doute. Il y en a quelques-uns. C'est pas ouf. Voilà, je vous le dis. Après, vous voulez regarder Pays Galgano, faites ce que vous voulez. Moi, ça me dérange pas. Regardez ce que vous voulez. Mais je crois que l'équipe de France joue. Ça doit jouer jeudi, l'équipe de France, je crois, un truc comme ça. Si je dis pas de bêtises, je crois que c'est la Côte d'Ivoire. Si je dis pas de conneries, je dis peut-être une énorme dinguerie. Mais je crois que c'est jeudi. Parce que mercredi, c'est pas la France qui joue. Oui, je suis en train de rechercher en même temps, mais c'est pas grave. Mais sinon, il y a l'équipe de France qui joue jeudi, si je dis pas de bêtises. Et la Coupe du Monde, c'est à la fin de la semaine prochaine. Finalement, ça approche à grands pas. Et on est très heureux, c'est ça. C'est jeudi, 21h10, France, Côte d'Ivoire. Puis il y a l'Espagne qui joue au même moment, d'ailleurs, pour faire plaisir. Et la France rejoue lundi prochain. Sachez que je serai au stade. Voilà, vous en avez rien à foutre de l'info, je vous la donne. Je suis invité, sachez-le. Et ça me fait très plaisir. Mais je vous dirai pas pourquoi. Mais en tout cas, on est cool. Les amis, avant de dire des conneries et de faire plus de choses qui n'ont pas de rapport, finalement, passons au point certif de cette semaine. Je vous l'ai dit, il y a eu plein de certifs qui sont tombés. On a pris 3 singles d'or, 1 single de platine et 2 singles de diamant. Des sons qui sont entre le récent et le pas très récent. Finalement, ça vous aide hein, comme info, je sais. Mais on va se faire kiffer parce que vraiment, j'ai un accent qui sort de nulle part. C'est des sons qui sont assez cool et qui nous rappellent plein de choses. Finalement, il y a des albums dont on a déjà parlé la semaine dernière en plus. Mais on va se faire plaisir quand même. Le premier certifié cette semaine dans notre liste, sachez-le, c'est notre ami belge Hamza. Avec le morceau Only You.

album qui était très très cool avec plein de morceaux qui sont certifiés déjà. Et donc Only You les a rejoints avec un magnifique single d'or cette semaine, album qui a très bien marché, notamment en France, qui s'est classé premier en France, premier en Belgique française, enfin qui parle français on va dire, big up mes Belges wallons si je puis dire, qui s'est classé aussi deuxième en Suisse. Donc franchement un album qui a super bien marché dans la francophonie je puis dire, et qui franchement a réalisé de très bons scores et des morceaux qui sont super cool. Le deuxième est certifié cette semaine, il nous vient de Lyon, notre ami Sasso.

Notre ami Sasso, messieurs dames, et le single que vous connaissez par cœur qui s'appelle Chapeau de paille. Qui n'a pas écouté ce son, franchement, qui ne l'a pas dévoré? Il avait même tourné longtemps, c'était déjà TikTok à la base, enfin à l'époque, je sais plus. Mais en tout cas, un morceau qui nous a fait bien kiffer, qui est sorti en 2021 sur l'album qui s'appelle Enfant de la rue, volume 2. En plus, c'était la réédition, enfin... le deuxième volet, réédition, c'est comme vous voulez. Et franchement, il avait bien kiffé cet album, album qui a très très bien marché. En plus, donc franchement, ça fait super plaisir. Et on avait découvert découvert pour certains. D'autres suivaient un petit peu Sasso depuis quelques temps. Mais on avait assisté à quelqu'un qui avait grandi avec ce morceau, qui avait un petit peu pété devant tout le monde. Et ça, ça fait plaisir de fou. Et puis on prend plaisir aussi à regarder, écouter Sasso de temps en temps encore. Le J, messieurs dames, est de retour avec une nouvelle.

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1: Ah oui, un point certif, c'est pas le point certif, c'est pas le J qui est présent, bien sûr. Sachez-le, il est là. Il est de retour, le J, avec Veste Quechua, extrait de l'album La Machine, 13e album studio et 20e projet musical tout confondu, qui est sorti donc le 19 juin 2020, évidemment. Il a sorti ça un peu plus de 3 mois après la sortie de son album C'est pas des LOL. Jul a dévoilé le clip de Soussou pour introniser cet album, premier titre de l'année 2020, le premier extrait de son album La Machine. Il avait annoncé ensuite le nom, la date de sortie de l'album, qui est donc pour le 19 juin. Ensuite, clip qui était fait de l'album vraiment, c'était Fedor, qui était le deuxième extrait donc. Et ensuite, il avait dévoilé la tracklist, et franchement, on avait bien kiffé. Sur ce projet, on peut noter la présence de bons rappeurs et d'excellents rappeurs, Nesbill, Blueflow Oli, Moubarak et Jimmy Sacks, ou encore la jeune rappeuse Doria, pour ceux qui suivent. Doria qui a fait une apparition d'ailleurs dans Nouvelle École l'année dernière, pour ceux qui ont suivi. Franchement, un super album qui nous... Il met une ambiance, cet album, je sais pas si vous le sentez comme moi, mais il a une super ambiance, cet album, le morceau Folie Italia qui ouvre l'album, pour La Street aussi, le morceau avec Nesbill qui est très cool, le feat avec Blueflow Oli également, que j'aime beaucoup, les morceaux Soussou, Confinement, qui est un de mes petits préférés, je vais pas vous mentir, je l'écoute très très souvent. Et ensuite une panel de titres certifiés Italia, Soussou, Folie, son diamant et platine, Fedor, Ça sent bon ce soir, Vatos Locos et Veste Quechua, donc certifiés aujourd'hui, sont donc single d'or. Franchement, ça a super bien marché pour le J, plus de 300 000 albums vendus, bien sûr. Franchement, que dire de plus pour notre ami Jul, qui continue tranquillement sa petite ascension à cette époque et qui dure encore. Wixo et L.A.2S sont certifiés cette semaine platine.

Morceau qui est donc sorti le jour du réveillon de Noël, le 24 décembre de l'année dernière, tranquillement, qui a fait son petit bout de chemin. On n'a pas grand chose non plus à dire dessus, je vais pas vous mentir, mais un morceau qui a fait son petit bout de chemin et qui a bien marché finalement, et qui nous a fait kiffer, qui continue de nous faire kiffer parce qu'il met aussi une très très bonne ambiance, ce morceau. Il continue d'être dans le top des morceaux les plus streamés ces derniers temps, donc franchement ça fait plaisir. La suite, elle passe au Diamant les amis, et Gazo et Damso, le son avec Boliz.

anecdote. Monsieur anecdote. Anecdote man, comme dirait Sylvain Live, que vous suivez peut-être sur YouTube, je vous conseille. Chaîne automobile d'ailleurs. Course de Citroën Ami qui a eu lieu ce week-end, on en parlera tout à l'heure.

pour ceux qui n'ont pas su, dimanche il y a une course de Citroën à Mioui, petite cacahuète, je vous en glisserai un mot tout à l'heure, c'était trop cool. KMT, donc l'album de notre ami Gazo et le morceau Bolize, à l'origine destiné pour une collab avec Unnaughty, sachez-le, qui sera finalement présent sur le morceau Bolize Remix, morceau disponible uniquement, c'est un morceau bonus, donc exclusivement sur la version physique de KMT. C'est la première collab hein, entre Gazo et Mdamso, et les deux avaient teasé beaucoup, beaucoup la collab lorsque le rappeur bruxellois était invité à Skyrock, ainsi qu'Orelsan et Scred au studio pour évidemment le troisième épisode d'un podcast s'appelle The V Radio, évidemment animé par son ami Richie Santos. Ça avait teasé fort. Et ensuite, donc, on avait eu le droit à la sortie de KMT, la mixtape de notre ami Gazo, qui est donc sortie le 1er juillet 2022. À la base, donc, le feat avec Damso n'y est pas, rajouté ensuite à la sortie de avec les physiques et rajouté ensuite sur les plateformes, évidemment. Franchement, deuxième mixtape du rappeur, ça a été très très cool. Le 11 mai, il nous avait sorti évidemment le morceau Céline que vous connaissez par cœur, second extrait de KMT, et il avait annoncé le nouveau projet pour le 1er juillet. Donc, des morceaux très très cool dans cet album. Becked Bodies, donc avec Damso, Lettre 1, Hobbs, Rappel, bref, Mala qui était très cool. Le feat avec Thread qui s'appelle Gra Gra Boom. Le morceau Die que vous connaissez par cœur, Céline, ou encore Fleur avec Chacola et Mauvais Deux Fois avec Nino. Les morceaux bonus, donc Bodies Remix qui est sorti avec Unnaughty, El Grande, Toto et Santana. On a le morceau La Taupe qui est sorti en bonus également et adapté. Une flopée de streams évidemment qui sont certifiés à l'heure actuelle et puis au classement. C'est une meilleure place pour la France en termes de streaming. La meilleure place, la troisième position pardon, en termes de physique. Une première place en Belgique francophone et une deuxième place en Suisse. Franchement pas mal, plus de 500 000 albums vendus. Enfin, mixtape vendus, on va le dire correctement. Franchement, ça fait plaisir pour notre ami Gazo qui est donc certifié cette semaine avec notre ami Damso. Le dernier à être certifié, les amis, on le regrette tous les jours finalement. Vous savez de qui on parle quand on parle d'artistes qu'on regrette. Wear On Way est certifié cette semaine avec le morceau Location. Donc,

J'adore ce morceau, sachez-le, je le surkiffe. Il met une ambiance également. J'ai beaucoup dit ça aujourd'hui, mais il met une ambiance. Donc, le morceau Location de Wear Runway, certifié diamant cette semaine, extrait de Pyramide, son album, sorti un peu moins de 5 mois après la sortie de son EP Telegram 2. Wear Runway nous a dévoilé son album, donc, qui s'appelle Pyramide, comme vous avez tous kiffé. Et franchement, un album qui est trop trop cool. Il avait annoncé ça à travers ses réseaux sociaux. On retrouve dans l'album notamment Aya Nakamura, Damso, Hamza, Maes, STH et SDM. Album qui est donc sorti le 16 février 2024. La réédition est sortie en octobre 2024. Ça s'appelle Pyramide 2, que vous connaissez par cœur. Les titres pareils que vous connaissez par cœur. Pyramide pour les featuring. Pyramide avec Damso, Dans un verre avec SDM, Chaleur avec Aya Nakamura, Maudit avec Hamza, Videostar qui sont avec STH et Maes, La Famine avec Gazo, qui sont sur la réédition, pardon, et puis en pétard avec PLK, bien sûr. Bref, un album qui était très très très très cool, tout qui marquait évidemment l'empreinte de Wear Runway dans le rap français, évidemment numéro 1 en Belgique, numéro 1 en Suisse, deuxième place en France pour la meilleure position, évidemment qu'il a eu sur cet album plus de 500 000 albums vendus également, avec un disque de diamant. Franchement, hyper cool cet album, et on n'a rien d'autre à dire. Franchement, c'était une bonne époque. Malheureusement, on ne verra plus d'album de Wear Runway, en tout cas qui sortira de lui-même. C'est bien dommage, peut-être un autre posthume, mais j'espère pas que son manager se remettra encore un peu des sous dans sa poche grâce à lui. Malheureusement. On se fait une récap très rapide, les amis. Hamza avec Only You est certifié single d'or cette semaine. Sasso et Chapeau de Paille également, tout comme Joe les Vestes Quechua. Wixo et LA2S sont certifiés platine avec GMK. Gazo et Damso sont certifiés diamant avec Bodies. Et donc Wear Runway et Location, extrait de l'album Pyramide, sont certifiés diamant également cette semaine. Voilà un petit peu pour les certifications. J'espère que vos artistes sont dedans. J'espère que vos artistes ont été certifiés. Et j'espère que ça vous a donné envie également de réécouter certains albums, certains morceaux pour vous faire kiffer. 19h30. Et sur reparti avec la suite du son. Voici la rafleuse avec Parlu. Gizmo Soprano nous raconte la vida, extrait de son dernier projet qui s'appelle Le Terrier Pileto, et de retour avec Pineapple. 19h31 les amis, passez une excellente soirée, merci tout le monde d'être avec nous. C'est l'Urban Hit, c'est Vive FM, c'est Alan au micro. Il nous reste un mois et une semaine à passer tous ensemble. Le meilleur du son nous accompagnera toujours, alors profitez-en, montez le volume et kiffez bien.

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Aho. Rich Kids, toujours aimé de le faire.

Alors, ce qu'elle le son, tous les hitlimers, vos artistes préférés. Tout le monde est là jusqu'à 21h, ça fait plaisir. Bonne soirée tout le monde, merci d'être avec nous, de passer le mardi soir ensemble tranquillement, de vous préparer à manger en notre compagnie, tout simplement d'être en route vers la maison, en route vers le travail, en route vers le sport pour certains. Et bah, vous faites la route avec nous, vous faites le travail avec nous pour nos amis routiers, nos amis agriculteurs, etc. Big up tout le monde, tous ceux qui nous écoutent dans la voiture, etc. Et bah, faites-vous kiffer et merci, merci d'être avec nous, ça fait plaisir. Je vous ai dit tout à l'heure, on parlait de la course de Citroën Ami qu'on a vu dimanche, je sais pas si vous avez suivi, mais je trouvais ça drôle parce que on va parler de GTMS tout à l'heure. Sachez que la France est devenue connue à l'international à cause de cette petite course. Si vous avez pas suivi, je vous conseille d'aller voir, il y a une rediff, la course elle dure à peu près une heure, même pas. C'est organisé par Sylvain Live, l'ancien de Villebrequin, la chaîne YouTube qui parle de voitures, maintenant lui aussi parle de voitures bien sûr. Et il a donc organisé une petite course de Citroën Ami avec plein de personnalités d'internet, notamment Maxime Biaggi pour les plus connus, Étoile ou encore Bagheera Jones, etc. Le Bouzeux, bref, tous ceux que vous avez la plupart déjà vus sur internet. Et donc il y avait une petite course sur Oval qui avait lieu près de Nevers, sur Twitch et tout ça. Et c'était très très drôle à voir. Pour ceux qui n'ont pas vu, je vous conseille d'aller checker la rediff sur YouTube, elle est dispo. Vous allez bien vous marrer, c'est moi qui vous le dis. Nous on adore voir ces conneries là d'internet, ça nous régale. Bien sûr, il est 19h42 les amis, merci d'être avec nous. On a plein de choses à se dire, encore jusqu'à 21h, passez une soirée ensemble tranquillement. Après je vous laisserai évidemment vaquer à vos occupations, parce que vous n'avez pas que ça à faire, bien sûr, moi non plus. À 21h peut-être que je rentre chez moi également. Et surtout, parce que bah, faut qu'on se prépare, mine de rien, il reste un mois, un peu plus d'un mois, parce que tous ensemble on a encore beaucoup beaucoup de travail. D'ailleurs ça nous a fait très drôle, sachez une chose, c'est qu'hier nous avons clôturé le calendrier de la story de la semaine. On a, il nous restait quelques dates à checker, à cocher, etc., à bien finaliser. Eh bien, hier on était content, on a finalisé le calendrier de la story, c'est-à-dire qu'après on a plus rien à faire finalement. Enfin, si, il faut les écrire encore. Mais ensuite, petit à petit, mine de rien, les chroniques vont arrêter de se faire parce qu'on a de l'avance. On a plein de choses qui sont déjà faites. Et donc petit à petit, on aura juste à venir à la radio. Bon, à part les infos, parce que les infos c'est le jour même. Mais évidemment, on aura juste à venir à la radio et préparer l'émission un petit peu. Et puis voilà, jusqu'au 7 juillet. Après, ça sera terminé, bien sûr. Mais on a plein d'idées pour le 7 juillet. Il y a plein de surprises qui vont arriver. Et j'espère qu'on aura le temps de le faire parce que, mine de rien, un mois c'est assez court. Parce qu'on a plein de choses à demander à plein de gens, d'ailleurs. Sachez-le. Mais ça va nous faire kiffer. Et on va s'y mettre. Je crois que d'ailleurs, c'est prévu. On a une journée de travail jeudi, si j'ai pas de bêtises. Mais voilà, ça nous fait plaisir de faire ça, en tout cas. Sachez-le. Les amis. Passons à la suite de cette émission, passons au point vente. Et oui, cette semaine, on ne parle pas de vous. Vous n'êtes pas le centre du monde, sachez-le. On va parler de deux albums cette semaine qui nous ont bien fait kiffer, qui vous ont fait kiffer également, parce qu'ils continuent de bien se vendre. Donc on s'est dit, allez, pourquoi pas se faire un petit point vente cette semaine. Ça fait toujours plaisir. Nous allons parler d'un premier album sorti il y a un mois, donc évidemment semaine 4, bien sûr, ça nous fait plaisir. On fait toujours ça généralement, on trouve un album sorti il y a un mois pour avoir 4 semaines de développement. Et ensuite, un album sorti il y a 9 semaines, donc un peu plus de 2 mois, pareil, pour avoir un truc assez cohérent, évidemment. Les amis, le premier à être dans notre liste cette semaine, c'est Monsieur Landy, et avec son album Sombre Mélodie, bien sûr, un retour aux sources pour Landy, très, très clairement. Un peu plus de 3 ans après la sortie de son dernier projet d'envergure, le rappeur de Saint-Denis a signé son grand retour le 24 avril dernier avec l'album Sombre Mélodie. Après une période de relative discrétion et de quelques pas de côté artistique, Landy revient à quelque chose qu'il sait faire de mieux, chroniquer la rue finalement, avec cette dualité qu'il connaît, et entre dureté des mots et rondeur des mélodies. Conçu dans le secret, le loin du warm-up des réseaux sociaux, finalement cet album s'impose comme le projet de la maturité pour cet artiste. Excite les fioritures et les gimmicks un petit peu plus grand public, Landy a choisi de se resserrer pour une formule qui veut offrir un disque plus brut, plus viscéral, qui cristallise, et c'est là le paradoxe de cet album, il cristallise les paradoxes d'un homme coincé entre les fantômes de son passé et les statues de son père de famille qu'il a maintenant. Et finalement, musicalement, Sombre Mélodie porte parfaitement son nom. 16 pistes très affûtées, Landy dévoile son flow très saccadé et des setup lines entêtantes, bien sûr, sur des prods d'une noirceur esthétique très remarquable, aussi entre les beats très agressifs et des mélodies plus mélancoliques, portées par des guitares, des pianos assez épurés d'ailleurs. Les thématiques y sont frontales, la trahison de ses proches avec la célébrité qui court, les cicatrices de la vie et de la rue surtout, le poids de la parano et le spleen du succès finalement. Si le rappeur n'a rien perdu de son efficacité pour ambiancer les clubs et les voitures, chaque morceau ici est teinté d'une amertume inédite.
Les quelques invités sur l'album, qui sont triés par le volet bien sûr et que vous connaissez tous par cœur, on en parlera juste après, font que cet album a quelque chose en plus finalement. Et ça affirme un petit peu que Landy a troqué la légèreté de ses débuts pour une introspection beaucoup plus sombre, plus captivante et aussi avec une ouverture d'esprit sur les autres. De son côté, les charts montrent que Landy a le public qui mérite et qui n'ont pas oublié sa voix. Pour sa première semaine d'exploitation, Sombre Mélodie s'est tout simplement vendu à plus de 5930 exemplaires, ce qui fait un très beau score, s'installant tranquillement au classement des écoutes en France, confirmant sa place de valeur sûre en termes de vente portée par le streaming de masse. En cette fin de mois, évidemment pour le mois de mai, il a clôturé très très fortement avec plus de 15 000 écoutes au global, avec plus de 2155 copies vendues cette semaine. C'est plutôt pas mal pour un mois d'exploitation pour l'album donc Sombre Mélodie. Je vais vous donner un petit peu mes coups de cœur cet album parce que j'ai beaucoup aimé Ronnie Cray, déjà qu'on a déjà écouté ici avec Chacola, le morceau Rip avec R2 et Genesio également, Kosamui qu'on a écouté très récemment, qu'on a écouté en début d'émission avec IDS qui est très très cool. En termes de son solo, j'ai beaucoup kiffé Oh Mama, Beau Quartier également, et le morceau Vérité ou encore Mendoza, j'ai beaucoup aimé. Donc franchement, ça fait plaisir. La claque musicale de cette semaine et de cette année vient peut-être de lui. Vient peut-être tout simplement de La Mano. Eh oui, La Mano, de Lara Flows, pardon, j'ai dit La Mano, je suis un ouf. J'ai vu une info sur La Mano sur mon téléphone. C'est ça d'avoir les notifs quand on fait des trucs. La Flows, évidemment, les barreaux de la rime. Claque, évidemment, après cette année, évidemment, incroyable. Après des longs mois d'une montée en puissance rare dans le rap français, la rafleuse signe un retour fracassant avec tout son premier album studio qui s'appelle Numéro d'écrou. Révélé par des freestyles acérés, un flow sans concession, le rappeur passe enfin le cap du long format avec un projet qui porte les stigmates du vécu. Loin des standards lissés du rap grand public, ce disque construit dans l'urgence et la nécessité de dire sa vérité. Numéro d'écrou n'est pas un simple formule marketing, c'est le récit brut, sans filtre et viscéral d'un artiste qui exploite la musique comme une thérapie, comme un véritable exutoire. Excite évidemment tout ce qui est paillettes, etc. C'est pas son style du tout. Tout simplement, c'est les chroniques sous social, la rage au ventre et l'authenticité de la rue. Musicalement, Numéro d'écrou, c'est une plongée adaptée dans un univers assez sombre et assez oppressant d'ailleurs, mais d'une efficacité redoutable. Des prods lourds dominés par des basses saturées et des pianos mélancoliques de temps en temps, le rappeur déploie une technique de découpage chirurgical, comme on sait le faire et comme il a l'habitude de le faire. Ces textes sont d'une maturité déconcertante qui aborde évidemment de front l'enfermement, qu'il soit physique ou mental d'ailleurs, la survie dans le milieu et la célébrité qui arrive, évidemment, tous ces sujets qui ont du mal dans la tête de beaucoup de rappeurs qui viennent avoir du buzz comme ça, sans chercher à adoucir son propos par des refrains pop, il réussit quand même le tour de force à livrer un album assez conceptuel, assez immersif, où chaque morceau résonne comme un cri du cœur finalement. Côté chiffres, l'accueil du public confirme le statut du phénomène. Porté par une fanbase qui est évidemment très organique et ultra fidèle, Numéro d'écrou a bousculé les charts, plus de 20 570 copies en première semaine, une performance remarquable pour un projet aussi radical et sans concession, porté évidemment par beaucoup de morceaux qui sont évidemment devenus assez des trends aussi TikTok. Un mois après la sortie, le projet a franchi la barre des 80 690 exemplaires vendus avec plus de 5200 copies cette semaine, encore une fois s'imposant comme l'une des plus grosses surprises de la scène rap de fin 2025 et 2026, avec les morceaux les plus sombres qui squattent évidemment les playlists les plus strictes et toutes les playlists d'ailleurs de tous les les plateformes de streaming, j'avais plus le mot. Voilà un petit peu pour la rafleuse et son album Numéro d'écrou. Pareil, j'ai énormément kiffé, j'ai beaucoup aimé Machiavel qui ouvre l'album, Fidesz Mark également, le feat avec Gazo qui est très cool, celui d'Amza j'ai moins préféré mais qui est évidemment très très cool également, Frisk Orlen est super, Promenade Parlu, Argent Sale qui est le Colors, on a tout ce qui fait Argent Sale, bref, franchement ça fait grave plaisir, c'était un super album, j'espère que vous l'avez kiffé comme nous on l'a kiffé ici, parce que franchement on a pris une bonne claque en l'écoutant, ça fait plaisir. Voilà un petit peu pour les deux albums. La semaine prochaine évidemment on va reparler de vous, petit top streaming la semaine prochaine parce qu'il va y avoir du monde. On parlera pas de l'album de Booba, sachez-le, ni dans les... d'ailleurs aujourd'hui on va pas en parler du tout, même dans le rap actuel il y aura pas l'album de Booba parce que ça sert à rien d'en parler, c'est moi qui vous le dis. 19h50, est-ce qu'on repartirait pas avec le meilleur du son? Voici Leto avec le morceau que vous connaissez par cœur, que vous adorez tous, qui est passé d'ailleurs, c'est même pas Leto qu'on écoute, c'est Venin avec 22, pardon, je suis désolé, je suis fatigué aujourd'hui. Slam Paré de retour avec 013, JRK, Gazo qui arrive avec Clap, bougez pas.

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Alors, ce qu'elle savent avant 21h, le meilleur son, tous les artistes préférés, tous les hits numéro 1 sont là jusqu'à 21h sur UFM, bien sûr sur le 98.5, sur le 93.4, le site internet et les réseaux sociaux également. 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Mais en attendant, avant qu'on parte de UFM, j'aimerais qu'on parte tous ensemble les amis, direction les States. Ouais, bah faut bien trouver des transitions toutes les semaines, vous rigolez, ouais, c'est un métier aussi, d'accord. Les amis, cette semaine, il y a du beau monde et il y a plein de choses à dire du côté des États-Unis. Non, je ne parlerai pas de la vidéo de P. Diddy qui est sortie cette semaine parce que c'est dégueulasse. Si vous voulez la voir, vous allez sur Twitter, comme tout le monde. On va parler notamment de Jay-Z qui allume Kanye West, Drake et Nicki Minaj en plein concert. Et ça fait plaisir. Ça fait plusieurs mois que l'image de Jay-Z s'est un peu malmenée finalement, notamment au sein même du rap game. A commencer par les fausses accusations d'agression sexuelle qui pèsent contre lui en rapport avec l'affaire Diddy, même s'il a fini par être blanchi de tout ça devant les tribunaux. Mais il se fait aussi attaquer par ses collègues du rap US. Nicki Minaj d'ailleurs qui l'accuse de manipulation pour la boycotter. Kanye West qui l'a insulté ses enfants l'année dernière et même Drake récemment dans son album Iceman. Et bah ce week-end, Jay-Z montait sur scène avec The Roots et en a profité pour régler ses comptes. Ça avait lieu ce samedi 30 mai, avait lieu les Roots Picnic, un concert légendaire avec The Roots et Jay-Z qui ont beaucoup collaboré ensemble dans les années 2000, un événement qui se déroulait à Philadelphie pendant lequel Giga a tenu à répondre à presque toutes les attaques qui ont lieu contre lui ces derniers mois. A commencer par Nicki Minaj qui l'accusait d'être la tête d'un complot pour la boycotter. Il a cité « La dame est de retour dans les pilules, on dirait qu'elle est amoureuse d'elle, son Ken ne peut même pas s'occuper des gosses, on a assez parlé. » Les deux. Un rappeur ne peut pas être mon rival. Je suis en clash avec des républicains MAGA. Cette attaque vient du haut du gouvernement. Bonne chance avec eux. En clair, Jay-Z affirme que Nicki Minaj est de retour dans la drogue. Fait référence à sa condamnation, à la condamnation de son mari Kenneth Petty pour attouchement sur mineur notamment, et dit qu'elle est un peu trop loin de son niveau pour être en clash avec lui. Il est en clash avec le camp Trump. Mais Kanye West, qui avait insulté ses gosses, en a aussi pris pour son grade. T'as entendu parler des enfants prodiges. Mes enfants le sont. Vous n'avez donc pas honte, vous voulez me faire sortir de mes gonds. C'est moi qui rentre dans la tête des gens, demande à un comment je fais. Vous faites le gangster avec vos pouces,
Tu crois que tu es un ouf, tu n'es pas un ouf. Regarde comme il devient raisonnable quand il est en face de moi. Les gars se font tout petits. En parlant de 1, il fait référence à Lance Hun Rivera, producteur de films qu'il avait accusé Jay-Z de l'avoir poignardé en 99. Et concernant Kanye West, Giga déclare qu'il se sent facile, qu'il se déclare donc que c'est facile de vouloir jouer au fou sur les réseaux sociaux et fait bizarrement en face de lui que tout le monde se tient bien sage. Ensuite, Drake a aussi pris un petit tag bien mérité qui a clashé Jay-Z dans son album Iceman en disant qu'il n'avait rien appris de lui et qu'il n'était pas du tout un modèle. À ma prochaine sortie, la fête est finie. J'ai 10 coups d'avance, faux champion, les charts doivent lever les yeux pour me voir. Les gars me prennent pour une référence, mais même moi, je les regarde de haut. Les maisons disques possèdent des droits d'édition, Gangster va jouer au dur avec eux. Me parlez pas de succès, vous êtes des employés à perpétuité, c'est marqué sur vos contrats. Une petite baffe derrière la tête pour rappeler à tout le monde qu'il est le boss en leur disant qu'il d'aller jouer au dur avec leurs potes rappeurs, qu'ils aillent déjà se faire respecter auprès de leurs maisons de disques et qu'ils les tiennent en laisse finalement. Enfin, un dernier missile a été lancé et envoyé en direction de Tory Lanez, après que son père ait affirmé dans les médias que Jay-Z avait tout fait pour envoyer Tory en prison et parce qu'il avait tiré sur Megan Thee Stallion, qui était proche de Roc Nation à l'époque. The Rock ne tremble pas, les lutins n'ont plus aucun tour de magie, ton fils est dans un pénitencier fédéral en train de marmonner qu'il avait trop mis de choses dans son verre, vois-tu comme c'est stupide. Il s'attaque à la fois donc à la taille de Tory Lanez et de son père qui sont petits, donc des lutins, vous avez compris la vanne, en disant également qu'il avait avoué au téléphone qu'il était complètement bourré le soir de la fusillade, qu'il ne savait même plus ce qu'il faisait. Difficile de paraître innocent après ça, bref, Jay-Z est de retour en mode patron qui allume tout le monde sans avoir peur. En vrai, ça fait plaisir. Pour la compétition dans le rap US, on attend maintenant les prochains moves de ces Hobbs, évidemment, pour voir comment il va réagir à tout ça. Kavo, quant à lui, annonce avoir terminé son album avec Pharrell Williams. Depuis plusieurs mois maintenant, les rumeurs autour d'un album entre Kavo et Pharrell Williams circulaient dans le milieu du hip-hop. Cette fois, le membre de Migos lui-même, a mis fin au suspense. Sur X, l'artiste a publié un message très court mais suffisant pour exciter les fans. Album Turn In, see you all soon. je vais y arriver. Une annonce qui confirme que le projet est désormais finalisé et prêt pour la suite du processus avant sa sortie officielle. Beaucoup d'auditeurs ignoraient même qu'un album complet entre les deux artistes était réellement en préparation. Pourtant, Kavo avait déjà laissé la place ouverte et laissé entendre dès 2025 qu'il travaillait étroitement avec Pharrell pour un nouveau projet enregistré à Paris même. Direction directement au siège de Louis Vuitton, où Pharrell lui-même occupe évidemment le poste de créatif que vous connaissez par cœur désormais. Pour le moment, plusieurs zones d'ombre entourent cet album, aucun titre officiel ni de date de sortie n'a été communiquée. Les fans se demandent même encore quel sera exactement le rôle de Pharrell sur le projet. Certains imaginent un album entièrement produit par lui, tandis que d'autres espèrent également entendre sa voix sur plusieurs morceaux. L'attente est donc d'autant plus forte que les premières collabs entre lui et Pharrell ont souvent marqué les fans, notamment à l'époque des Migos avec Stir Fry. Ces derniers mois, plusieurs extraits inédits liés au duo avaient aussi été entendus lors du défilé Louis Vuitton à Paris, renforçant encore la curiosité autour du projet. Sur les réseaux sociaux, de nombreux internautes voient déjà cet album comme l'un des projets rap les plus intrigants de l'année. Certains espèrent même retrouver des invités comme Offset ou encore Young Thug, alors que les rumeurs autour d'un retour des Migos continuent de circuler depuis plusieurs semaines. Avec ce projet, c'est désormais terminé, Kavo semble prêt à relancer pleinement sa carrière solo dans une année déjà très chargée pour le rap américain. Dans les news de cette semaine, on retrouve Kiffy D qui aurait avoué le meurtre de Tupac pendant un appel en prison. Nous sommes le 13 septembre 96, il y a presque 30 ans, jour pour jour, et Tupac Shakur était assassiné, victime d'une fusillade à Las Vegas après un match de boxe, un meurtre qui reste encore non élucidé jusqu'à aujourd'hui et qui nourrit évidemment pas mal de fantasmes. Le rôle de P. Diddy, de Suge Knight, des implications du gouvernement, tout ce qui a été dit au sujet de l'assassinat, celui qui peut être une des plus grandes légendes de l'histoire du rap, sauf que, peut-être le plus important, la vérité. Kiffy D, accusé d'être impliqué dans le meurtre, est actuellement en procès et aurait avoué au téléphone être impliqué dans tout ça. Ça fait désormais plusieurs années que l'opinion publique pense que Kiffy D est sérieusement impliqué dans le meurtre de Tupac, qu'il aurait été même membre de l'équipe qui a ouvert le feu sur Pac, mais l'accusation manque de preuves concrètes, de témoins formels et d'aveux, parce que la plupart des gens qui traînaient à cette époque sont tout simplement morts. Cependant, ça pourrait bien changer. D'après le New York Post, le bureau de procureur de Las Vegas aurait mis la main sur un enregistrement d'un appel passé à la prison par Kiffy D à propos de son témoignage dans plusieurs projets télévisés, des séries, des documentaires au sujet de l'affaire. Un enregistrement dans lequel on entendrait Kiffy D
se vantait de son rôle dans la fusillade de Pâques en 96 qui a coûté donc sa vie au rappeur. Le bureau du procureur entend bien entendu ajouter cet enregistrement dans les pièces à conviction qui seront utilisées pendant le procès civil qui a été lancé à propos de ce meurtre. Un rebondissement étrange alors que cela fait près de 3 ans qu'Kifidi affirme n'avoir aucun rôle dans l'assassinat de Tupac. Simple réalité, simple petit couac dans ce plan. Bref, on ne saura probablement jamais la réalité de qui a tué Tupac. Mais est-ce que Kifidi avouera lui-même l'avoir fait ? On verra bien. Les amis, il est 21h08, fini les États-Unis. On repart avec le meilleur du son tranquillement, parce qu'il faut bien revenir en France. Voici une nouveauté, s'appelle La Porte. Franglish, Que Black sont de retour. Caris aussi avec La Chef, La Mano, La Rafleuse et Gazo sont de retour aussi avec ATL. Et juste après ça, on se cale le rap actuel et les meilleures infos qui sont passées dans la France, tout simplement. À la base.

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5: Allez, Boleman qui sera de retour dans deux minutes avec Tellement. Featuring Cléto, bien sûr.

Une des dernières nouveautés aussi de cette semaine, le meilleur de son artiste préféré, tous les hits numéro 1, les dernières nouveautés, tout est là jusqu'à 21h sur IFM, évidemment dans le Urban Hit. Merci tout le monde d'être avec nous encore une fois, j'espère que vous passez une excellente soirée en notre compagnie. Bon courage à ceux qui partent au travail et là qui vont devoir nous quitter, nous laisser, ceux qui rentrent à la maison aussi, qui ça y est rentrent à la maison, vont couper la radio, sont bien rentrés, vont pouvoir passer à table. Bon appétit aussi à tous ceux qui sont en train de manger, tous ceux qui sont peut-être en appétit vont devoir encore attendre un petit peu en train de manger, etc. Bref, bonne soirée à tout le monde, peu importe ce que vous faites, tant que vous nous écoutez. Et ben ça fait plaisir, on vous donne de la force aussi dans les révisions. Ça c'est bientôt la fin de l'année. Qui dit bientôt la fin de l'année, bah dit tout simplement date du bac, etc. Je sais pas c'est quand, mais ça devrait arriver très très bientôt finalement. Donc c'est la fin de l'année. Donc tout le monde révise, etc. Tout comme ceux qui révisent le brevet, etc. Ceux qui ont évidemment décidé de passer le permis de conduire. Aussi avant les avant l'été pour se faire kiffer. Le bac ça approche parce que c'est lundi 15 évidemment, l'épreuve de philo. Bah bon courage hein, parce que je viens de capter que ça approche, c'est dans 10 jours à peine. Et donc pour ceux qui passent le brevet etc, c'est fin juin. Je viens de regarder hein, je le sors pas de vous savez où. Donc ce sera fin juin pour le brevet. Et bah bon courage, monte dans les révisions etc. Mais ça y est pour ceux qui ça veut dire que ceux qui techniquement n'ont pas à passer le bac, je pense à ceux qui sont en seconde, ceux qui sont en terminale qui ont déjà fait le bac blanc, le bac de France etc. Ça veut dire surtout pour mes refs en seconde, que vous êtes en vacances, on va pas se mytho, hein, vous allez, voilà, au pire il vous reste une semaine, au pire du pire il vous reste une semaine, mais je vous coco, à partir du moment où le conseil de classe est passé, c'est terminé, bonsoir. Et en même temps, je vais vous dire, les dernières semaines, je vais mettre l'éducation nationale à dos, ça sert pas vraiment à grand chose, vous allez pas aller en cours jusqu'au 7 juillet finalement, et vous avez bien raison. Profitez des vacances tant que vous pouvez, surtout ceux qui sont en seconde, parce qu'après les vacances c'est terminé, bonsoir, c'est moi qui vous le dis. Les amis, avant de parler de baccalauréat, etc., parlons surtout de ce qui s'est passé en France cette semaine dans les actus. Et il y a eu du beau monde cette semaine dans les actus. On va parler tout d'abord de Niska qui annonce enfin son Stade de France, ça y est. Si on devait faire une liste des rappeurs les plus influents du rap français depuis 10 ans, Niska serait probablement très haut sur la liste tout de même. Après les trappeurs Caris et Gradure, le rappeur des vrais a quasiment mis le sale, on va dire, à la mode, sur à lui tout seul, avec Damso aussi un petit peu quand même, dans le rap FR, et depuis qu'on est depuis on n'en est pas sorti d'ailleurs. Il a aussi ramené pas mal de sonorités assez africaines dans le game, un peu moins que MHD mais quand même, et des mélodies assez de manière générale qui sont vraiment cool et vraiment à lui-même. Alors un concert au Stade de France pour lui ce serait logique, et il vient officiellement de l'annoncer pour 2027, une annonce tard, très tardive même, mais qu'on apprécie tout de même. Tardive car eh ben, ça fait un bon moment qu'on entend parler de cette histoire de Niska au Stade de France sans avoir date et d'informations là-dessus. Un teaser avait déjà été publié à la fin de l'année dernière, mais après ça, plus rien. Jusqu'à aujourd'hui, le rappeur vient d'annoncer officiellement son concert au Stade de France via un post Instagram. La date est fixée, rendez-vous le 10 avril 2027. Pour avoir le rappeur du 91 retourné la plus grande enceinte de France. Dans la vidéo, accompagnée du post Instagram, bien sûr, Niska se livre un peu en parlant de ses débuts dans le rap avec comme idole les rappeurs d'Atlanta. Puis ces morceaux qui commencent à tourner partout au quartier, puis partout en France, et un Stade de France du peuple donc. Puisque le rappeur affirme avoir qu'il doit absolument tout à son public, aux gens qui l'ont propulsé tout là-haut. Évidemment, l'annonce va faire plaisir à un paquet de gens qui attendaient ça avec impatience. Plusieurs autres informations sont à retenir. Les préventes sont prévues et ont ouvert aujourd'hui à midi. La billetterie générale ouvrira, elle, jeudi à midi également. Donc soyez vifs car il risque d'avoir du monde sur les attentes. J'ai pas vu les chiffres encore, j'ai pas regardé, mais je vous regarderai au pire après pendant la pause, mais on verra. Mais j'ai pas eu d'infos comme quoi c'était complet. Donc vous avez peut-être moyen de choper vos places. Alonso, quant à lui, dévoile pourquoi il ne fera plus jamais d'album. Dans 4 jours, Alonso viendra enflammer la scène du Stade Vélodrome à Marseille pour un concert qui s'annonce astrologique. Astrologique, n'importe quoi. Il va faire de l'astronomie sur scène. Ça sera l'occasion de voir Kassim célébrer avec ses fans, dont certains le suivent depuis très longtemps, l'époque des psychiatres de la rime, près de 30 ans de carrière pour le rappeur marseillais, qui a su se détacher de l'image du groupe pour se forger une très solide carrière solo avec quelques classiques comme Finele et plein d'autres bien sûr. Mais Alonso ne sortira plus d'album de sa carrière et il explique tout simplement pourquoi à cause d'un petit changement d'attitude de la part du public. Alonso en effet en déclarait la semaine dernière en interview qu'il comptait arrêter les albums pour le reste de sa carrière. Une nouvelle qui a

à le faire. Maintenant, j'ai décidé, je sors plus d'album. Je vais vous envoyer que des buffets à volonté. Votre génération, vous voulez des buffets. Vous voulez manger un peu de poulet, un peu de ci, un peu de ça. Vous en battez les de l'entrée, le plat, le dessert. Alonso lance ainsi le débat intéressant. La nouvelle génération est-elle un peu moins fan d'un format album? Une question compliquée, parce que à laquelle il faudrait plusieurs heures et des spécialistes pour y répondre d'ailleurs. D'autant que la réponse ne peut être que nuancée. On voit la sortie d'albums de Laylo, de SCH ou de Werenoir, et bah plus récemment que les jeunes écoutent quand même les albums, dans l'ordre, en faisant attention à la construction du truc. Mais évidemment, ça ne concerne qu'une partie des albums, et également une petite partie des auditeurs. Aujourd'hui, beaucoup de commentateurs du rap français ne voient cette musique que par le prisme de la hype, et font donc beaucoup moins de boucans autour de featuring, qui on n'est toujours pas du lourd, mais ils ont un peu tendance à faire ça. Mais auront beaucoup plus de mal à juger un album dans son ensemble, dans toute sa construction. On comprend alors qu'Alonso choisisse d'abandonner le format, si heureusement il reste aussi des artistes qui veulent prendre la tête pour proposer des albums, et bah qu'il le fasse et on sera très très content. C'est vrai qu'on a eu ce débat, nous, dans le bureau, on kiffe le format album personnellement, et dans les trois, nous on adore personnellement, et c'est notre choix. Moi par exemple, j'adore les albums DCH, les Julius, etc., parce que c'est très constructif, il y a un délire. Je sais que beaucoup de gens, et des potes, des très bons potes à moi, ne comprennent pas certains albums de SCH, parce qu'ils m'ont dit, bah, je comprends pas, machin, etc. Je leur dis, ouais, parce qu'ils ont en fait écouté l'album dans le désordre, en aléatoire. Et c'est ça que j'ai du mal. Moi, perso, c'est très rare que je le fasse. Je le fais après, une fois que j'ai compris l'album, que j'ai écouté plusieurs fois un album dans le sens et dans l'ordre. Après, je me fais kiffer parce qu'il y a des sons que j'ai envie de retomber dessus au hasard, etc. Mais nous, on kiffe le format album, en tout cas, et j'espère que ça changera, que la nouvelle génération se remettra aussi au format album, parce qu'on n'a pas envie de voir que des mixtapes et que des featuring à la recherche de hits, parce qu'on n'est pas tous comme Booba à vouloir que des hits. Celle-là, elle était gratuite, je vous la donne. Kalash Criminel, quant à lui, annonce son retour. Sauvagerie 4 arrive. Malgré tous les rappeurs qui se réclament, du sale, du noir, ça commence à faire plusieurs mois qu'il nous manquait quand même quelque chose dans le rap français. Sans qu'on sache trop quoi exactement, mais en fait, avec le retour de Kalash, puis celui de Kalash Crimi, qui vient de s'annoncer, on le sait, le rap français manquait de brutalité et de sauvagerie. Les deux rappeurs de ce moment sont sur le point de nous ramener un peu tout ça. Après l'annonce du retour de Kaaris, c'est désormais le tour de Kalash Crimi de revenir sur le devant de la scène. L'info a été teasée pendant la journée d'hier, sans qu'on sache exactement de quoi il s'agissait. Kalash Crimi devrait faire une annonce dans la soirée, dans les prochains jours, concernant son retour. Et l'annonce a donc été faite hier soir, avec la manière à une très courte vidéo dans laquelle on voit des mecs marcher dans les couloirs, de cagoule sur la tête, la marque de fabrique de Crimi bien sûr, puis des mecs avec des gants en train de manipuler des munitions de pain dans des gros 93 sur le mur, et ça se termine sur un message sauvagerie 306 à 18h. On a donc la date, et le morceau même, et même une heure de sortie pour le retour de Kalash Crimi, qui sera donc demain. On imagine également que ce nouveau morceau ne sera pas tout seul et qu'il devrait être suivi d'un album, mais pour l'instant, aucune info, mais donc rendez-vous demain, 18h, Sauvagerie 4, et ça fait plaisir. On va parler d'un truc un petit peu moins rigolo, parce que Woody a mis fin à sa tournée en 2026 et évoque ses problèmes de santé mentale. C'est via un long message publié sur Instagram que Woody a pris la parole pour annoncer la news. Sans teaser, ni communication progressive, l'artiste a directement expliqué qu'il ne serait pas capable d'assurer sa tournée prévue pour 2026. Une décision difficile, certes, mais devenue nécessaire selon lui. Dans son message, le rappeur explique que le poids du succès est devenu compliqué à supporter au quotidien. Derrière les streams, les salles pleines et l'engouement autour de sa musique, Woody confie ne jamais avoir réellement rêvé d'être exposé de cette manière. L'artiste évoque même un profond malaise lié à la scène et à la pression qui accompagne désormais sa carrière. Malgré plusieurs tentatives de dépasser cette situation, le constat reste le même. Woody révèle avoir consulté un psy afin d'essayer de trouver un équilibre mental avant le début de la tournée. Il explique également avoir participé aux répètes dans l'espoir de réussir à tenir le rythme. J'ai été voir un psy. J'ai fait mes 3 jours de répétition pour cette tournée. Et j'étais dans l'espoir qu'en me forçant, encore une fois, ça allait bien se passer. Mais non. Une déclaration honnête qui a rapidement touché une partie de sa communauté. Sur les réseaux sociaux, de nombreux fans ont salué la transparence du rappeur et son choix de prioriser sa santé mentale plutôt que de continuer à se forcer. Si la tournée 2026 est officiellement annulée, Woody précise de même qu'il disparaîtra totalement de la scène pour autant. Le rappeur maintiendra ses apparitions prévues dans plusieurs festivals cet été. Selon lui, ce format représente une pression bien différente. Les festivals demandent un engagement plus court et moins intense qu'une tournée complète, avec moins de déplacements et une charge mentale plus légère à gérer. Une manière pour l'artiste de continuer à garder un lien avec son public sans se mettre dans une situation qu'il estime aujourd'hui trop lourde. Cette prise de parole relance aussi le sujet, de plus en plus présent dans le rap français, celui de la santé mentale des artistes. Entre l'exposition permanente, la pression des chiffres et les tournées qui s'enchaînent, plusieurs rappeurs ont récemment évoqué leurs difficultés à gérer le succès et le rythme imposé par l'industrie.
Avec cette décision, Woody choisit donc de lever le pied avant de s'épuiser totalement. Une annonce fortement frustrante pour son public, mais qui montre aussi la volonté

de mettre sa santé au premier plan, loin de l'image de machine que certains artistes tentent parfois de renvoyer. Et c'est très important pour les artistes, je pense, de déjà le dire, d'être honnête, comme on dit. Et surtout, faut pas oublier, les gars, il y en a eu plein dans la musique française qui ont mal fini à cause de ça. Big Flo et Oli, le plus grand des deux, Big Flo, l'a plusieurs, répété plusieurs fois d'ailleurs, il était très mal. C'est pour ça que Big Flo et Oli ont rien fait pendant 4 ans, les mecs. Big Flo était au plus mal et il a eu même des idées noires et il était vraiment pas bien. N'oubliez pas aussi une chose, à une plus lointaine époque, tout le monde kiffait Jams à une époque. Jams, c'était l'artiste la plus populaire de France en termes de rap. Bah, Jams a fini à l'hôpital psychiatrique, les gars. Faut pas l'oublier. À cause de ça, à cause de la pression, à cause de... Vous êtes plus libre de mouvement quand vous êtes connu comme ça, quand vous devenez connu comme ça. Même Audi, à son moindre niveau, c'est pas le plus gros vendeur de disques de France, mais Audi a une certaine communauté également. Et vous devenez, et vous pétez un câble. On n'est pas fait pour être connu. L'être humain n'est pas fait pour être connu, les gars. Et c'est un truc qu'il faut se mettre dans le crâne. Beaucoup d'artistes et beaucoup de personnes... parce que c'est pas seulement des artistes, et bah ne peuvent tout simplement pas gérer ça, et c'est pour ça que beaucoup pètent un plomb au bout d'un moment. Et on est très content qu'Audi prenne la décision, et bah tout simplement de s'arrêter un petit peu, de se reposer, de prendre sur lui, de prendre du temps pour lui, tout simplement pour revenir à un meilleur niveau et revenir à quelque chose qui est plus sain pour lui et qui sera plus bénéfique pour tout le monde d'ailleurs. Voilà un petit peu pour les news de cette semaine. Les amis, on repart avec la suite du son tranquillement, vous laissez le temps de vous reposer un petit peu, de faire quelques petits trucs. On repart avec Boleman et sa nouveauté, qui s'appelle Tellement. Évidemment, c'est avec Leto, Zekpi, Gazo, Nino, Avion de Chasse, Timal et Gazo et Genesio, pardon, reviennent pour Milano. Et juste après ça, la story de la semaine arrive.

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1: Zach est de retour, prochain album sort en janvier prochain. On se quittera tout à l'heure avec Gambi aussi.

force à toutes les Johanna d'ailleurs. On a déjà dit, mais comme Jeffrey met des glaçons, vous avez subi et je pense que les Johanna sont en train de subir. J'ai pas de pote qui s'appelle Johanna, je peux pas vous dire. En tout cas les amis, ça va être le moment de passer à la story de la semaine et je vous ai dit, pour pas vous teaser beaucoup, story cette semaine d'un rappeur anglophone, pour pas vous donner de nationalité, pour pas vous donner trop d'indices. Et sachez que dans le terme anglophone, eh ben, j'avais vu juste parce que tout simplement il est anglais. Eh oui, vous l'avez, c'est bon, on est bon. Cette semaine, tout simplement, bah après des rappeurs anglais, on n'a pas 40 non plus. On va parler cette semaine de notre ami Central Cee, messieurs, dames. Et on va se mettre une petite instru, hein, tout simplement, pour se faire plaisir. On va se dépêcher aussi parce qu'on n'a pas 40 minutes non plus. On va parler de notre ami Central Cee et de sa, déjà, tout simplement, grande carrière également. Notre ami donc Central Cee, de son vrai nom Oakley Nell H.T. Caesar Su, je sais pas si je prononce bien, fêtera donc son anniversaire dans deux jours, puisqu'il est né le 4 juin 1998 à Ladbroke Grove. Je vais sortir mon meilleur accent britannique, sachez-le, dans l'ouest de Londres. Central Cee est le produit d'un métissage culturel assez riche, né d'une maman anglaise et d'un papa d'origine guyanaise et chinoise. Il a grandi à Shepherd's Bush, un quartier contrasté entre la précarité qui côtoie la gentrification galopante et de la capitale britannique. Marqué par une scolarité chaotique et des difficultés financières de sa famille, le jeune Oakley se tourne très tôt vers la musique pour tromper l'ennui et l'adversité. Dès l'âge de 14 ans, il s'enferme en studio pour enregistrer ses premiers morceaux. Ses jeunes années sont une longue période d'expérimentation, de frustration. Il s'essaye d'abord un hip-hop plus traditionnel, teinté d'autotune, qui peine à trouver son public dans un paysage britannique dominé alors par la grime et la UK drill naissante, travaillant entre-temps dans la chaussure et enchaînant les petits boulots. Et voilà arriver une fin d'année déjà 2019 où il comprend que pour percer, il doit s'adapter à une écriture plus incisive. Et en 2020, il sort Loading, l'alignement des planètes et le coup d'éclat visuel. C'est à l'automne 2020, plus précisément, que la carrière de Central Cee bascule définitivement dans une autre dimension, avec la sortie du single Loading. Alors que la drill britannique est souvent cantonnée à des clips plus sombres, masqués et anxiogènes, Central Cee prend le contre-pied total. Le morceau repose sur un sample de cuivre jazzy, entraînant, tandis que le clip réalisé par le collectif d'avant-garde GMR Daily le met en scène à visage découvert, arborant et arborant des ensembles luxe colorés, franchement, rien à voir avec ce qu'il fait d'habitude. Le morceau devient instantanément viral, cumulant des millions d'écoutes en quelques semaines. Ce succès n'est pas un accident. Central Cee démontre qu'une technique de kickage solide, articulée et dépourvue de l'argot trip et hermétique de ses confrères rend la drill pop sans pour autant édulcorer son propos sur la rue, l'argent, s'imposant d'emblée comme un nouveau prodige de la scène londonienne. Et 2021, c'est là qu'il faut cartonner, avec Wild West. La cartographie tout simplement d'un triomphe. En mars 2021, Central Cee enfonce le clou avec sa toute première mixtape studio intitulée Wild West, conçue en totale indépendance, sans le soutien d'une major de disques ni rien. Le projet est radiographique et le projet est surtout parfait dans son univers. L'album se classe directement à la deuxième place des charts britanniques en exploitant et en un exploit retentissant pour un artiste émergent dans ce courant musical-là. Porté par des singles, succès franchement, des singles qui tapent pour l'époque, c'est pas encore le raz-de-marée que vous allez connaître, mais ils sont plutôt pas mal, comme It's an Issue ou encore Day in the Life. Wild West séduit par sa régularité, sa proposition et sa production léchée. Central Cee raconte son ascension fulgurante, ses démêlés passés avec la justice et sa paranoïa face à un succès soudain. La mixtape s'est certifiée disque d'or au Royaume-Uni et s'installe définitivement son auteur comme la figure qui va être la tête d'affiche de la nouvelle vague du rap britannique, capable de s'exporter bien au-delà des frontières de l'île. Et on est là en 2022, avec 23 et le séisme planétaire qu'on connaît tous désormais. L'année 2022, c'est celle de la consécration. Avec, et finalement, l'explosion à l'international, Central Cee publie sa deuxième mixtape, 23, qui se hisse cette fois à la première place du classement britannique. Mais c'est au cœur de l'été qu'il se produit le véritable séisme avec un morceau que vous connaissez tous désormais, et qui en plus la vie est bien faite, parce qu'on arrive au bout de l'autre, et qui est derrière moi désormais, Doja. Construit sur un sample ultra efficace du classique Let Me Blow Your Mind, Dev et Gwen Stefani, le titre est taillé sur mesure pour l'application TikTok. Avec sa punchline d'ouverture provocatrice et son clip réalisé par le célèbre réalisateur américain Cole Bennett, le morceau devient phénomène mondial. Doja et propulse Central Cee au rang de star planétaire, devenant le morceau de rap britannique le plus rapidement streamé de l'histoire. Cette période marque son entrée définitive dans la cour des grands, lui permettant de faire la couverture de magazines prestigieux et de s'asseoir au premier rang des défilés des Fashion Week de Paris ou de Milan.
Il continue ensuite en juin 2023, Central 6 associé à un autre titan du rap britannique que vous avez entendu juste au début, Dave, pour un EP collaboratif, surprise, intitulé Split Decision. Le projet est un triomphe, artistique et commercial. Le single, Sprinter, que vous avez entendu au début, bat tous les records de longévité au sommet des charts britanniques, restant numéro 1 pendant 10 semaines consécutives. La complicité entre les deux artistes est évidente. Ils déploient des joutes verbales d'une technicité folle sur des productions épurées et surtout l'accompagnement d'une guitare acoustique. Cette collab assoit définitivement la statue de Central C. Il n'est plus seulement un rappeur des réseaux sociaux, il est adoubé par l'élite de la discipline. En 2024, il continue d'étendre son empire en multipliant les featuring internationaux de prestige, notamment en France ou aux États-Unis, préparant minutieusement le terrain pour son premier véritable album studio. Conclusion ? Bah, elle est simple cette conclusion. La trajectoire Central 6 est un cas d'école de réussite de l'ère du streaming mondialisé. En l'espace de quelques années, il a réussi à transformer un sous-genre de niche en une formule musicale universelle capable de faire danser les foules, de Londres à Los Angeles. Sa forme réside dans le fait que d'une discipline de fer et d'un sens aigu de la direction artistique. Habillé en Cine Awards, sa propre marque ou en Nike Tech Flints, il a imposé une esthétique uniforme qui a influencé la jeunesse du monde entier, alliant l'efficacité rythmique à la drill, à une écriture plus pop et plus accrocheuse. Central C a prouvé que le gamin de Shepherd Bush pouvait pirater les algorithmes pour devenir, sans sacrifier son indépendance, l'ambassadeur ultime du rap britannique contemporain. Et juste pour ça, on le salue. Et franchement, ça fait plaisir d'avoir des artistes qui savent sortir de nulle part et qui savent évidemment jouer avec les mots. On se prépare avec la suite du son, les amis. Voici Chief avec l'exil. L'exil, c'est méchant. La suite du son pour Boixiac. On va sauter un son parce que sinon on n'aura pas le temps de se dire au revoir. Et le classique Tamara juste après, ça bougeait pas.

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3: Allez, oui, je vous reprends déjà, les amis, parce que sinon, on n'aura pas le temps du tout de tout faire. Je vous propose, on se fait le Classic Time. On a 3 sons à écouter ce soir. 2 morceaux pour faire évidemment écho à la story de la semaine. Vous allez deviner les morceaux assez rapidement. Et un dernier morceau de SCH, messieurs, dames, tout simplement, parce que Julius Prequel Julio fêtait ses 2 ans dimanche. Donc, on s'est dit, pour fêter les anniversaires d'albums, souvent, on aime bien rajouter un petit son comme ça pour se faire plaisir. Je vous laisserai deviner le son. Bien sûr, vous avez la solution. Et puis après, tout simplement, on se dit au revoir, parce que ça va être l'heure de partir. Très bientôt, donc je vais vous laisser kiffer ce Classic Time comme d'habitude. Bon, ça va pas être facile, ça va pas être trop dur de rappeler où est-ce que vous étiez il y a 3-4 ans, les amis, quand Central C a sorti ses bangers. Mais essayez de vous faire kiffer. Peut-être que ça va vous rappeler des souvenirs, peut-être de vacances entre potes, de soirées, etc. Faites-vous kiffer. Pareil pour SCH, essayez de vous rappeler ce que vous faisiez quand vous avez peut-être découvert SCH avec ce projet. C'était le projet que vous avez découvert. Vous vous êtes dit, tiens, SCH, j'ai longtemps écouté de loin et tout ça. Je vais écouter un projet. C'était peut-être Prequel Julio et vous êtes peut-être fait Julius juste après ça. Mais en tout cas, kiffez bien ce Classic Time, montez le volume tout de même, parce que c'est très important de monter le volume pour un Classic Time. C'est un des derniers de l'année, les amis, il reste un mois et une semaine à passer ensemble. Ça va très très vite, ça veut dire qu'il reste à peu près 6 Classic Time à se faire ensemble. Donc franchement, faites-vous kiffer, on part avec le meilleur du son, et on se revoit juste après pour se dire au revoir, bougez pas.
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3: Ah, il faut partir. C'est l'heure. T'as pas le choix. 20h56. C'est le moment de se quitter, messieurs, dames. Le moment de vous dire au revoir, de vous laisser dans des minutes avec Gambier, René, Kaovila, les amis. Merci à tous d'avoir été avec moi cette semaine une nouvelle fois. La semaine prochaine, il nous restera un mois à passer tous ensemble avant la dernière, avant de tourner la page de cette aventure qui nous a été liée tous ensemble, qui nous a liés tous ensemble pendant quelques années, pendant plus de presque 10 ans sur VFM. Mais il nous restera un mois encore, les amis, pour se raconter des histoires. Merci à tous d'avoir été là une nouvelle fois ce soir en ma compagnie. J'espère que vous avez passé un excellent moment. J'ai pris plaisir une nouvelle fois à vous l'animer et nous avons pris plaisir, comme d'habitude, de tout vous écrire, à vous faire découvrir certaines choses, vous faire écouter les dernières nouveautés et vous faire kiffer le plus possible. Passez une excellente soirée, bon courage à tous ceux qui vont aller travailler pour la nuit, pour une partie de la nuit, se lever très tôt dans la nuit. Je pense à nos amis boulangers, etc. Évidemment, gros courage à vous. Bon courage à tous ceux qui vont se lever très tôt demain matin pour l'école, pour le travail, etc. Qui ont peut-être des examens, des permis de conduire, qui vont réviser très tard ce soir pour le bac qui approche à grands pas. Passez une excellente fin de semaine, passez un excellent week-end. Faites attention à vous, à vos copains, à vos copines. Ne laissez jamais traîner un verre. Surtout, c'est très important. Sortez couvert. Choisissez votre Sam, celui qui conduit. C'est celui qui ne boit pas. C'est très important. Je vous souhaite une excellente fin de semaine. Bon week-end. Je vous dis à la semaine prochaine. Même heure, même endroit. D'ici là, portez-vous bien. C'est le plus important. C'est tout pour cette émission. À la semaine prochaine. Ciao, ciao.

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4: Allez, salut la famille, j'espère que vous allez bien. Soyez les bienvenus dans l'interview street. Merci à vous d'être là, de nous écouter. On est mardi, il est 21h et vous êtes sur Vive FM. Ça fait trop plaisir de vous retrouver. Vous avez la première partie, partie interview. Ensuite, on a le jeu, tu sais pas bien. Ensuite, la partie anecdote. Ensuite, la question de l'invité. Voilà, ce sera à toi de me poser une question. Très cher invité, je vais te présenter dans un instant. Ensuite, la partie chantée. Et ensuite, la partie des réseaux sociaux. Cette demoiselle, vous l'avez vue si vous me suivez sur TikTok. Elle s'appelle Tamisha. Comment tu vas?
5: Hello, ça va très bien et toi?
4: Ouais, ça va super. Bah écoute, ça fait plaisir de te recevoir aujourd'hui. On avait déjà parlé ensemble effectivement et je t'avais déjà posté sur mon compte TikTok parce que tu as été pour moi un coup de cœur que j'ai rencontré sur TikTok.
5: Merci, c'est super gentil.
4: Voilà, une chanteuse depuis très longtemps, je pense. Vas-y, présente-toi. Tu sais quoi, présente-toi, je te laisse te présenter. Alors, nous dire moi... qui tu es, d'où tu viens et nous parler de ta passion.
5: Il n'y a pas de souci. Alors moi, c'est Tamisha, j'ai 23 ans et je chante depuis que je suis petite. Mais je me suis lancée sur les réseaux très récemment, il y a moins d'un an, en février.
4: Ouais. Eh ben tu vois, je t'ai connue, c'était quand? Mai-juin, je crois.
5: Ouais.
4: Un truc comme ça.
5: On s'est connu, quelques mois après, hein, franchement.
4: Comme quoi, Aurel n'a que des pépites.
5: Ouais.
4: Voyez-vous?
5: T'as bien pioché.
4: C'est ça, exactement, parce que tu nous arrives tout droit avec un nouveau morceau.
5: Exactement.
4: Tu peux nous en parler un petit peu? C'est quoi le thème? Comment il s'appelle? Dis-moi tout.
5: Oui, bien sûr. Alors, mon nouveau son, il s'appelle Mal.
4: Ouais.
5: Alors ça parle d'une jeune femme qui vient quitter son flirt, un flirt de longue date, on va dire, qui a duré un peu. Mm-hmm. Et elle se rend compte en fait finalement qu'elle aime son ex, qu'elle veut retourner avec lui. Et du coup c'est à peu près ça.
4: Est-ce que tes textes, tu t'inspires de toi ou tu t'inspires vraiment de ton entourage ou de ce qui te vient vraiment à l'esprit?
5: Je dirais.
4: Moi je veux savoir.
5: Moi je dirais que c'est du 50-50.
4: Ok, c'est entre les deux.
5: Ouais, mais vous saurez jamais la partie.
4: Moi je pense que Mal s'est inspiré de toi, non?
5: Ah ouais,
4: Parce que pour avoir des thèmes comme ça, pour moi, pour avoir des thèmes forts comme ça, il faut que ce soit inspiré de la personne. Peut-être je me trompe, hein, je sais pas.
5: Moi,
4: je suis pas un
5: que...
4: scientifique de la musique, mais.
5: Non, franchement, c'est deux coups. En vrai, les inspirations qu'on peut trouver. Et ses expériences personnelles et les expériences qu'on peut voir aussi en vue de notre entourage.
4: Ouais, en fait, c'est une sorte de yaourt que tu transformes en musique, quoi.
5: C'est ça, exactement.
4: Et ben, franchement, tu vois, c'est ça une artiste. Et franchement, je te félicite, bravo.
5: Merci beaucoup.
4: Tu as déjà des sons qui sont sortis sur les plateformes également.
5: Exactement.
4: Tu peux nous en parler un petit peu, nous parler des thèmes, de quoi parler ces sons.
5: Alors,
4: ben, voilà, nous, on veut te connaître.
5: Ouais,
4: totalement.
5: Bien sûr. Non, il n'y a pas de souci. Les trois premiers sons.
4: On ne veut plus
5: sortis.
4: Aucun secret sur toi après.
5: Les trois premiers sons que j'ai sortis. C'est une continuité en fait. J'ai sorti un premier single qui s'appelle Sans toi,
4: ouais.
5: Qui parle d'une jeune femme qui ne peut pas vivre sans quelqu'un. Et par la suite, tout donner parce qu'elle se rend compte que finalement elle peut vivre sans lui et qu'elle lui a tout donné, donc elle ne peut plus rester avec lui.
4: Wow.
5: Et le troisième son, c'est Woman. En fait, c'est
4: trilogie quoi.
5: Ouais, une trilogie avant d'entamer
4: bien.
5: le premier en gros, le premier gros projet avec un clip YouTube, etc. qui du coup est Mal.
4: Ah, c'est une dinguerie quand même.
5: Ouais, okay. C'est comme ça que je me suis introduit dans la musique.
4: Et qu'est-ce qui t'a donné cette envie justement de t'introduire? Parce que comme tu disais tout à l'heure, t'as 23 ans.
5: Mmh.
4: J'irais pas dire que c'est un âge avancé, mais généralement, quand tu vois les artistes qui se lancent à 18-19 ans, ouais. Trucs comme ça.
5: Ouais.
4: Pourquoi tu t'es dit aujourd'hui c'est mon tour? Parce que j'imagine que tu devais être comme beaucoup d'autres personnes,
5: ouais.
4: Qui se disaient, moi le chant c'est une passion, mais vas-y, il y a trop de chanteuses aujourd'hui sur le marché, ça va être compliqué de réussir, c'est ça?
5: Effectivement, en fait moi j'ai marché énormément par la peur, donc ça veut dire que je ne me voyais même pas être sur les réseaux pour chanter. Et
4: c'est fou ça.
5: On m'a toujours encouragé à le faire et je ne l'ai jamais fait en 23 ans. Et
4: ouais.
5: Je faisais du conservatoire quand j'étais petite, mais ça s'est arrêté là en fait. Et par la suite, je me suis dit qu'il fallait qu'on lance.
4: C'est dingue, c'est ouais. dingue. Et tu vois, aujourd'hui, c'est ta première interview.
5: Exactement.
4: Donc tu vois qu'il y a du soutien. Non, on ne stresse pas tranquille, t'as
5: ouais.
4: vu, on est comme à la maison, le canapé est extensible.
5: Ouais.
4: D'ailleurs, vous toutes et vous tous, vous pouvez vous asseoir. On est en vidéo sur YouTube. Tapez l'interview Street TV, vous nous verrez en vidéo. Ça, c'est chouette. Vous allez voir la beauté de Tamisha et vous allez kiffer l'émission. Vraiment, c'est trop cool. Donc voilà, première interview pour toi. Et donc tu vois que le soutien, finalement, ne vient pas que de ton entourage. Il vient aussi de l'extérieur.
5: Ouais, non, franchement, c'est fort, hein, parce que pour mes débuts, j'ai beaucoup, beaucoup de support. Je suis choquée comment il y a du monde qui m'attendait. Il y a beaucoup de personnes qui m'attendaient. Pour ceux qui me connaissent pas, bah, ils me donnent une force incroyable. C'est ça qui fait en sorte que je continue. Hein.
4: Mais parce que c'est une force que tu mérites finalement. Ouais. Tu vois, c'est une force que tu mérites finalement. Moi, les gars, donc pour tout vous dire, je suis arrivé sur un de ces lives. Je savais pas qu'elle chantait. Et je vais poser la question. Je lui dis, toi, tu chantes, non? Parce que je me suis dit, t'as le charisme d'une chanteuse. Tu vois ce que je veux dire?
5: Oh, au-delà. Non, mais c'est attends. Trop gentil.
4: Les gars, je vous explique notre rencontre, rien de plus. Mais quand je l'ai entendu chanter, je me suis dit, cette meuf, elle a trop le charisme. Enfin, quand je l'ai entendu parler, je me suis dit, elle a trop le charisme d'une chanteuse. Et c'est comme ça qu'en fait, je suis venu à cette conclusion et que je t'ai posé la question. Et que finalement, tu m'as dit, j'ai trois sons. Je me suis dit, dans ma tête, je me suis dit, mais putain, quel warrior, comment je suis trop fort. Tu vois, un intervieweur tellement fort, les gars, c'est trop. Ouais. Venez dans l'émission, venez. mais voilà, donc toi, t'aimerais faire quoi plus tard dans la musique? C'est quoi tes ambitions?
5: Personnellement, j'aimerais du coup potentiellement en vivre déjà. Et par la suite, partager mon art. En fait, je veux qu'on puisse me comprendre. Et comme je m'identifie dans un style de musique assez complexe, le R&B en France, c'est un peu compliqué. Donc, moi, j'aimerais qu'on puisse me comprendre, qu'on me comprenne et qu'on monte dans le bateau.
4: Forcément.
5: Ouais, c'est ça.
4: Forcément, forcément. Tu aimerais chanter uniquement en français ou dans d'autres langues?
5: Ah non, bien sûr que je vais chanter dans d'autres langues, en anglais et même ma langue natale.
4: Dis-moi.
5: Lingala.
4: Ah, t'es congolaise.
5: Parce que je suis congolaise.
4: Ah, oui. Incroyable, incroyable.
5: Ouais.
4: Bah justement, j'aimerais te parler d'un projet. Est-ce que tu connais un projet qui s'appelle La Nuit des Étoiles du Congo et d'Afrique?
5: Tu m'en as parlé très vaguement.
4: Ouais.
5: But je veux bien que tu m'en reparles bien.
4: Alors, je vais développer un petit peu. Du coup, La Nuit des Étoiles du Congo et d'Afrique, ça se déroule chaque année à Trappes, dans le 78, donc pas très très loin de chez nous non plus.
5: Ouais.
4: Là, actuellement, d'ailleurs, on tourne l'émission à l'hôtel Mercure à Boulogne. Voilà, on les big up. Voilà. Et en fait, c'est un truc solidaire pour la guerre qu'il y a au Congo.
5: Okay.
4: Notamment, bon, parlons cash, les femmes qui se font violer, les enfants qui se font tuer, le cobalt, etc., etc.
5: Ouais.
4: Et moi, mon émission est partenaire chaque année de cet événement depuis l'année dernière.
5: Okay.
4: Donc, l'année prochaine, je vais parler de toi un petit peu à la Nuit des Étoiles du Congo et d'Afrique. Et si c'est possible, j'aimerais bien que tu viennes performer sur scène et qu'on te retrouve dans l'Interview Street le soir de la Nuit des Étoiles du Congo et d'Afrique.
5: Ah, mais ce sera avec grand plaisir. En plus, surtout pour une cause qui m'est extrêmement chère.
4: Bien évidemment.
5: Mon pays, donc bien sûr.
4: Ça, bah écoute.
5: C'est bien sûr que je peux même pas dire non.
4: À suivre, et je te promets que je vais leur en parler dès ce soir. Je vais leur parler de toi. Tu vois, je savais même pas que t'étais congolaise.
5: C'est trop gentil.
4: Donc maintenant que je le sais, bah écoute, on va faire les démarches pour que tu puisses venir. Performer sur scène ce soir-là. Ah, et pourquoi pas remporter ton étoile. Moi, j'ai remporté mon étoile.
5: Ah, j'espère.
4: J'ai eu mon petit trophée avec le petit drapeau, tout ça. Il est chez moi, je l'ai exposé.
5: Trop
4: le
5: bien.
4: Drapeau du Congo et, et ma petite étoile. J'ai ma petite étoile comme le PSG. Et tu sais quoi, c'est drôle parce que j'ai eu mon étoile le jour de la finale de la Ligue des Champions.
5: Oh.
4: Quand on a gagné la LDC. J'ai gagné mon étoile moi aussi.
5: Une pierre de
4: coup. Tu vois, je suis un vrai joueur de foot moi aussi. On est connecté moi et le PSG.
5: Comme on dit chez nous, Kitokos.
4: Exactement. donc voilà. Et donc forcément congolais, tu t'es inspiré peut-être un petit peu des chanteurs du pays, non?
5: Alors franchement, oui. Oui, moi j'écoute beaucoup de Fally. Mais
4: ah, Fally Poupa, le boss.
5: Ouais, le boss, aigle. Mais franchement, si je remonte, c'était beaucoup de Franco, Cimaro. C'est des artistes qui ont bercé mes parents, même mes grands-parents. Et aujourd'hui, c'est des artistes que je réécoute aujourd'hui. Hein,
4: finalement, c'est des classiques, hein, tu vois. Comme,
5: ouais, c'est des gros classiques. Et les mélodies qu'ils ont, elles sont tellement importantes.
4: C'est dingue, ouais, c'est dingue.
5: J'adore. Je peux vraiment d'aide. Et c'est mon style préféré, hein, là en bas.
4: Et c'est quoi tes inspirations? Parce que tu me parles de R&B, tout ça. Dis-moi.
5: Alors, moi, en inspiration féminine, déjà, on serait vraiment sur un peu des artistes US comme, on va dire, les Summer Walker, Genaïko.
4: Oh, wow!
5: Think, c'est. Ouais. Franchement, moi, je suis plus dans ce style-là. Après, il y a Chris Brown aussi. Mm. Franchement, c'est l'une des personnes qui m'a beaucoup, beaucoup motivée à commencer et à m'assumer sur les réseaux par rapport à l'aura qui dégage. Parce que c'est incroyable. Et c'est un showman et c'est quelqu'un qui a jamais rien lâché malgré tout, tout ce qu'il a pu rencontrer dans sa vie. Et c'est une des inspirations. Il y a également Monsieur Nov, qui est l'un des piliers du R&B en France aujourd'hui. Donc moi je peux que être admiratif de ce que je vois de tous ces projets. Il y a Franglish, il y a Warren Sada. Franchement, c'est
4: Franglish, il inspire tout le monde, hein. Même les gens qui font pas de musique. Franglish, il est inspirant de ouf.
5: Non, franchement, le parcours de tout un chacun, le parcours qu'ils ont là, franchement, je suis vraiment très très très admiratif.
4: Et qu'est-ce que t'aimerais quel serait ton feat de rêve?
5: Chris Brown.
4: Ah, ouais. Chris.
5: Ce serait mon feat de rêve.
4: Listen to the interview street. Chris Brown is featuring for Tamisha.
5: Je vais encore bosser. Je vais bosser. Et, c'est pas impossible. Je sais que c'est pas impossible.
4: You work for featuring aging Chris Brown.
5: Yes.
4: Ok. Bon bah Tamisha va bosser pour un feat avec Chris Brown. Yeah. C'est tout ce qu'on peut te souhaiter en tout cas. C'est vraiment tout le mal et tout le bien qu'on peut te souhaiter, c'est de faire ce featuring de rêve que tu aimerais faire. Et en France du coup?
5: En France, je serais vraiment beaucoup, comme je l'ai dit, sur du Monsieur Neuf. Ou encore Warren Sada.
4: Warren Sada, c'est fort. Hein.
5: Ah, c'est très très fort.
4: C'est très très très fort. Et en termes de rap français, par exemple, est-ce que t'as des...
5: En termes de
4: Est-ce
5: rap,
4: que t'aimes un petit peu le rap ou t'es plus vraiment basé R&B à fond, quoi?
5: J'écoute pas forcément de rap. Après, j'écoute la nouvelle variété, etc. J'écoute beaucoup de R&B. C'est très très fort.
4: Si tu parles ma lente, mais chaos, c'est moi qui fais la météo.
5: C'est ça. Non, actuellement, c'est mon bébé.
4: Vas-y, chante un petit peu.
5: Mais non, bébé, ça c'est mon bébé.
4: Ouais, voilà, petit aperçu pour tout à l'heure.
5: Non, elle est trop... J'aime trop cette musique. R&Boy. Après, j'ai plein d'artistes en tête. Hein.
4: Ouais, forcément. Énormément d'artistes.
5: La génération, franchement, c'est ça. Hein.
4: C'est vrai qu'on a une génération qui est en train de s'ouvrir, là, qui est complètement folle.
5: Ouais.
4: Ça veut dire qu'entre 2015 et 2023, 24 même, je dirais, c'était compliqué. Mais là, 2025, on est en train de rouvrir une porte musicale qui est complètement ouf.
5: Ouais, je trouve. Je trouve ça trop, trop fort. J'aime
4: donc,
5: trop.
4: Donc, voilà.
5: J'aime beaucoup ce qui se passe dans la musique en ce moment.
4: Quelle serait ta plus belle scène? La scène idéale pour toi?
5: Alors moi, pour moi, je pense que ce serait
4: Stade de France.
5: On va y aller crescendo, mais un Stade de France, bien évidemment.
4: Finalement.
5: Après, moi, je pense que là où je pourrais vraiment exceller et montrer mes grosses capacités, c'est un Bercy.
4: Bercy, ouais, je peux comprendre. Bercy, c'est fort. Ouais.
5: Au niveau de la capacité, moi je pense que c'est quelque chose que je pourrais faire et que je prendrais vraiment beaucoup de plaisir à faire.
4: Ouais, forcément. Ouais. Qu'est-ce qui t'a... Est-ce que t'étais timide toi de base, non? T'étais quelqu'un de timide plutôt?
5: Entre les deux. J'ai été timide, après j'ai arrêté de l'être.
4: Et comment t'as fait?
5: C'est mon entourage en soi. Franchement, okay. C'est l'entourage. Quand tu t'entoures de personnes qui t'élèvent et qui voit le potentiel en toi, en fait, tu ne peux que arrêter de douter de toi, finalement, et prendre confiance après.
4: De toute façon, t'as un vrai potentiel. Hein.
5: Merci.
4: C'est clair,
5: beaucoup.
4: Non mais. C'est, voilà, c'est certain. Et en tout cas, ici, on te souhaite vraiment, vraiment, vraiment que la réussite. Et je pense que si vraiment t'as le mental, parce qu'il faut avoir le mental, exactement, tu peux aller très, très loin.
5: Ouais. Je l'espère aussi.
4: Quelle serait pour toi la critique, entre guillemets, ou enfin la chose qui pourrait faire que tu te remettrais en question concernant la musique? Est-ce qu'il y a quelque chose où tu te dis, s'il se passe ça, j'arrête la musique?
5: Tout simplement, si on me dit que je chante mal, que j'ai une mauvaise voix.
4: Ok, mais il faut que ça soit des dizaines de personnes qui te le disent, pas une seule quand même.
5: Ouais, une dizaine de personnes. Bon, après, je suis dans mes débuts, hein, donc une personne qui me dit que je chante pas bien, ça me met une claque déjà. Hein.
4: Sache que t'as 1000 personnes qui te disent que tu chantes bien, 2000 personnes qui te disent que tu chantes bien. Ici, dans l'émission, nous, on te soutient de ouf, on sait que tu chantes bien.
5: Merci.
4: Les gens qui t'écoutent sur les lives, c'est que tu chantes bien.
5: Ouais.
4: Les gens qui t'entourent, ta famille, tes amis, te disent que tu chantes bien, c'est que tu chantes bien. Que ce soit une personne, que ce soit 10, que ce soit 15, que ce soit 100 personnes qui te disent que tu chantes mal, tu t'en bats les couilles, c'est des jaloux.
5: Ouais.
4: On est dans un pays... Non mais, attends, C'est mon petit moment coup de gueule. Petit moment coup de gueule, on va mettre une musique un peu drôle. Nous sommes en France, ce pays où les gens aiment trop critiquer, mal parler des gens qui réussissent. Pourquoi vous faites ça ? Je veux savoir pourquoi les Français vous aimez trop faire des trucs comme ça. C'est-à-dire que vous aimez trop mal parler des gens qui réussissent, des gens qui ont beaucoup de talent, etc. Par contre, ceux qui n'ont pas de talent, vous allez leur... Tu vois ce que je veux dire ?
5: Clairement.
4: C'est dommage. Tu vois, il y a certains artistes dont je tairai le nom, parce que voilà, on veut se mettre mal avec personne ici, mais qui pour moi n'ont pas de talent et qui ont tout ce qu'il faut aujourd'hui pour réussir, alors que ceux qui ont le plus de talent, bah finalement, sont loin. Tu vois.
5: Ouais. Et je trouve ça. C'est une question de détermination aussi.
4: Oui, c'est vrai, c'est vrai. Et toi, je te sens déter, donc oui. Voilà. D'autres passions que la musique, Tamisha ?
5: Alors, j'aimais beaucoup danser.
4: Ouais.
5: Je ne danse plus.
4: Pourquoi ?
5: Bon, parce que j'ai eu ma période. C'était la période danse il y a quelques années, et maintenant c'est la période chant.
4: Ok.
5: Ouais. Et sinon, non. Moi, c'est la musique. La musique.
4: La musique avant tout.
5: La musique avant tout.
4: Parce après, la danse, c'est la musique aussi.
5: Exactement, en fait tout revient aux sonorités, à ce que j'écoute dans mes oreilles, c'est tout revient à la musique.
4: Est-ce que tu penses que ça peut être lié à tes origines ?
5: Bien sûr, je pense.
4: Okay.
5: Fortement, j'ai grandi dans ça en fait. J'ai baigné vraiment dans la musique, que ce soit ma mère, mes grands-parents, j'ai toujours écouté de la musique, tout style de musique. Donc depuis que j'ai les sens, etc., et que je peux identifier la musique, je n'écoute que ça.
4: C'est fou quand même. Hein.
5: Ouais,
4: tu travailles aujourd'hui ou pas du tout, ou t'es vraiment axé musique ?
5: Je suis aussi étudiante, je suis en dernière année.
4: Ah ouais ?
5: Ouais.
4: T'étudies dans quoi ?
5: Je suis en achat supply chain.
4: C'est quoi ?
5: C'est
4: chinois ça ?
5: Non, c'est tout ce qui va être logistique de produits, l'achat de matériaux, ça dépend dans le secteur dans lequel tu es.
4: Ok, toi c'est quoi ton secteur par exemple ?
5: Moi le secteur que j'aime le plus, bah actuellement je suis dans les crédits carbone. Ça veut dire que je vais trouver des marchés pour vendre des crédits carbone.
4: Ah c'est ouf, je connais pas du tout, tu me parles pas français là clairement. mais ça a l'air top. Mais c'est, tu vois, c'est bien cette émission, c'est de la culture. Ouais, tu peux nous expliquer c'est quoi les crédits carbone ?
5: Alors les crédits carbone, non, je peux vraiment pas expliquer parce que
4: ah ouais.
5: Je suis tu sais, sur la partie accès commerce et tout. Donc quand on me pose la question, qu'est-ce que c'est les crédits carbone ? Je peux pas expliquer.
4: Ok.
5: Vraiment.
4: Donc toi, c'est le commerce qui te passionne, toujours le côté humain.
5: Ouais, exactement. Toujours l'échange en plus. Ouais.
4: Toujours le côté humain avant tout. Et
5: ça,
4: c'est vrai que depuis le début qu'on discute, c'est une qualité que j'ai remarqué avec toi. T'es vraiment très humaine.
5: Merci.
4: Voilà. Au-delà d'être artiste, tu es humaine et c'est ce qu'on aime ici.
5: Trop gentil.
4: C'est vraiment le côté humain. Donc voilà. Qu'est-ce qui t'a donné cette envie d'être humaine comme ça ? Genre, est-ce qu'il y a des choses dans ta vie qui ont fait que tu sois devenue humaine ou c'est vraiment via l'éducation, via tout ça ?
5: Non, je pense que c'est l'éducation. J'ai toujours été comme ça. J'ai toujours été très souriante envers les autres, très, très aimante et aussi quelqu'un qui aide beaucoup.
4: Mm.
5: Donc, non, c'est quelque chose que je suis depuis que je suis petite. Hein.
4: Mm.
5: Ouais.
4: Tu es quelqu'un d'hypersensible, je pense, comme beaucoup d'artistes, non ?
5: Oui, ah. quand même.
4: Ok, c'est quoi la chose qui te rend le plus sensible, on va dire ? Est-ce que c'est l'amour ? Est-ce que c'est les paroles de musique, par exemple ?
5: Les paroles de musique, ouais.
4: Ok.
5: Je peux pleurer pour des paroles de musique.
4: Ah ouais, à ce point ?
5: Oui.
4: Et pour une voix, peut-être ?
5: Pour une voix, bah même pour une voix, en fait. Je peux pleurer même pour une instru. Sur une instru.
4: Ah ouais.
5: Si l'instru est trop entraînante, je peux pleurer.
4: Ça t'est déjà arrivé ?
5: Oui, bien sûr. Oui.
4: La prochaine fois que tu viens dans l'émission, on va te trouver des instrus.
5: Ouais.
4: Ok.
5: Attention, parce que c'est pas n'importe lesquels qui me font pleurer.
4: Ah, t'inquiète, je vais trouver moi. Moi, je suis trop malin. Moi, j'apprends vite à connaître les gens.
5: Ça va.
4: Prochaine interview qu'on fait ensemble, on te fait pleurer.
5: Okay.
4: et c'est quoi les thèmes qui te touchent le plus justement ?
5: C'est l'injustice, l'amour. Ouais, c'est ces deux choses là. Moi, l'amour en globalité, c'est ce qui me touche le plus. Et l'injustice envers tout domaine, en fait, dans tous les sens du terme.
4: En tant qu'artiste, comment t'as vécu ta scolarité ? Parce que bon, on ne devient pas artiste du jour au lendemain.
5: Ouais.
4: Nous naissons artistes, d'accord ?
5: Oui.
4: Tout le monde le sait. Ouais. Nous, les artistes, on a une façon de voir le monde qui est totalement différente d'une personne lambda, et ça faut pas l'oublier, c'est réel.
5: Ouais.
4: Donc comment t'as vécu ta scolarité toi personnellement?
5: Franchement, ça dépend. Ça dépend des périodes. La primaire, je me suis un peu fait, un petit peu fait bolos, comme on dit.
4: Ouais.
5: Après, collège, lycée, ça s'est très très bien passé. J'ai toujours eu un groupe, des groupes de copines, de groupes d'amis, etc. Donc j'ai eu une très très bonne enfance. Même à l'école, ça va. Mais
4: tu te sentais pas trop en décalage, par exemple?
5: Non, franchement, non.
4: Ah, franchement, t'as de la chance. Ça, c'est trop bien.
5: Ça va.
4: Est-ce qu'ils aimaient t'écouter chanter en cours de récréation?
5: Bah, je chantais pas trop. Hein.
4: Ah
5: chantais
4: ouais.
5: que, je pouvais que chanter en primaire. Parce qu'après, j'ai mis un stand-by vraiment sur la musique. Et,
4: oh, waouh! Wow. Ouais, ah ouais, carrément!
5: Du collège au lycée, j'ai plus jamais chanté. Hein. Comme je t'ai dit, je faisais de la danse. Du coup, il y a des gens aujourd'hui qui vont apprendre maintenant que dans ma tête, je pensais à chanter, mais que je chantais pas parce que je chantais plus. Je chantais plus du tout.
4: Ah ouais, c'est fou, t'as complètement arrêté.
5: J'ai tout perdu au collège quand j'ai arrêté le conservatoire.
4: Ah ouais, c'est fou.
5: Ouais.
4: Et moi, du coup, pour répondre à la question, comme tu me l'as posée aussi, moi, je me sentais grave en décalage.
5: Okay.
4: Clairement, je me sentais grave... C'est grave plus vieux parce qu'en fait, tu vois, dans les cours de récréation, c'est les feux de l'amour, tout ça,
5: ouais.
4: Tout ça. Frère, ça y est, c'est bon, laissez-moi tranquille. Laissez-moi dans mon élément. Moi, j'étais avec mon petit poste de radio, tu vois.
5: Ouais, c'est vrai.
4: Pendant les récréations, j'écoutais la radio tranquillement.
5: Moi aussi, j'étais pas dans ça, dans les trucs.
4: Tu vois ce que je veux dire? Exactement. Et même aujourd'hui, moi, je suis pas dans ça, tu vois.
5: Ouais.
4: Même encore aujourd'hui, je suis plus focalisé sur ma carrière que sur, les sentiments.
5: Tu as totalement raison. Et on devrait tous faire ça, en fait.
4: Toi, c'est comment?
5: Bah, je me focus. Je me focus.
4: Tu te focus musique?
5: Ouais.
4: Voilà, tu vois. Ça, tu vois, ça, c'est une mentalité d'artiste.
5: Ah non, mais c'est
4: On ne laisse pas passer l'amour avant.

0: Pas envie de vous spoiler, mais...
1: Moi, je veux des exclus. Tu t'exclus ici, comme ça.
0: Bah, je peux te faire écouter même. Bah, il est déjà sorti, mais...
1: Il est déjà sorti.
0: Ah
1: ouais, je crois que je l'ai pas écouté encore.
0: En termes d'exclus, ouais. qu'est-ce que t'entends par exclu?
1: Par exclu, c'est, je sais pas moi, soit des dates de concert, ou alors éventuellement une... Sans donner de date, hein, mais une éventuelle prochaine sortie de son, d'EP ou d'album.
0: Oui, bien sûr. Alors, je peux vous dire que je vais faire une scène très bientôt.
1: Oh, on sait déjà où c'est?
0: Ah oui. J'ai pas envie de spoil.
1: Exclusif.
0: Non, mais j'ai pas envie de spoil, mais il y a une scène très bientôt,
1: dans
0: les semaines à venir, qui va se faire. Et la plus grosse exclue que je peux vous donner, c'est que je vais peut-être participer à un festival.
1: Oh, attends, ça mérite un tonnerre d'applaudissements. Sérieux? Ah, c'est incroyable. Je suis fier de toi, vraiment.
0: Merci
1: vraiment
0: beaucoup.
1: Vraiment. Tu vois, ça, c'est des années d'acharnement, des mois d'acharnement. Même.
0: Ouais, non, franchement, on bosse dur.
1: Allez, la région, Île-de-France.
0: C'est même pas en France.
1: Quoi?
0: Ah, c'est même pas en France. C'est un festival à l'étranger.
1: Je commence à bugger. Ok, très bien. Comme un Android. On a le continent. Allez, le continent.
0: En Afrique.
1: Oh, wow, voilà, c'est ça qui est bon. Voilà, bravo.
0: Si tout se passe bien.
1: Respecté sur ton continent d'origine, ça doit faire du bien quand même au moral.
0: Ça, franchement, ça va me faire énormément de bien si tout se passe bien.
1: Eh ben écoute, vraiment, je te le souhaite à 100 000%. Vraiment, vraiment, vraiment, j'espère pour toi que ça va le faire. Et de toute façon, nous, on va suivre ça de très, très, très près. On donnera tes réseaux sociaux à la fin, comme ça, ceux qui veulent éventuellement venir voir, ils pourront.
0: Bien sûr.
1: Franchement, ça va être vraiment cool. Et du coup, en ce qui concerne des sons, non? Pas encore?
0: Bien sûr. Non, il y a une exclue. Il y a Mal qui est sorti.
1: Mal qui est sorti il y a quelques jours.
0: Mal qui est sorti il y a quelques jours. Et du coup... Il y a deux sons qui sortent avant 2026.
1: Ça c'est une exclu totale.
0: Ouais, et on s'oriente plus sur de l'afrobeat.
1: Ah oui,
0: là, on va danser là.
1: Ah oui, là ça va être quelque chose.
0: Ouais, là on va danser là.
1: Tiens, justement, en parlant d'afrobeat, est-ce que tu t'es déjà dit j'ai envie de faire un son club pour faire danser les boîtes de nuit parisiennes?
0: Bien sûr. Ouais, ouais, fort.
1: Ça va bientôt, ça va arriver ça aussi.
0: C'est en cours.
1: Ah là là là là.
0: C'est en cours.
1: Ouais, on a des bangers qui se préparent hein, les gars, franchement.
0: Ouais, non, franchement.
1: Préparez-vous à la voir partout cette dame. Moi je vous le dis. Préparez-vous à la voir partout. Là, vous la voyez en première ici dans l'interview street.
0: Ouais.
1: Dans deux mois, t'es à Skyrock, toi. Ah ouais. Ah ouais. Dans deux mois, t'es à Skyrock, toi.
0: Merci.
1: Ah ouais. Ah, je vous le dis, moi. Fred, prends-en de la graine. donc voilà. Mais bah écoute, on a trop hâte aussi de suivre tout ça. De toute façon, tu reviendras dans l'émission.
0: Bien sûr.
1: Là, on peut pas, on peut pas trop.
0: On ne renie pas là d'où l'on vient.
1: Exactement, t'as tout compris.
0: Pour moi, si c'est ma première, émission, je ne peux que accepter une deuxième émission ici.
1: Eh ouais.
0: Non, y a pas de souci.
1: Est-ce que tu as d'autres passions, par exemple, en dehors de l'art? D'autres choses que t'aimes faire?
0: Bah, j'aime lire.
1: Ouais.
0: Très vaguement, j'aime lire.
1: C'est quoi ton livre phare?
0: Mon livre phare, c'est Camille Envolée.
1: Ah, ça me dit un truc, vaguement.
0: Elle est morte. En fait, la synopsis du livre, en fait, c'est une fille qui s'appelle Camille, elle est morte. Mm-hmm. Et elle explique comment elle est morte. Ouais. Non, il est deep un peu. Il est deep et un peu gore.
1: Ok.
0: Ouais.
1: Très bien. Je vois un peu le délire.
0: Ouais, j'aime. Bah, après, j'aime regarder des animés.
1: Et du coup, des true crime, j'imagine.
0: True crime.
1: Ouais.
0: What is this?
1: The true crime is fait entre l'accusé.
0: Ah non, Max Skies. Non. Ça, par contre, non.
1: Ah ouais?
0: Non, c'est non. Non, je regarde pas ça.
1: Il y a eu Halloween il y a pas longtemps. Est-ce que t'aimes bien tout ce qui est film d'horreur?
0: Ah oui. Par contre, il y a deux semaines, je me suis refait tous les Annabelle et tous les Conjuring avant d'aller voir le dernier Conjuring. Donc pendant une semaine, c'était que ça. Même j'étais en train de regarder aussi les Final Destination.
1: Ah ouais, c'est fou.
0: J'aime trop. En ce moment, c'est vraiment mon délire, là, les films d'horreur.
1: Tamisha, si tu as une autre région du monde dans laquelle tu aimerais vivre, outre que la France, ça serait quoi?
0: Aux US.
1: Ah ouais.
0: Sans hésiter.
1: Je m'en doutais. Je sais pas pourquoi.

0: Je le sentais. Ouais. Mais justement, tu dois vivre aux États-Unis plus ou plus en France quand même?
1: Plus aux États-Unis.
0: Départ imminent?
1: Pas pour l'instant.
0: Ok.
1: Pas
0: bon.
1: Pour l'instant, j'ai.
0: Ça va, on aura encore quelques interviews avec toi.
1: Ouais, j'ai beaucoup de choses à accomplir ici encore.
0: Effectivement, effectivement. Bah, en tout cas, c'est tout ce qu'on te souhaite.
1: Merci.
0: Tamisha, je vais te proposer qu'on passe maintenant aussi pas bien. Oui, parce qu'en fait, je vous explique, très chers amis, on peut pas trop traîner parce que ce soir, à 22h10, j'ai mon blabla car. Voilà, on dit tout ici, hein, on dit tout aux auditeurs. Ouais. 22h10, j'ai mon blabla car, je dois partir. Donc, l'émission va pas, peut-être pas faire une heure ce soir. Mais en tout cas, on va faire ce qu'on peut. Et Tamisha, c'est tout autant un plaisir. Et t'inquiète pas, même si on te reçoit pas une heure ce soir, la prochaine fois, on te recevra 2 heures.
1: Ça marche.
0: Voilà, parce que là, c'est trop court pour moi. J'avais plein d'autres questions à te poser, mais ouais, tu connais, faut faire vite. On va passer au jeu du si pas bien.
1: Ok.
0: Tu connais un peu le principe ou pas du tout?
1: Non, je veux bien que tu m'expliques.
0: Eh bah, Tamisha, je vais t'expliquer dans un instant, juste après le jingle.
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0: Et ouais, l'interview street avec Aurel. Merci à vous d'être là, de nous écouter. On est mardi, ça fait trop trop plaisir d'être là. Vraiment vraiment gros big up à tous ceux qui nous écoutent en direct de leur bagnole là, tout ce qui est VTC, tout ce qui est routier aussi, qui nous écoutent en direct de leur camtar. Et bah, big up à vous. Merci à vous d'être là tous les mardis et de nous tenir compagnie finalement, parce que nous, le but de l'émission, c'est de vous tenir compagnie. Tu sais qu'en radio, on a 1000 fonctions. On a 1 million de fonctions. Tamisha.
1: Ah ouais.
0: On a la fonction principale qui est d'accompagner les personnes seules, qui est d'accompagner aussi les personnes qui sont effectivement en voiture pour pas qu'ils s'endorment, ceux qui écoutent encore la radio en 2025 bien sûr.
1: Ok.
0: Et puis bah effectivement donner de la visibilité aux artistes, mais aussi redonner le sourire à d'autres personnes.
1: Ok.
0: Voilà. Mmh. Tu vois, ceux qui sont tristes, qui sont pas bien, qui ont passé une sale journée, on est là pour vous, on vous big up et vraiment si vous avez besoin de parler ou quoi que ce soit. Aurélien-FR-du-bas, mon Instagram. Je ne suis pas psy professionnel, mais en tout cas, je serai là pour vous réconforter. Voilà. Le jeu du si pas bien, c'est quoi? Tu n'as pas le droit de dire les syllabes si pas et bien. C'est un ni oui ni non 3.0 façon. Tu,
1: okay.
0: Tu n'as pas le droit de dire les syllabes si pas et bien. Pas deux fois la même réponse. Pas de seconde de blanc. Et pas de mots en langue étrangère.
1: Okay.
0: Je te donne des exemples, de mots. Par exemple, papa, merci, bientôt, facile, difficile, cinéma. Piscine, tu vois?
1: Ouais, ça je peux pas.
0: Tous les mots où il y a des si, pas et bien.
1: Ok.
0: Ça tu peux pas, t'as pas le droit.
1: Ouh, ça va être dur. Hein.
0: Ça va être dur.
1: Ça va être très dur.
0: Allez,
1: là,
0: on
1: tu
0: a.
1: Tu me fais réfléchir.
0: T'as 3 manches. Est-ce que t'es prête? Moi je te pose des questions de la vie de tous les jours et évidemment, comme je suis un petit concon, je vais te glisser quelques pièges. Ça sera à toi de pouvoir les contourner.
1: Ok.
0: T'es prête?
1: Ouais,
0: c'est. Allez, démonstration. Prête. Comment tu vas, Tamisha?
1: Très bien.
0: T'as dit bien. Premier mot, très bien. Alors attention. On a battu un record de secondes. Allez,
1: c'est trop nul là ce jeu.
0: On recommence. Ça va, t'as passé une bonne journée?
1: Elle était cool.
0: T'as fait quoi de beau?
1: Tout un tas de choses.
0: Alors, raconte un petit peu, non?
1: École.
0: Ouais.
1: Maintenance.
0: Très bien.
1: Maison.
0: Très bien. Ce jeu, tu le trouves facile ou difficile, honnêtement?
1: Ah, il a du potentiel.
0: Potentiel.
1: Oh non.
0: T'étais pas loin,
1: ouais,
0: des 30 secondes. Hein. C'est
1: grave.
0: Sympa. Troisième manche. T'as mangé quoi ce midi?
1: Burrito.
0: T'as dit quoi?
1: Burrito.
0: T'as dit deux fois la même réponse?
1: Tu peux pas m'avoir comme ça.
0: T'as dit pas.
1: Je peux plus. Au secours.
0: T'inquiète, c'était ta dernière manche.
1: Oh
0: maintenant,
1: non.
0: Ça va être à toi d'essayer de me piéger. Alors, attendez, je m'installe dans mon fauteuil de leader. Voilà, c'est bon.
1: Non, mais
0: je suis
1: c'est
0: bien
1: pas
0: installé.
1: Cool en fait, parce que toi, tu t'y connais.
0: Ah, bah, fallait écouter l'émission. Hein.
1: Oh.
0: T'as déjà écouté un épisode?
1: Non.
0: C'est vrai?
1: Non, j'ai pas écouté.
0: T'es venu sans écouter?
1: Non, mais je vais écouter en rentrant.
0: Ok, je compte sur toi.
1: Ça marche.
0: Tu vas, pour la peine, tu vas tous me les écouter et tu vas venir me faire un résumé en live TikTok.
1: Ça marche.
0: J'adore la petite voix. Ça marche. Ça mérite ça, là. Ok, très bien. Bah, écoute, c'est à toi de me poser les questions. T'es prête?
1: Ok.
0: 3, 2, 1, c'est parti.
1: Combien de temps était ton trajet aujourd'hui?
0: Quelques heures.
1: T'es sûr?
0: Certain.
1: Il faisait quel temps?
0: Soleil.
1: La plupart du temps, il fait soleil quand tu interviews les gens? Interviewer les gens.
0: C'est obligé, sinon je ne fais guère.
1: Si.
0: Ah putain, ouais, j'avoue. C'est bien. Elle a l'affût, hein.
1: Voilà.
0: Bravo. Deuxième manche. 3, 2, 1, c'est parti.
1: Go. Demain, tu fais quoi?
0: Pas grand. Ah, j'ai dit pas. Je suis pas en forme, vas-y, je reprends là.
1: Allez. Et,
0: troisième manche. 3, ouais. 2, 1.
1: Si t'avais une chose à me conseiller, ce serait quoi? Dans la musique.
0: Fonce. N'écoute guère l'humanité.
1: C'est-à-dire l'humanité?
0: Les gens.
1: Qu'est-ce qu'ils font, les gens?
0: Ils critiquent.
1: Ils critiquent quoi?
0: Ta personne.
1: Ma personne. Ok. Ils m'ont critiqué? Tu les as déjà entendus me critiquer?
0: Jamais, mais j'ai gagné.
1: Bien joué.
0: C'est dommage. T'as pas été sur le bon terrain, mais.
1: Bien joué.
0: Mais c'est pas mal.
1: Ouais.
0: Je te propose qu'on passe maintenant à la partie anecdote.
1: Oui, bien sûr.
0: 3, 2, 1, let's go.
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0: Et ouais, toujours dans l'Interview Street avec Aurel. On a la cool, on est posé. Les gars, n'oubliez pas que le canapé est extensible et qu'on peut s'asseoir à 1 million, 2 millions, 7 millions, 65 millions, 7 milliards. Venez tous écouter l'émission, conseillez-la à tous vos amis, toute votre famille. Venez noter le podcast aussi sur Spotify. Vous mettez 5 étoiles sur 5, finalement. Si on pouvait plus, je vous aurais dit de mettre plus. Tous ceux qui m'écoutent là en direct de restaurants aussi, parce qu'il y en a beaucoup qui m'écoutent dans les restaurants, notamment en région parisienne. Il y en a beaucoup qui m'écoutent, notamment aussi en région Picarde, où il y en a beaucoup qui m'écoutent dans des restaurants. J'ai pas mal de messages toutes les semaines de gens qui me disent bah tiens, je t'écoute là, et qui m'envoient des petites vidéos. Donc voilà, gros big up à vous, tous ceux qui font à manger, parce que sachez que sans vous, on ne peut pas vivre. Hein, c'est vrai, faut appeler un chat sans les bars et sans les restaurants. Les alcooliques comme moi, on vit pas, tu vois.
1: Oh waouh.
0: Non, je rigole, à consommer avec modération, bien évidemment. Ouais. Faites attention à vous, à votre santé. Pareil pour les fumeurs, on fait attention. Voilà. Tamisha, je t'explique la partie anecdote, c'est simple. Je vais te mettre une musique drôle.
1: Okay.
0: Et si la musique t'inspire, tu me racontes une anecdote sur cette musique.
1: Inspire pas.
0: T'as pas un petit truc à la con? Petite anecdote.
1: Ça m'est arrivé.
0: Ouais.
1: Wow.
0: Je sais pas moi, une anecdote de vacances. Mais nous rêver un petit peu, ramène-nous au soleil.
1: Non.
0: Non, pas d'anecdote. Aïe. Ceci ne fut pas un gong.
1: Non mais attends. Mais quelque chose qui fait rire?
0: Ouais, une anecdote simple, un truc, truc drôle quoi.
1: Moi?
0: Ouais.
1: Mais c'est jamais drôle en fait ce qui m'arrive. Tu peux expliquer en fait.
0: Vas-y, explique. Explique.
1: Je me retrouve un jour
0: hein
1: à parler avec, avec quelqu'un sur les réseaux.
0: Ouais.
1: Et c'est pas. J'apprends qu'en fait c'est un fake.
0: Hein.
1: Et quand j'apprends que c'est un fake, et ben du coup, je le confronte.
0: Tu vois, une meuf normale, elle le bloque. Toi, tu le confrontes.
1: Non, mais parce que moi, j'aurais aimé comprendre pourquoi il faisait tout ça.
0: Ouais.
1: Du coup, quand je le confronte, je lui dis d'accord, j'aimerais beaucoup avoir ta réelle tête, du coup, maintenant.
0: Ouais.
1: Il m'a envoyé une nouvelle tête, mais c'était encore un fake.
0: Attends, c'est quoi? Est-ce que c'est le fameux Brad Pitt là, qui a arnaqué 15 000 euros ou je sais pas combien?
1: Non, c'est pas lui. C'est pas lui, mais on s'en rapproche.
0: On s'en rapproche.
1: Et voilà.
0: Et bah, tout ça pour rappeler, en vrai, l'anecdote est très bien. Parce qu'elle me laisse le temps de placer aussi aux gens, de faire attention à ce qu'on peut voir sur les réseaux sociaux.
1: Exactement.
0: Les arnaques, les trucs comme ça. Ouais. Tu sais qu'il y a des. Et attends, il y a une nouvelle arnaque là en ce moment. L'arnaque WhatsApp, les gars. Attends, on va prendre un temps un peu plus sérieux parce que là, voilà. Il y a une nouvelle arnaque, les gars. Faites très attention à vous. C'est des gens qui vous envoient. Par exemple, je sais pas moi, admettons, t'as un contact qui est dans la musique, par exemple. Et là, ça vraiment, j'en parle pour ceux qui ont des artistes dans leur entourage. Faites très, très, très attention. Parce qu'en fait, j'ai entendu parler, et je l'ai vu de mes propres yeux. Si vos contacts se font pirater, ils vous envoient un lien. Tu sais, comme si, je sais pas moi, t'as un concours de chant. Genre, admettons, toi, demain, tu te fais pirater. Ouais. Je vais recevoir un lien de ta part.
1: Okay.
0: En m'indiquant, voilà, j'ai un concours de chant à telle heure. Est-ce que tu peux cliquer sur ce lien, pour voter pour moi?
1: Wow.
0: Moi, bah évidemment, je suis quelqu'un de bien, donc je vais dire oui. Je vais cliquer sur le lien. Ça va m'envoyer un code sur WhatsApp pour pouvoir rentrer dans le site web, qui fait par ailleurs très professionnel, donc tu peux pas savoir que c'est une arnaque. Tu vas rentrer le code et au final, le mec va te pirater. Donc les gars, si un site, jamais de la vie, un site ne va demander vos codes. Un vrai site professionnel ne demandera jamais vos codes WhatsApp, jamais vos codes trucs, jamais de la vie les gars, jamais. Jamais, au grand jamais. Voilà, parce qu'il y en a encore malheureusement en 2025 qui se font avoir par rapport à ça. Et il y a des arnaques sur les réseaux sociaux qui sont tellement bien rodées, tu vois, que vous pouvez tomber dans le panneau tellement facilement. Donc faites vraiment très très très attention à vous.
1: Attention.
0: Voilà. Le message est passé. Nous allons maintenant passer à la question de l'invité.
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0: Et ouais, ça fait trop plaisir d'être dans cette émission. Tiens, franchement, quel kiff. Tu kiffes?
1: Ouais.
0: Ça va, tu passes un bon moment?
1: Ouais, franchement, j'aime beaucoup.
0: T'es plus stressé?
1: Ça va.
0: Je te sens moins stressé là quand même.
1: Non, tu m'as grave mis à l'aise, franchement.
0: Qu'est-ce qui t'a mis à l'aise?
1: Bah, c'est toi.
0: C'est-à-dire?
1: Tu me parles bien. Non, franchement, t'es à l'écoute déjà.
0: Ouais, bah oui, forcément,
1: t'es pas
0: obligé.
1: Stressant.
0: Non.
1: T'es pas stressant du tout.
0: Je suis au calme. Théma, comment elles sont mes mains? Les mains, elles sont comme ça, pliées sous la table.
1: Et puis en amont, on a eu à discuter ensemble, donc je me suis un peu quand même relâchée.
0: Ouais, désolé, on n'a pas eu trop le temps en plus avant l'émission.
1: T'inquiète.
0: C'est compliqué. La question de l'invité, c'est quoi? C'est simple, c'est à toi de me poser une question. La question où tu te dis, ah, j'aimerais trop lui demander ça, que ce soit en lien avec mon travail, avec moi, dans ma vie personnelle, ou le handicap, peu importe, c'est à toi, fais-toi plaisir, c'est ton moment. Tu peux me poser la question de ton choix et qui te taraude le plus.
1: Ok. Moi, je veux juste te poser une question. Est-ce que tu penses que tu vas signer quelque part ou tu vas rester en indépendant?
0: Avec mon émission?
1: Ouais, avec ton émission.
0: Je suis pas un signataire. Moi, je pense que cette émission-là, en tout cas, restera en indé.
1: Ok.
0: Parce que c'est une émission où j'ai carte blanche. Je choisis qui j'invite, quand je l'invite, ce que je fais. Et de quelle manière je le fais. Pourquoi? Parce que malheureusement, les radios nationales, par exemple, Énergie, Sky, pour ne pas les citer, RTL, RTL2, Fun Radio, ne vont malheureusement inviter sur leur plateau que des artistes signés. J'ai une amie qui a envoyé un de ses disques à Énergie. Et Énergie lui a répondu, vous n'êtes pas crédible, vous n'êtes pas en label.
1: Ok.
0: Voilà.
1: Oh, wow.
0: Donc si t'es pas en label, t'es pas crédible. Si t'es pas un produit aujourd'hui, au vu des radios nationales, tu n'es pas crédible.
1: Tu n'es pas crédible. Tu m'apprends quelque chose.
0: Après Skyrock, c'est différent. Ils ont une façon de voir totalement différente. C'est pour ça que je te parlais de Skyrock tout à l'heure, parce que Skyrock, ça a beau être une radio qui va diffuser ce qui tourne sur les réseaux, sur les streams, etc. Ils peuvent quand même inviter des artistes méconnus et indépendants, tu vois.
1: Ok.
0: Mais vraiment Energy, qui est une radio par ailleurs que je déteste. Voilà, ça c'est clair. Et dans ce, vraiment dans ce truc-là, de si t'es pas en label, t'es pas crédible et t'es une grosse merde. Pour être, pour
1: ils
0: parler.
1: Voient uniquement leur intérêt.
0: Voilà, c'est clairement, mais clairement. Clairement, il y a de l'oseille qui se cache là-dessous, tu vois ce que je veux dire.
1: Donc
0: en fait, il n'y a pas d'histoire de. Comme à l'époque, dans les années 90, qui m'intéresse beaucoup au niveau de la radio, où il y avait vraiment de l'entraide entre les radios et les artistes. Aujourd'hui, les radios ne sont même plus un tremplin pour un artiste. Une radio musicale n'est plus un tremplin pour un artiste. Une radio musicale, c'est devenu une poubelle à musique. Voilà. Tu vois, Énergie, par exemple, c'est devenu une poubelle à musique. C'est une radio qui va diffuser ce qui fonctionne et point barre. Alors que Skyrock, par exemple, ils vont quand même faire l'effort dans Planet Rap d'inviter des artistes qui n'ont rien à voir avec, avec les artistes qui sont streamés le plus aujourd'hui. Tu vois ce que je veux dire?
1: Oui, je vois.
0: Voilà.
1: Ok.
0: Donc moi, je veux vraiment rester en indépendant pour pouvoir faire le style d'émission que je veux. Demain, si je veux te placer en programmation, sur mon émission, je te place en programmation et personne n'a rien à me dire parce que je suis en indépendant.
1: Ok.
0: Voilà.
1: Ça marche.
0: Donc, et même quitte à rester bénévole, je resterai bénévole, je m'en fous. Parce que moi, je suis pas payé pour l'émission que je fais, tu vois.
1: Tu le fais par passion.
0: Exactement. Je le fais avec le cœur.
1: C'est important.
0: Avant tout. Voilà, voilà.
1: Ok.
0: Pour ta petite. C'est bon, t'as eu ta réponse?
1: Merci.
0: Avec plaisir. On va maintenant passer à la partie chantée.
1: Ok.
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0: Et ouais, l'interview street avec Aurel. Et je pense que Tamisha a déjà le matos qui est prêt. Parce que oui, dans cette émission, c'est pas moi qui gère la programmation musicale. Moi, je gère la régie. Mais la programmation musicale, je le lègue aux artistes. pour qu'ils puissent essayer de kiffer un petit peu, comme si c'était eux qui programmaient leur morceau sur la radio. Tu vois, pas, c'est dingue, hein.
1: Ouais, grave.
0: Donc là, du coup, tu peux mettre ton morceau et tu peux chanter par-dessus. Qu'est-ce que tu vas nous chanter comme,
1: alors,
0: comme morceau?
1: Je pense que la meilleure balade pour ici, ce serait mon premier son qui est sorti.
0: Ouais.
1: Qui s'appelle Sans Toi.
0: Sans Toi.
1: Ouais.
0: Et bah ok, on va faire Sans Toi. Et après, tu auras un moment a cappella.
1: Ouais, bien sûr.
0: Tu vas chanter a cappella. Tu vas nous chanter quoi a cappella? Un morceau à toi, un morceau en anglais? Moi, je préfère de l'anglais a cappella quand même.
1: On verra ce qu'on trouve.
0: Ça marche.
1: Ok.
0: T'es prête?
1: Ouais, moi, c'est bon.
0: Et bah, tu lances quand tu veux.
1: Cool.
0: Moi, je coupe la musique. Hop. Et maintenant, tu peux lancer ton morceau. C'est Tamisha, c'est dans l'interview Street. Merci à vous d'être là, de nous écouter, c'est tous les mardis. Elle va chanter Sans Toi maintenant, c'est son premier morceau. Baladez-vous avec elle et ensuite ça sera l'a cappella.

0: waouh, ça c'est trop de potentiel ça. Ça les gars, c'est une vraie balade en dehors. Tu vois ce que je veux dire? Tu te balades. C'est-à-dire que tu te poses, t'écoutes ce son, tu dors, tu te mets bien, tu te poses. Vraiment, c'est un son incroyable pour ceux qui, bah, pour ceux qui kiffent ce genre de son. Je vous invite à aller voir Tamisha. Merci. On va en parler sur toutes les plateformes, hein, bien sûr, dans un instant. Tamisha, juste avant, je voudrais t'entendre chanter a cappella, s'il te plaît.
1: Ouais, bien sûr.
0: Qu'est-ce que tu pourrais nous faire a cappella?
1: Qu'est-ce que tu aimerais? Dis-moi.
0: Moi, qu'est-ce que j'aimerais a cappella?
1: Qu'est-ce que t'aimerais?
0: Un bon petit son anglais que tu connais.
1: En plus. En anglais que je connais.
0: En anglais, un son que tu kiffes. Alicia Keys, je dis.
1: Alicia Keys?
0: Ouais.
1: Attends, je vais voir ce que j'ai de Alicia Keys. Parce que on est français quand même. Faut pas faire un gros yaourt.
0: Mais bon, t'aimes bien le state. On va leur rendre hommage ensemble.
1: Ok.
0: Dans cette émission. Qu'est-ce que tu veux nous chanter d'Alicia Keys, par exemple?
1: Bah, je peux juste chanter le refrain de Fallin.
0: Ouais, vas-y. On peut faire un couplet refrain ou juste refrain, tu préfères?
1: Attends, je regarde.
0: C'est toi qui choisis. Hein. C'est ton émission, c'est ton moment. C'est toi qui choisis ce que tu veux interpréter. Tout ça pour vous rappeler, moi, en tout cas ici, que la semaine prochaine, on aura une ou un prochain invité. Et que l'Interview Street, c'est toutes les semaines. 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L'émission est filmée en ce moment même. Elle se déroule au Mercure de Boulogne, à l'hôtel Mercure de Boulogne. Donc venez passer vos nuits, les gars. C'est seulement 200 balles la nuit. Franchement, c'est pas cher. Hein. Tabicha, on se ment pas, c'est pas cher. Hein, on est d'accord.
1: C'est pas cher.
0: Non, ouais. C'est pas cher. Franchement, c'est gratuit limite. Donc venez. Venez. En plus, vous savez quoi? Non, grosse anecdote. Il y a eu le match PSG Nice là, il y a une semaine et demie, je crois.
1: Ouais.
0: Et tu sais, ça m'a marqué de ouf. J'étais ici un vendredi soir. Okay. Et c'est pas normal. Hein. Je vois la personne qui est avec moi, parce que moi je suis aveugle, mais la personne qui est avec moi voit les joueurs de l'OGC Nice rentrer dans l'hôtel.
1: C'est pas vrai.
0: Monter, je te promets que c'est vrai. Tous les joueurs de l'OGC Nice. Et je me suis dit, tu sais quoi? Moi, je suis un mec, je suis un putain de fan du PSG. Je me suis dit, je vais regarder le calendrier du PSG. Et le lendemain, c'était le match contre l'OGC Nice. Donc, ça veut dire qu'il y a même des joueurs de foot qui viennent dans cet hôtel. C'est fou.
1: Ouais, non, franchement.
0: C'est
1: top.
0: C'est une dinguerie.
1: Ah, ça doit être un très très bon hôtel.
0: Voilà pour la petite anecdote. Ah ouais, non, franchement, venez ici, venez kiffer, venez passer vos nights. Et maintenant, il y a Tamisha qui va nous chanter a cappella. Féline de Alicia Keys. Qu'est-ce que tu veux chanter? Un refrain ou
1: le refrain?
0: Juste le refrain?
1: Ouais, ok. Je te fais le refrain.
0: Allez.

0: Micha, tu es à toi seul, je l'annonce, une balade de douceur.
1: Oh, merci.
0: Vraiment, vraiment, on se balade quand on t'écoute chanter.
1: Merci.
0: Quel kiff, vraiment.
1: Merci
0: bravo.
1: Beaucoup.
0: Bravo à toi, vraiment.
1: Merci beaucoup.
0: Tamisha, je te propose qu'on passe maintenant à la partie des réseaux.
1: Oui, bien sûr.
0: Allez, let's go.
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0: Et ouais, c'est ainsi que va s'achever cette émission, cette incroyable interview que j'ai pu avoir avec cette interview exceptionnelle, dirais-je, que j'ai eu avec Tamisha, qui faisait sa première interview. Eh, pour une première, tu t'en sors trop bien.
1: Hein. Ah ouais, tu trouves?
0: Eh, commence par prendre la grosse tête, par contre, s'il te
1: plaît. Non, mais tu trouves?
0: Ouais, non, vraiment.
1: Oh, merci,
0: franchement,
1: c'est trop
0: gentil. T'as dead. J'ai vraiment kiffé, c'était fluide.
1: Mais je suis tout le temps stressée, moi. Je m'entraîne et tout. Hein.
0: Pas de coupure, c'est du total live. Et non, franchement, rien à dire. Incroyable, vraiment, vraiment, vraiment top. Et j'espère que l'émission, tu vas la kiffer en la réécoutant. J'en doute pas.
1: J'espère aussi.
0: Sincèrement, j'en doute pas, parce que moi, je l'ai écouté dans le casque, là. Et franchement, ça passe très bien. Dites-nous, hein, d'ailleurs, chez vous aussi. Vous pouvez commenter Spotify et YouTube. N'hésitez pas à noter le podcast, encore une fois, je vous le redis. Parce que les gars, vraiment, la notation est très importante pour le référencement de l'émission. Tamisha, ma très chère Tamisha, je voudrais tes réseaux sociaux, s'il te plaît, où on peut te joindre, t'écouter, te voir en live également sur TikTok.
1: Oui, bien sûr.
0: Moi, je veux tout savoir.
1: Alors, moi, mes réseaux sociaux sont sur Instagram et TikTok, les plus principaux. Et c'est Tamisha avec 3A.
0: Tamisha AAA.
1: Tamisha avec 3A. Et pour me suivre également sur les plateformes, on reste sur Tamisha. C'est Tamisha avec 1A du coup. Et il y a le son sans toi, le son tout donné et le son woman et mal qui sont sortis. Donc du coup, vous allez pouvoir vite vous identifier, vite voir mes réseaux.
0: Et le potentiel, évidemment. Le grand potentiel de Tamisha.
1: Merci.
0: Vraiment, de la part de toute l'équipe, c'est-à-dire moi-même.
1: Très bonne équipe.
0: Voilà, t'as vu, hein.
1: Ouais.
0: On ne fait jamais mieux les choses que par soi-même, t'as vu ça?
1: Exactement.
0: Voilà, moi je veux pas d'équipe comme ça, il n'y a pas d'histoire, on est tranquille. Et Tamisha, vraiment de la part de toute l'équipe de l'Interview Street, on va faire genre, on est une équipe, t'inquiète.
1: Ouais.
0: Vraiment, je te souhaite le meilleur pour la suite. Je sais pas si t'es croyante, mais que Dieu te facilite.
1: Merci.
0: Que tu puisses aller le plus loin possible dans ce milieu. Et sache que t'es ici chez toi. On continuera à te suivre, bien évidemment. Moi, je continuerai à te prendre sur mes lives. D'ailleurs, juste après l'émission, tu peux te connecter là après sur TikTok là. On va faire un petit after vite fait de spi. C'est bon pour toi?
1: Tout à l'heure.
0: Ouais.
1: Ouais, on va essayer.
0: Comme ça, on parlera un petit peu de l'émission.
1: Ouais.
0: Voilà, on débriefera tout ça. Moi, vous pouvez me rejoindre, j'ai bugué carrément. Vous pouvez me rejoindre sur Aurélien-FR-du-bas sur Instagram, mais également sur TikTok. On est bientôt à 20 000 abonnés. Rendez-vous compte. Hey, tu te rends compte ou quoi?
1: Applaudissements pour toi-même.
0: Applaudissements. Ouais. Et ouais, les gars, bientôt les 20K. Bon, c'est pas ce qu'on vise, mais tu connais, on vise le million. Mais ça va arriver petit à petit. Et puis voilà, donc du coup vous avez aussi le Instagram et le TikTok. Oui, parce que c'est nouveau, l'Interview Street a un TikTok. 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Venez vous abonner, donnez la force au podcast. Vous imaginez, vous êtes dans les premiers là.
1: Ouais.
0: Vous êtes dans les premiers, et une fois que l'émission aura explosé, et bah ceux qui arriveront quand ça aura explosé, et bah je leur donnerai pas l'heure. Alors que vous, si vous me rejoignez dès maintenant, je vous donne l'heure. Tu vois ce que je veux dire? C'est ça le côté pratique de faire partie du début. C'est que dès qu'on arrive, bam. T'as vu? On est là. Voilà, Tamisha, en tout cas, merci beaucoup pour ton passage. Vraiment,
1: merci
0: vraiment,
1: toi,
0: vraiment. Je te souhaite le meilleur.
1: Merci beaucoup pour l'opportunité. C'était incroyable.
0: Avec grand plaisir.
1: J'ai vraiment kiffé.
0: Une petite note sur 10?
1: Franchement, 9.
0: 9? Pourquoi pas? Ah, par rapport au jeu?
1: Ouais, parce que tu m'as fait perdre. Il m'a mis des bâtons dans les roues.
0: Eh, bon. Hey, le roux c'est mes cheveux, laisse mes cheveux tranquilles.
1: Je descends à 8 pour la blague.
0: Voilà. C'est ainsi que va se finir cette émission. Tamisha, bon, vas-y, on fait genre t'as dit 10, ok? On fait genre tu mets un 10, ok?
1: Un
0: 10. La famille, merci beaucoup d'avoir écouté l'émission. C'était à l'hôtel Mercure de Boulogne-sur-Mer. C'est quoi l'adresse déjà? 93 place René Clair, je crois. Ouais, c'est ça. 93 place René Clair. Donc voilà, merci à tous en tout cas et à toutes d'avoir écouté cette émission. On se retrouve mardi prochain, même heure, même endroit. Et dans quelques instants, cette émission sera déjà en podcast. Préparez-vous. Bisous tout le monde, prenez soin de vous. Tamisha, gros bisous.
1: Bisous Aurélien.
0: À très très bientôt dans l'émission, vraiment.
1: Ciao,
0: vraiment.
1: Ciao.
0: Bisous, ciao,
1: merci.
0: Ciao. Merci à toi, ciao, ciao.
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0: 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Il est 1h.
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